0: beau, que c'était qu'il fallait pas le faire, quoi. Et il a insisté, je l'ai fait.
1: Et alors, c'est la fin, là, vous arrêtez votre activité?
0: Oui, à la fin de l'année.
1: Content ou finalement, quand même, ça fait un petit pincement au cœur, parce que moi, je la vois, votre enseigne, depuis longtemps. Hein.
0: Alors, ça date des années 50. Mon prédécesseur, à qui j'ai racheté le magasin, on sortait pas à la retraite, et je passe la main, et mon successeur est là, c'est mon fils.
1: Histoire de transmission, encore une fois, votre fils qui, du coup, allez hop, reprend le flambeau.
0: Voilà, il me pousse au trou.
1: C'est difficile d'arrêter, du jour au lendemain.
0: Ouais, faut se réinventer, et j'ai encore pas eu l'idée. Je sais pas ce que je vais faire, je vais m'ennuyer.
1: C'est pas dit.
0: Je sais pas. C'est compliqué, hein.
1: Ah, il y a une inquiétude, hein, c'est clair. Mais rien ne vous empêcherait de continuer.
0: Si, lui.
1: On va aller lui dire deux mots.
0: J'aurais pas travaillé avec mon père, hein, donc il est pareil. Hein.
1: Bah pourquoi pas?
0: Parce que c'est infaisable.
1: Mais si, j'en connais plein, moi, qui travaillent avec leur père.
0: C'est toujours un vieux con. Là, la pièce où on est, c'était l'endroit où on cassait la croûte avec quelques copains. Il y avait donc les photos de mes copains, des quelques bringouilles qui se sont fait là. Il a tout viré.
1: Ils font plus la bringue, les jeunes?
0: Et ben, il a mis des trucs comme ça, là. C'est plus pareil. Mais mes copains étaient désespérés quand ils ont vu.
1: Bah, il y a de quoi?
0: Ben oui.
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4: Itinéraire bis à Sainte-Vertu cette semaine. Et là, je suis en mairie de Sainte-Vertu. Christophe Chesson, bonjour.
5: Bonjour.
4: Comment vous définissez-vous, Christophe?
5: Écoutez, j'ai 63 ans et je cherche encore à comprendre qui je suis et ce que je fais dans la vie. J'ai travaillé dans le cinéma pendant des années, je suis photographe depuis 20 ans. Il y a eu un moment où j'ai choisi de changer de vie. Sainte-Vertu m'a appelé et je suis arrivé ici suite à un coup de foudre avec ma maison. Et puis ensuite, la mairie m'a appelé et je me suis retrouvé maire accidentellement. J'ai monté une petite auto-entreprise qui fabrique des meubles et en acier, en ferraille. J'essaye de faire du sur-mesure. Et puis voilà, j'essaye d'être un citoyen digne de ce nom, avec une vie de consommation un petit peu mieux maîtrisée, et puis une application vis-à-vis de la collectivité par mon poste de maire. Mais je pense que j'essaie de m'impliquer avant, et je continuerai à m'impliquer après, à la fin de ce mandat, si ça se confirme comme ça.
4: La passion pour l'image, vous avez travaillé dans le cinéma, vous êtes photographe, c'est terminé?
5: Ah non, ça c'est quelque chose qui vous tient à vie. La fabrication d'une image qui en fait consiste à raconter une histoire dans une fenêtre, c'est quelque chose qui me tient à cœur. Je pense que si on veut juger de la santé d'une société, on regarde sa fiction. Si sa fiction est imaginative, riche, la société va bien.
4: On peut rappeler quand même les films pour lesquels vous avez travaillé?
5: Alors, j'ai été extrêmement gâté. J'ai travaillé avec Jean-Jacques Hannault, j'ai travaillé avec Sofia Coppola, dont j'ai travaillé sur Marie-Antoinette, j'ai travaillé avec Claude Lelouch, j'ai travaillé avec Andrzej Zulawski, j'ai travaillé avec. J'ai fait 55 films, donc oui, j'en ai fait quelques-uns.
4: Mais pourquoi un jour on s'arrête alors, Christophe?
5: D'abord parce qu'on devient un peu plus vieux, peut-être un peu plus sage, que les métiers de cinéma sont des métiers qui sont absolument épuisant en termes d'investissement physique. Moi, j'ai toujours été mu par l'envie d'apprendre et que peut-être j'étais arrivé à un stade où j'avais le sentiment de ne plus apprendre suffisamment pour me satisfaire. Et puis, place aux jeunes.
4: Aujourd'hui, à Sainte-Vertu, cette rencontre avec cette toute petite commune, elle s'est faite de quelle façon?
5: J'avais un besoin viscéral de m'enraciner quelque part. Alors après, Sainte-Vertu, le nom lui-même est assez attractif. Et puis après, j'ai eu un coup de foudre pour la maison que j'habite ici.
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4: Itinéraire bis à Sainte-Vertu cette semaine. Et aujourd'hui, eh bien, je suis au 2. Le 2, Cécile Barbara, bonjour.
6: Bonjour.
4: C'est quoi le 2?
6: Le 2, c'est un lieu qui est dédié à l'art. C'est une magnifique maison que j'ai rachetée à une artiste peintre, Joëlle Kamnica, qui a vécu pendant plus de 25 ans. Et quand j'ai racheté la maison il y a 5 ans, je me suis dit, je le dédie à l'art. Je continue les expositions de peinture de Joëlle. J'y organise des concerts de musique classique, 2 concerts par an. Et mon métier, c'est la mosaïque murale. Donc c'est un lieu qui est dédié à l'art autour de la peinture, de la musique et de la mosaïque.
4: Comment on tombe dans la mosaïque, Cécile Barbara?
6: Ah, alors moi j'avais un autre métier auparavant, j'étais pas du tout destinée à ça, c'était d'abord un loisir créatif, un dimanche j'ai trouvé un petit kit au BHV, j'ai fait un cadre photo et ça est devenu une passion, donc j'en ai fait de plus en plus. Et puis suite à un licenciement économique, je me suis interrogée, puis je me suis formée auprès d'un professionnel et après j'en ai fait mon métier, voilà.
4: Des exemples de mosaïques que vous avez faites ?
6: Oui, j'ai quelques belles réalisations dont je suis assez fière. J'ai fait une terrasse de 60 mètres carrés rue de Rivoli à Paris pour un restaurant L'Impérial, donc qui est en, sous les arcades de la rue de Rivoli, en face du jardin des Tuileries. J'ai fait aussi un sol pour une boutique de vêtements pour enfants, tartines et chocolat, également à Paris, boulevard Saint-Germain. Et puis également deux façades de boutique d'un chocolatier au Mans et à Tours. Voilà, donc j'ai à la fois des grands projets, des grandes réalisations, puis des projets un peu plus petits, et j'aime bien alterner entre des grands et des plus petits projets. Et là, je viens juste de terminer un hall d'immeuble pour un immeuble en construction à Paris, dans le 20e arrondissement, un hall de 15 mètres carrés, voilà.
4: Vous travaillez également, j'imagine, pour les particuliers.
6: Oui, je fais souvent des crédences de cuisine, et puis des salles de bain. Et j'aime bien à la fois avoir des grands projets et puis des plus petits projets. Et c'est à chaque fois une relation aussi avec les clients, de trouver quelque chose qui va leur plaire, qui me plaise aussi. Et chaque projet est un moment de rencontre.
4: Et votre passion pour la mosaïque, Cécile Barbara, vous la faites partager?
6: Oui, j'organise souvent pendant les vacances scolaires des petits ateliers découvertes que j'ouvre aux adultes et aux enfants pour en fait transmettre le plaisir que j'ai eu la première fois que j'ai fait de la mosaïque avec un petit cadre photo où j'ai collé un carreau noir, un carreau blanc à côté, et c'est vraiment tellement super. Et une fois j'avais la grand-mère, la maman et la petite fille qui chacune avait leur sous-verre, et c'était vraiment, et c'est des très bons moments, très très conviviaux et vraiment de partage.
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4: Itinéraire Bis à Sainte-Vertu cette semaine, la pause gourmande que vous attendez chaque semaine. Eh bien, aujourd'hui, je suis à l'auberge du Moulin. Sylvie, bonjour.
7: Bonjour.
4: Sylvie, vous êtes à l'auberge du Moulin depuis combien de temps ?
7: Alors, ça fera un an le 15 novembre.
4: Vous avez pris la suite de quelqu'un très connu, c'était Louisette. C'était qui, Louisette ? Je vous ai parlé de Louisette parce que j'ai vu sa photo dans la salle.
7: Alors oui, c'est une grande dame à qui appartenait le Moulin et qui cuisinait beaucoup avec son cœur. Et c'est une personne qui a fait de cet endroit une belle histoire. C'était convivial et surtout très familial.
4: Il a fallu prendre la suite, redonner une vie à ce lieu qu'est l'auberge du Moulin ici à Sainte-Vertu. Qu'est-ce qu'on peut manger ici, Sylvie ?
7: Alors, on peut manger du bourguignon, des plats en sauce, de la blanquette de veau, on peut manger de la tête de veau, du riz de veau, bien sûr, hein. Tous les plats traditionnels français, des œufs en meurette, voilà. Mais on fait aussi des plats indiens, donc du butter chicken, du biryani, des poulets au korma, de l'agneau korma, donc voilà. Et justement, on prépare une belle soirée samedi, la fête des Lumières.
4: C'est quoi la fête des Lumières ?
7: Alors, en Inde, la fête des Lumières, c'est une fête hindouiste qui est le Diwali. Et Diwali, c'est une fête où tout le monde, c'est très pareil, c'est très convivial, c'est très amical. On se partage les sucreries, les pâtisseries, on se partage les repas, c'est voilà. C'est plein de lumières, plein de fleurs, plein de couleurs surtout, voilà.
4: Une très belle salle et un très beau lieu, hein, que cette auberge du Moulin.
7: Ah mais tout à fait, avec le Serein qui est juste à côté, ce paysage qui est merveilleux, on a aussi ce joli cachalot qui est à côté, qui attire pas mal de curiosité aussi. Et puis, il faut savoir que les gens du village aussi, c'est des gens qui ont beaucoup de cœur, qui sont très gentils, très, très accueillants, qui mettent la main à la pâte s'il y en a besoin, voilà.
4: C'est la question que j'allais vous poser, Sylvie. Est-ce que vous avez été bien accueillie ici, dans ce petit village de Sainte-Vertu ?
7: Alors, pour ma part, oui, très très bien accueillie. Et j'ai même eu l'impression d'avoir une famille. Donc voilà, c'est des gens très touchants, avec qui il y a de l'humour, il y a, je dirais même, une pointe d'amour. Donc voilà.
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4: Itinéraire bis à Sainte-Vertu cette semaine et aujourd'hui, eh bien, je vous propose une rencontre avec Joëlle Dolé. Joëlle Dolé, bonjour.
8: Bonjour.
4: Joëlle, vous êtes photographe professionnelle, vous êtes installée ici à Sainte-Vertu. La photographie, elle est rentrée de quelle façon dans votre vie? Racontez-moi.
8: Elle est là depuis longtemps, très longtemps. La photo, c'est ma mémoire, c'est ma manière de partager ce qui me touche et j'ai toujours eu de

0: mis sur le même plan. Et c'est ça qui m'intéresse.
1: Et aujourd'hui, vous avez totalement abandonné Paris pour Sainte-Vertu.
0: Oui. J'ai mis 2 ans avant de faire le pas, j'ai mis du temps. Depuis 2015, je faisais mes semaines moitié Paris, moitié Sainte-Vertu. Et j'ai pris la décision un jour de lâcher Paris complètement parce que je suis autonome. J'ai un studio, je suis totalement indépendante et autonome. Je continue à venir, à aller à Paris de temps en temps. J'ai de temps en temps des commandes sur Paris. Évidemment, j'ai plus le rythme que j'avais avant quand j'étais à Paris. Après, la roue, elle tourne forcément. Moi, j'ai eu ma période, j'ai beaucoup bossé. Les jeunes, ils sont là aussi, ils continuent. Donc voilà. Mais et moi, je travaille, je me concentre sur mes expos, sur mon travail. Je continue, je fais des nouvelles séries ici dans la région. Ici, il y a beaucoup de proximité. J'adore ça. Et je suis très contente d'avoir quitté Paris. Et j'ai eu la chance de quitter avant le Covid, genre tout début 2020. Donc voilà.
1: Et puis, Sainte-Vertu, j'ai envie de dire, c'est un cocon artistique.
0: Oui, alors bien sûr, c'est aussi la raison pour laquelle j'ai pu quitter Paris. C'est le fait qu'on soit une petite bande ici à Sainte-Vertu. On est plusieurs artistes, on se connaît, on s'est connus à Paris pour certains. On s'est rencontrés, d'autres sont venus et ça s'est élargi dans Sainte-Vertu. Mais c'est vraiment, et on est solidaires en effet des événements pour les uns et les autres.
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1: Itinéraire bis à Sainte-Vertu cette semaine. Je me suis arrêtée à l'atelier Cœur de Lys. Maria Pérez, bonjour.
3: Bonjour.
1: Vous êtes tapissière. Ici, c'est le domaine de la tapissière. Alors, tapissière, ça veut dire quoi ?
3: Tapissière, c'est la couturière d'ameublement. Je réalise tous les décors textiles de la maison. Double rideau, store, voilage, habillage de lit, etc.
1: Comment devient-on tapissière ? Quel était votre parcours jusqu'à exercer cette profession ?
3: J'ai habité 30 ans à Paris, j'étais assistante de direction dans un grand groupe. Et puis, vers la quarantaine, je dirais, je me suis demandé ce que j'allais faire de ma vie. Et la couture me plaisait énormément. Donc j'ai fait une formation à l'école Boulle. Et quand j'ai déménagé en province, il y a presque 15 ans maintenant, je me suis installée comme tapissière.
1: À Sainte-Vertu. Pourquoi Sainte-Vertu ?
3: Sainte-Vertu parce que d'abord je suis bourguignonne d'origine et puis j'ai toujours rêvé d'habiter à la campagne et j'avais des amis à Sainte-Vertu, je venais déjà régulièrement les week-ends et voilà, donc évidemment s'installer en province c'est important d'avoir de connaître du monde et c'est ce qui m'a amenée ici à Sainte-Vertu.
1: Pourquoi vous êtes-vous dirigée vers ce métier de tapissière ?
3: Alors petite, ma tante était couturière et donc j'aimais beaucoup passer du temps avec elle quand on était en vacances près de chez elle. Et puis je faisais des habits pour mes poupées, pour les poupées de ma petite sœur. J'ai toujours aimé avoir une aiguille dans les mains.
1: Que viennent chercher les gens chez vous ?
3: Alors déjà, moi je vais chez les clients, donc ça veut dire qu'il y a un temps d'échange, un temps de conseil qui est très important pour eux. Les moments d'échange, le travail que je fais pour eux de recherche, par exemple sur les tissus, etc., c'est important pour eux.
1: Quel type de conseils vous pouvez leur donner ? Ce sont des conseils de couleur, des conseils de matière ?
3: Oui, tout à fait. Les finitions, la forme, les matières, les harmonies par rapport à leur intérieur. Mais j'aime ça, donc voilà, je m'amuse beaucoup et j'aime conseiller mes clients.
1: C'est un métier qui vous fait découvrir de différents univers, j'imagine, parce que dès que vous rentrez chez quelqu'un, c'est un univers différent qui s'offre à vous.
3: Oui, tout à fait. J'ai eu la chance de travailler, par exemple, dans plusieurs châteaux du coin. Ça peut être aussi j'ai eu des maisons d'hôtes. Sinon, c'est des particuliers et chacun a son univers. Hein. On passe du rustique au très contemporain. Donc j'ai la chance d'entrer dans de très belles maisons parfois. Et ça, c'est vraiment la récompense de la tapissière.
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2: Et Olivier, ce matin, retourne à l'école primaire aujourd'hui.
1: Eh oui, et pour y trouver du gaga. Mais blé, je voudrais aujourd'hui vous parler du mémoire de Judith Boucher, réalisé l'an dernier à l'Université Jean Monnet de Saint-Étienne, et qui s'intéresse à une question rarement étudiée. Comment le parler stéphanois, le gaga, circule encore aujourd'hui dans les écoles primaires, et dans quelle mesure le parler des enseignants influence le parler des élèves? Son travail porte sur toutes les classes de l'école primaire, en milieu urbain comme en milieu rural. Judith a formulé trois hypothèses. Premièrement, le gaga serait peu utilisé par les enseignants en situation d'enseignement. Deuxièmement, lorsque les enseignants l'utilisent, les élèves auraient tendance à le reprendre. Et troisièmement, le gaga serait plus présent dans les écoles rurales que dans les écoles urbaines. Pour répondre à ces questions, elle a observé des classes, mené des entretiens avec les enseignants et avec les élèves, et elle a mené des observations dans les temps informels à l'école. Son analyse porte à la fois sur le vocabulaire gaga et sur des structures spécifiques comme le pronom neutre Y, employé comme complément direct, j'y ai fait, l'inversion des pronoms personnels après un impératif, donne-moi-le au lieu de donne-le-moi, ce qui nous vient du patois, puisque Pierre Duplay écrivait déjà en 1896 à l'inverse du français, quand un verbe à l'impératif a deux pronoms pour complément, l'un direct, l'autre indirect, c'est ce dernier qui s'énonce en premier. Exemple en patois, by my loup. Et puis aussi la formation d'adjectifs à partir de participes passés. Il est trempe de chaud, ses joues sont enflent, la reloge est arrête. Donc qu'en est-il des résultats du travail de Judith? Les observations révèlent une situation un peu plus nuancée que ce qu'elle attendait. Très surprenant, 54% des enseignants utilisent au moins une fois un régionalisme en cours au cours des séances observées. Un élève sur 6 emploie spontanément un mot ou une expression gaga lors des entretiens. Et dans les classes, un régionalisme apparaît dans 20% des situations que Judith observe. Il semblerait donc que le gaga soit encore bien présent dans nos écoles. Mais quels sont les mots, les expressions, les tournures qui ressortent le plus, ou plutôt qui ressortent le mieux? Un peu de patience les amis, la suite c'est pour bientôt.
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3: Là, on est sous la tribune.
4: Sous la tribune gouache, oui, exactement. Donc, la tribune historique du stade Gilbert Brutus. Et on va aller réveiller la mascotte qui sommeille ici depuis le dernier match.
3: Et vous, Nicolas, vous faites quoi ici?
4: Alors moi, je suis donc président de la Peigne de Canoës. Et depuis la saison dernière, j'endosse aussi le rôle de mascotte lors des matchs.
3: D'accord, c'est-à-dire on ne vous voit pas.
4: On me voit pas.
3: Voilà, et vous enfilez le costume.
4: Le costume là, qui se trouve juste ici. Donc les différents éléments, donc la tête et le reste du corps qui sort du pressing.
3: Donc là, on est un peu dans votre loge.
4: Voilà, dans ma loge à moi, donc avec mon coéquipier qui fait Drago, moi je fais Drax et on fait l'animation, l'entrée des joueurs, on salue les supporters et donc les photos avant le match.
3: Voilà, les mascottes, l'une est jaune, l'autre rouge.
4: C'est ça, aux couleurs des dragons, donc avec le nouveau maillot qui va être porté par la mascotte aussi. On fait toutes les animations liées avec les dragons, donc tous les événements qu'il peut y avoir et les différents matchs tout au cours de la saison.
3: Et alors comment vous avez eu cette opportunité de devenir mascotte? Il y a eu un appel d'offres? Comment ça s'est passé?
4: Alors non, je connaissais l'ancienne mascotte. Je lui ai demandé si jamais il y avait quelqu'un intéressé pour faire la mascotte, comment ça se passait. Et j'ai testé et ça m'a plu. Et du coup, je continue depuis l'an dernier.
3: D'accord, là on ressort.
4: On ressort de la tribune et généralement quand je ressors ici, c'est habillé avec le costume de la mascotte et on va saluer les supporters anglais lors des matchs et on va faire quelques photos près de la boutique et après on revient ici pour aller sur le terrain sortir avec les joueurs.
3: Mais dites-moi, vous aviez une âme d'artiste parce que c'est un petit peu spectacle là ce que vous faites?
4: Non, pas vraiment, mais bon, je suis un peu dans les associations, tout ça, donc ça me plaisait bien. Et une fois qu'on a la tête, on change de rôle et ça permet de faire des gestes, aller serrer les mains avec les supporters, aller prendre les gens dans les bras quand ils nous tendent les bras, aller faire des photos avec des petits, voir les petits aussi contents de nous voir arriver en mascotte, de voir la mascotte, ça réjouit les petits. Les photos, les Anglais, beaucoup de supporters anglais aussi veulent leurs photos avec la mascotte.
3: Donc finalement, les gens ne savent pas que c'est vous à l'intérieur?
4: Non, ils ne savent pas. Maintenant, certains vont savoir. Mais dans mes proches et un peu dans les membres de la peigne, il y en a qui savent que c'est moi à l'intérieur. Oui. Beaucoup ignorent et après j'aime bien leur dire, ah, ben, je t'ai vu au match. Et eux, ils m'ont pas vu, mais je leur dis, oh, moi, je t'ai vu. Moi, j'aime bien, ça me fait voir autre chose du match.
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5: Bonjour Serge Papagali.
6: Monsieur Thomas, bonjour. Et Dauphinoise, Dauphinois, bien le bonjour également.
5: Où partons-nous pour ce Dauphiné Tour aujourd'hui?
6: Oh, mon cher Thomas, aujourd'hui, nos pas nous amènent dans une tribu dauphinoise.
5: Une tribu?
6: Oui, je dis tribu car le village compte moins de 350 habitants. Allons visiter les Murimontois ou les Chamois. Alors non, nous ne sommes pas dans un zoo, une réserve. Nous sommes à Saint-Mury-Montémor.
5: Ah, tout simplement.
6: Saint-Mury-Montémor. La tribu des Chamois habite donc dans ce charmant village. Alors, Saint-Mury vient de Saint-Maurice et Montémor d'un mont qui appartient à un certain Aimont. Bon, c'est tout simple. Voilà. Puis on s'en fout un peu. On n'est pas compliqué dans le Grésivaudan. On aurait pu appeler les habitants de Saint-Mury-Montémor, je sais pas, les Murtois, les Murciens, les Martiens, tiens, pourquoi pas.
5: Oui, pourquoi pas.
6: Eh bien, on a choisi les Chamois, alors là...
5: Rien à voir.
6: On est en Dauphiné, on est les marteaux dans la région, mais évidemment pas. Alors, un peu d'histoire quand même. On n'est pas là uniquement pour se moquer gentiment.
5: Non, on se moque pas.
6: Des Chamois, je sais pas si ça fait ça sur moi, je suis pas sûr que ça fasse... Dans le temps, passé un temps, comme disait mon grand-père, le village fournissait à la Toussaint une redevance au prieuré de domaine. J'ai lu ça.
5: Ah oui.
6: Il lui donnait cette redevance en huile de noix. Alors c'était comme ça à l'époque. Aujourd'hui, on ne paye plus en huile de noix. Et pourtant, payer ses impôts en huile de noix, ça paraît une idée concevable. Vous me direz, il y en a encore qui seraient capables de se graisser au passage. Oh, jeu de mots.
5: C'est beau.
6: Oui, voilà. Image, pas jeu de mots. Mais bref, Saint-Mury-Montémor a une autre spécialité. Et vous savez laquelle? Non, bien sûr.
5: Non. Je ne connais pas. Heureusement que vous êtes là, Serge.
6: Si vous me dites oui, je suis dans le caca, voyez. C'est bien que vous me disiez non. Les ravioles.
5: Ah.
6: Mais attention, pas les mêmes qu'à Royan. Oulala, non, ce sont plutôt des rissoles, on dit. Alors, on peut se poser la question, pourquoi appelle-t-on donc ravioles, ce qui est en fait une rissole?
5: Et oui, pourquoi on les appelle comme ça?
6: Eh bien, écoutez, on posera la question un jour au chamois. Pourtant, elles sont bonnes, les rissoles de Saint-Mury. Et celles de ma grand-mère, elle était aussi, d'ailleurs. Tiens, farcies non pas à la viande, mais à la pomme de terre. Quand j'étais gamin, servi avec du jus de viande dessus.
5: C'est à table.
6: Oui, absolument. Mais je ne suis pas là pour vous parler de mon enfance et de ma grand-mère Germaine, hein, que j'embrasse si elle nous entend. Mais de Saint-Mury-Montémor. Et aussi, alors, des lieux dits qui l'entourent. Parce que j'ai lu dans le truc, il y a plus petit que Saint-Mury.
5: Ah bon?
6: On aime bien les gens tout petits. Moi. Je rigole, mais avec tendresse, bien sûr. ça fait pas tellement tendresse, ça. Bon. Cholet, Chape, Gorge, Sainte-Agnès, jadis regroupés à Saint-Mury. On parlera jamais d'eux, ils sont trop petits, c'est trop petit. Un salut fraternel au balcon de Beldon, dans ce massif de la belle Ladonne, de la belle femme, je ne sais toujours pas où elle est, mais enfin bon. Humour italo-dauphinois oblige, bien sûr. Comme disait mon papa Mario, il faut rire dans la vie, le temps passe, alors rions tant qu'on a des dents. Il n'avait pas cet accent, mon père, en fait. Hein. Ridere quando avevo i denti, diceva. Allez, tous ensemble,
5: on n'est pas des quand même.
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7: Bonjour à toutes et tous, bienvenue dans Affaires Classées, le podcast. Nous sommes au printemps 1824. Une vieille dame habitant Saint-Faust est jetée vivante sur un bûcher. Des villageois l'accusent en effet d'être une sorcière qui jetterait des sorts maléfiques sur la population. Que cache ce fait divers digne d'un autre temps? La suite dans un instant.
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7: Nous sommes en l'an 1824. Au matin du 29 avril, le préfet des Basses-Pyrénées est de fort mauvaise humeur. Il vient d'apprendre qu'à 8 km de son palais, dans le village de Saint-Faust, une vieille dame connue sous le nom de Marie Payon a bien failli périr brûlée sur un bûcher improvisé par un groupe d'individus au prétexte qu'elle serait une sorcière. Des villageois se sont emparés d'elle afin de la ligoter. Ils ont entassé du bois, attachant la malheureuse à un pieu avant d'allumer le feu. Mais tandis que les flammes faisaient leur œuvre, elles cramèrent aussi les cordes qui entravaient les mains de la pauvre Marie, laquelle parvint à s'échapper comme elle le put. Grâce aux soins d'un médecin, elle échappa à la mort et put lentement panser ses plaies malgré d'horribles souffrances. Quelques jours plus tard, Marie songea à alerter monsieur le maire du village, pensant qu'il lui viendrait en aide en prévenant les gendarmes du crime commis sur sa commune. Que nenni ! Fort embarrassé par cette affaire d'un autre temps, l'élu commença par mener son enquête en identifiant les suspects. Dans ce village rural de quelques centaines d'âmes, les langues finirent par se délier. Les auteurs du crime ne sont autres que les membres et proches d'une famille honorablement connue à Saint-Faust. Suspectant la vieille dame de leur vouloir du mal, ils ont tenté de la supprimer par le feu. L'affaire fait tache. Elle rappelle ces pratiques d'un autre temps, en Béarn, au Pays Basque ou en Bigorre, où l'on brûlait ces femmes que l'on taxait de sorcellerie. Le maire s'interroge. Doit-il dénoncer l'affaire ou bien l'étouffer ?
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7: Selon les premiers témoignages, une fillette du village souffrant d'un mal implacable semblait vouée à une fin prochaine. Et comme souvent à l'époque, lorsque la médecine s'avérait incapable à soigner, les proches recouraient aux soins du guérisseur ou du sorcier du coin. Ça tombe bien. À Saint-Faust, les villageois racontent que Marie Payon, une vieille femme un peu marginale, aurait le pouvoir magique de guérir toutes sortes de maladies. Croyant en un miracle, les parents de la fillette implorent Marie de leur venir en aide. La vieille dame se déplace, elle examine l'enfant, et là, stupeur, elle refuse, se disant incapable de soigner ce mal sournois. L'incompréhension, la colère gagnent les parents de la fillette, prêts à payer tout ce qu'elle voudra, mais rien n'y fait. Marie refuse. Un refus qui pourrait bien lui coûter cher. Au village, la veuve Payon est surnommée la poussouère. Comprenez, celle qui connaît les poussous, autrement dit, les poisons. Aussi admirée que redoutée, elle offre, dit-on, ses potions miracles, ses breuvages mystérieux lorsque la médecine ne peut plus grand-chose. Les proches de l'enfant malade s'interrogent « Pourquoi Marie a-t-elle refusé ses soins ?» Sans doute se sentait-elle impuissante face à ce mal incurable, mais les parents meurtris ne l'entendent pas de cette oreille. À leurs yeux, son refus signifie qu'elle leur a jeté un sort. Ivre de chagrin, ils s'imaginent que la vieille veuve a pactisé avec le diable. Et comme on le croyait naguère par ici, il faut brûler la sorcière afin que ses cendres chassent le mal dont la fillette souffre. Une pratique pourtant interdite par le roi Louis XIV depuis l'an 1682. En pareille circonstance, le maire du village aurait dû alerter les gendarmes et le procureur du roi afin qu'une enquête soit ouverte et que les suspects soient identifiés, jugés et châtiés. Or, en cette année 1824, marquée par l'avènement du roi Charles X, il en ira tout autrement dans cette commune béarnaise connue pour ses coteaux de vignes, de maïs et d'apiculture. Redoutant le scandale et voulant sans doute éviter la paille de la prison aux acteurs de cette affaire honorablement connue dans le canton, l'édile de Saint-Faust va tout faire pour l'étouffer, avec de l'argent, tout bonnement. Il convainc les parents de la fillette de mettre la main dans leurs économies et lui remettre des espèces sonnantes et trébuchantes qu'il se propose de porter au chevet de Marie Payon, accompagnée du notaire de Gand. Au mépris des lois du code pénal napoléonien en vigueur depuis 1810, monsieur le maire lui met le marché en main, moyennant une somme d'argent destinée à réparer le prix de ses souffrances. La vieille dame serait bien inspirée de signer un papier officiel par lequel elle s'engage à ne pas déposer plainte contre ceux qui ont allumé les flammes du bûcher. Une transaction qui éteindrait le feu, en somme. Lorsqu'il apprend la nouvelle, le préfet palois manque de s'étrangler. Qui est donc ce maire de campagne, ce petit notable qui fait fi des lois ? Aucun élu ne doit se prêter à un tel chantage, tonne le préfet palois. Furieux, il demande au procureur du roi l'ouverture d'une enquête qui sera confiée le 2 mai aux gendarmes de l'Escar. La malheureuse Marie Payon va enfin pouvoir livrer son récit des faits aux autorités.
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7: Âgée d'une soixantaine d'années, Marie était la benjamine d'une famille nombreuse des environs. Sa vie durant, elle avait exercé le métier officiel de fileuse. Ses connaissances en matière de plantes lui ont vite valu la réputation de guérisseuse. Les témoins entendus par les gendarmes confirment qu'en mars dernier, Marie s'est présentée dans l'état le plus affreux, pieds et mains brûlés. Marie accusa spontanément les nommés Sagette, Broc, Pondac et la sœur de ce dernier d'être les auteurs de son calvaire. L'un d'eux avait d'ailleurs fui le village, redoutant sans doute d'être envoyé en prison par les gendarmes. Il revint 3 semaines plus tard, proposant sans honte, par l'entremise de monsieur le maire, ce qu'il appelait un accommodement, une sorte de transaction destinée à éteindre l'affaire. Interrogé à son tour, l'édile de Saint-Faust masque mal son embarras. Laurent Luc jure qu'il ne savait rien des raisons de ce bûcher improvisé. Marie lui aurait confié qu'elle avait été attachée à un piquet, le feu sous les pieds et sur la tête, se disant victime d'un mauvais tour. L'omerta frappe aussi un couple de vignerons qui, bien que présents près du bûcher, disent tout ignorer de l'histoire. Sur la foi des accusations de Marie Payon, les 2 principaux acteurs de cet acte barbare sont identifiés et arrêtés. Le premier est un certain Jean Broc. Marié à la nièce de la victime, il est tailleur d'habits de métier. Lui nie envers et contre tout. Jamais, jure-t-il, il n'a brûlé les jambes de celle qu'il taxait naguère de sorcellerie, l'accusant d'avoir donné une maladie à une enfant par ses maléfices et ses sortilèges.
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7: Le second suspect se nomme Jean Pondac. Laboureur de profession, il est suspecté d'avoir planté le pieu, installé les sarments au pied de la malheureuse et d'avoir allumé le bûcher. Lui aussi nie de toutes ses forces, imaginant que nul ne croirait les dires de celle qui dit être une folle. L'enquête ira vite. 2 mois plus tard, le 28 juillet 1824, le juge d'instruction palois met Broc et Pondac en accusation du crime de tentative de meurtre sur la personne de Marie Payon. Dans son ordonnance, le magistrat écrit que la victime fut soupçonnée de sortilège par l'opinion publique parce qu'elle avait eu le tort de refuser ses soins dont chacun espérait de prompts résultats. Aux yeux des villageois, Marie fut accusée d'avoir, par ses maléfices, ses sortilèges, généré des maux qu'elle ne pouvait guérir. L'ignorance commune et les préjugés firent le reste. Les esprits s'irritèrent. Ainsi naquit l'idée de brûler une présumée sorcière. Le procès s'ouvre au Parlement de Navarre le 20 novembre 1824. L'instant est grave. L'affaire Marie Payon sera l'ultime procès palois de l'histoire où l'on parlera de sorcellerie dans un tribunal. 12 jurés venus du pays. Pays Basque, du Béarn, et trois magistrats vêtus de leurs robes rouges et noires sont réunis pour juger deux accusés, deux hommes honorablement connus. Très vite, l'audience vire au calvaire, non pas pour les accusés, mais pour la victime, Marie Payon. Certes, les deux hommes ont bien commis les faits reprochés, mais selon les juges, c'est Marie, par ses maléfices, ses sortilèges, qui a fait naître ses blessures et les a envenimées. Incroyable, la victime passe pour une simulatrice, une victime si peu innocente que la cour acquitte les deux accusés. Ils seront libérés sur le champ.
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7: Le malheureux destin de Marie Payon, c'était l'épisode Requiem pour une guérisseuse. Dans un prochain épisode, je vous raconterai une affaire survenue en juin 2014. Une fillette âgée de 30 mois décède d'une asphyxie soudaine dans son lit près de Saint-Jean-Pied-de-Port. Selon le médecin légiste, c'est une mort naturelle, mais les gendarmes nourrissent pourtant quelques doutes.
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9: Bonjour, je m'appelle Jérémy Ferrier, j'ai 40 ans, je vis à Port-Camargue et je suis soigneur animalier à l'Institut Sicorium du Rue du Roi depuis 15 ans.
10: Comment on se dit, petit, je veux faire ça comme métier? Vous vous rappelez du moment qui a été le déclic?
9: Ouais, je pense que c'est une vocation et je me rappelle très bien du moment. À l'époque, j'étais au CP et j'ai reçu un papier du Marineland où j'ai vu tous les mammifères marins et je sais qu'à ce moment-là, je me suis dit, c'est ça que je veux faire plus grand.
10: Est-ce que c'était compliqué à atteindre votre rêve? Les profs vous ont soutenu dans le projet?
9: On va dire qu'il y a maintenant plus de 20 ans que je fais ce métier. Du coup, à l'époque, le métier était moins connu que maintenant. Et quand j'ai demandé pour m'orienter, on m'a dit... Tu veux être éleveur, c'est ça? De chiens, de chats? J'ai dit non, je veux travailler en parc zoologique ou en aquarium. Et du coup, ils m'ont dit, il faut être vétérinaire pour ça. Ce qui était totalement faux. Du coup, au début, oui, j'ai dû galérer, m'orienter vers un schéma plus classique. Et enfin, j'ai pu faire un stage au Sicorium où j'ai rencontré les soigneurs et eux m'ont dit quelle formation il fallait faire pour devenir soigneur.
10: Vous dites quoi le matin en vous réveillant?
9: Le matin, quand on arrive, on se dit qu'on a de la chance d'être là déjà, de travailler avec des animaux sauvages. C'est quand même une chance. Surtout, la première chose que je me dis, c'est est-ce que tout le monde va bien?
10: C'est quoi le meilleur souvenir que vous avez eu avec les animaux où on se trouve là au Sicorium? Il y a des otaries, il y a des phoques. Vous avez forcément un souvenir inattendu avec eux?
9: Oui, il y a un souvenir plutôt marquant qui c'était avec mes otaries. Il y avait le mâle dominant et deux femelles. Il y a une femelle qui commençait à être un peu agacée. Du coup, elle n'écoutait plus trop et j'ai eu le mâle dominant qui s'est mis entre elle et moi pour pouvoir recadrer la femelle et la session s'est très bien terminée.
10: C'est quoi le message que vous avez envie de faire passer à la radio?
9: Le message que j'ai envie de faire passer, c'est qu'il faut respecter la vie animale, végétale, que les aquariums et les parcs zoologiques servent à sensibiliser les gens à cette vie-là et à pouvoir les voir en vrai. Je pense que c'est notre rôle d'éducation.
10: C'est quoi qui vous impressionne le plus chez ces animaux?
9: C'est déjà leur adaptation à l'eau. Ils ont des capacités exceptionnelles de nage. La proximité qu'on peut avoir avec eux, quand on les connaît bien et qu'on passe beaucoup de temps avec eux, la confiance qu'ils peuvent nous donner.
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11: Direction Bourges aujourd'hui et lorsqu'on se trouve place Malus, eh bien on peut descendre le long du boulevard Laïtol pour sortir de Bourges justement, élonger ainsi le campus qui porte le même nom. Mais alors, c'était quoi avant? Eh bien vous allez le savoir tout de suite.
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11: quoi avant? David Ledrich, guide conférencier, est avec nous. Bonjour David.
12: Bonjour Margot et bonjour à tous les auditeurs.
11: Bon alors, qu'est-ce que c'était avant que ces établissements militaires?
12: Alors là, c'est une page importante de l'histoire de Bourges. C'est l'histoire de la fonderie de canons de Bourges. En 1860, l'empereur Napoléon III crée la fonderie impériale de canons. Alors pourquoi Bourges? Parce que Bourges est au cœur du pays, loin des frontières, et la ville est reliée par le chemin de fer et, fait non négligeable, elle dispose d'un champ de tir. Le champ de tir, il existe toujours aujourd'hui, c'est ce qu'on appelle le polygone de tir, qui va de Bourges à Savigny. Il représente 10 000 hectares sur une longueur de 30 km. Après la guerre de 1870, l'école d'artillerie qui est à Metz s'installe à Bourges. Et donc, imaginons que nous partons de la place Malus. Nous allons découvrir les monuments tels qu'ils étaient à l'époque. Sur notre droite, on pourra voir tour à tour l'école d'artillerie, qui forme donc les militaires à l'utilisation des canons, l'infanterie de canons, l'arsenal, et enfin, au bout, le dépôt de matériel.
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12: Et là, on arrive entre la rue de Pignou et la chaussée de Chape. Cette zone, vraiment, elle employait énormément de gens. Ça concerne 8000 ouvriers en 1918. Et à l'époque, on ne rigolait pas avec les cadences de travail, puisqu'on fabriquait 40 canons de 75 mm chaque jour.
3: Oui.
12: Le site est pillé par les Allemands pendant la Seconde Guerre mondiale. En 1967 est créé l'établissement de fabrication d'armement de Bourges, les FAB, c'est un nom qu'on utilise parfois encore, puis qui devient GIAT et aujourd'hui Nexter. C'est à cet endroit qu'ont été fabriqués les canons des chars Leclerc. Aujourd'hui, c'est un campus universitaire qui porte toujours le nom de l'Aïtol. C'est un officier polytechnicien, vétéran de la campagne du Mexique, blessé à la bataille de Reichshofen, qui a dirigé les établissements militaires de 1875 à 1879. Et c'est un endroit de Bourges qui mérite aussi d'être connu.
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1: Oui, j'adore. Ouais.
2: Pourquoi est-ce qu'on chante? Et qu'est-ce que ça peut apporter le fait de chanter?
1: De donner de l'ambiance. Ouais.
3: De s'amuser.
2: Prenons le problème à l'envers et on va arriver à l'homme. Pourquoi les oiseaux chantent?
3: Pour appeler les autres oiseaux.
1: Pour qu'ils donnent à manger. J'ai faim.
4: J'ai faim.
5: On peut se tutoyer?
4: Ouais.
5: Sympa.
4: T'es lourd.
5: Mais j'ai quand même faim.
1: Ils appellent les oiseaux. Ils disent j'ai faim. Vous pouvez me donner à manger? Est-ce que vous êtes partis pour aller partir me prendre à manger?
2: Donc tu penses que les oiseaux chantent pour demander à manger?
3: Oui. Pour nous réveiller peut-être. Bah aussi des fois ils chantent le midi pour dire s'il y a un danger ou pas.
2: Et donc nous, pourquoi est-ce qu'on chante? Vous aimez chanter?
1: Oui, j'adore. Ouais.
2: D'accord. Et à part ça, tu chantes quoi quand tu chantes?
1: Je sais pas, Pierre Garnier. Chaque seconde.

0: Et pourquoi tu chantes et pourquoi tu... Qu'est-ce que ça t'apporte en fait?
1: Pour s'amuser, pour nous donner de la joie.
0: Est-ce que ça fait du bien par exemple de chanter?
1: Oui, ça délibère les émotions.
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3: Et Adi Ougoujat, et Adi Sias à toutes. Mon cher Franz,
4: oui.
3: Vous ne connaissez pas la dernière?
4: Non.
3: Ah, hier Nathalie, la collègue, eh bien, n'est pas au travail.
4: Quoi?
3: Hier Nathalie, ma collègue, ne s'est pas rendue au travail. La pauvre autre. La pauvre. Vous savez ce qui lui est arrivé?
4: Bah, elle ne s'est pas réveillée peut-être ou...
3: Mais non, même pas. Comme cadeau tchoum, n'a bien pris la bicyclette pour venir au travail. Comme tous les jours, Nathalie avait pris quoi? Ben son vélo pour venir au travail, sauf que tout ne s'est pas passé comme prévu.
4: Elle a eu un accident?
3: Mais oh, Pekka, elle est bien, oui, hélas.
4: Oh là là.
3: Granga Operello a bio cargado casque. Heureusement pour elle, elle portait son casque.
4: Bien.
3: Mais je ne vous dis pas comment elle est tombée de son vélo. Plutôt si, je vais vous raconter. Elle a glissé en freinant et elle s'est amourée.
4: Hein?
3: Ah, ben, j'ai entendu?
4: Oui, j'ai entendu, oui.
3: Ouais. Mais... vous avez compris?
4: Non.
3: Peut-être pas, voilà. En francitan, en français régional, on dit s'amourer ou en lingo nostro, s'amourra.
4: Mais qu'est-ce que ça veut dire, s'amourra?
3: Eh, l'humour, regardez-moi, en occitan, c'est la gueule, la figure. Par conséquent, s'amourer ou s'amourra, ça signifie se casser la figure. Nathalie, la collègue de travail, s'amourette en bicicletto. Elle est tombée sur le visage. M'a dit que l'unas li fa jodol, le nez lui fait mal, mais aussi la bouche, la bouche, et tabé la egaotos, également les joues. Elle s'est pas manquée, hein. Alors, je souhaite un prompt rétablissement, Nathalie, que c'est requin qu'il y ait, et qu'elle revienne en forme au travail.

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2: Salut à toutes, salut à tous et bienvenue sur votre radio. Ici, c'est Décibel en direct de Rochefort dans ce merveilleux festival Sœurs Jumelles et en mode avant-match puisqu'à 20h30, vous allez suivre en direct le troisième match des Bleus à la Coupe du Monde de Foot. Hymne.

0: la France et la Norvège face à face, ce sera à 20h30. Et d'ici là, un décibel de gala. Avec d'abord Julien Doré. Son film concert Le Dernier Pestacle sera projeté dans 350 salles de cinéma jeudi prochain. Et ici est la fière radio partenaire de l'événement. Alors Juju Doré va tout vous raconter. Et puis au festival Sœurs Jumelles, où nous sommes installés depuis 3 jours, ce vendredi est une journée spéciale consacrée en grande partie aux droits des femmes et avec une programmation très féminine. Mentissa, Vanille et la Fondation des Femmes seront avec nous dans Décibel. Et puis enfin, le choc, la mauvaise nouvelle du jour, c'est l'annulation du festival Solidays pour cause de canicule. Hildak Benou, la programmatrice de Solidays, viendra dans Décibel tout à l'heure pour faire un point et nous dire surtout comment faire pour aider Solidarité Sida, dont le fonctionnement dépend largement de la réussite du festival Solidays. Ça sera à la fin de l'émission, mais pour le moment, c'est l'heure de Julien Doré. Salut Julien!
1: Salut ici et salut toutes les équipes d'ici.
0: Ah merci, merci, on est ravis de pouvoir parler avec toi du Dernier Pestacle, un film de cinéma qui sera projeté le 2 juillet prochain dans 350 cinémas partout en France. J'aimerais, pour bien comprendre où tu nous emmènes avec ce film, qu'on remonte un petit peu le temps et qu'on se mette en novembre 2022. C'est la fin de la tournée Aimée, c'est une énorme tournée, t'as fait 50 zéniths, 600 000 spectateurs, t'as passé toute l'année 2022 sur la route. Et en fait, très vite, t'as envie d'un nouveau spectacle, sans nécessairement qu'il y ait de nouvel album d'ailleurs, tu nous l'avais dit en interview.
1: Exactement.
0: Est-ce que tu te souviens quand cette idée de nouveau spectacle qui allait devenir le Pestacle a germé dans ta tête?
1: Oui, parce que effectivement, j'avais le sentiment d'avoir, sur la tournée Aimée, d'avoir accompli une tournée qui était évidemment folle, et d'avoir été pour la première fois dans une mise en scène particulière qui à la fois me ressemblait et qui en fait avait éveillé chez moi l'envie d'aller plus loin. C'est vraiment ça le souvenir que j'en ai. Et de me dire aussi qu'en tant qu'artiste, cette zone-là, celle de la scène, devenait tout aussi importante que celle du studio, de l'écriture, de la composition, etc. Et que peut-être même ça devenait une zone expérimentale, artistique, dans laquelle j'avais peut-être, envie d'y retourner plus vite que prévu. Et je voulais pas que ce soit un rythme qui soit dicté et bercé par un nouvel album qui ensuite allait m'amener sur scène. Je voulais que ce qui m'amène sur scène, c'était l'envie d'y aller en proposant un spectacle à proprement parler. Et c'est exactement dans cet ordre-là que ça s'est fait. Et c'est glissé au milieu, alors que la mise en scène, j'avais déjà commencé à l'écrire, c'est glissé au milieu un album qui s'appelle Imposteur, qui a été un album de reprise, mais qui était plus un album, on va dire, de synthèse de ces 20 années de musique, plus qu'un album que j'allais porter totalement sur scène. Parce que finalement, ce Pestacle-là, il y a quoi? Il y a 5 reprises, je crois, de chansons, et puis tout le reste, c'est mes chansons.
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0: un homme heureux, un très très beau duo tiré de l'album de reprise de Julien Doré, Imposteur. Ici, il chantait avec Francis Cabrel. Julien Doré, invité ce soir de Décibel pour nous parler du dernier Pestacle, un film qui sera projeté dans 350 salles de cinéma jeudi prochain et dont ici est partenaire Julien Doré. Pour bien comprendre, en fait, je crois qu'il faudrait que tu nous donnes ta définition du spectacle versus le concert. C'est quoi la différence dans ton esprit d'artiste ?
1: Ouais, ouais. Bah c'est quelque chose qui est d'ailleurs de plus en plus établi chez les artistes aujourd'hui qui ont la chance de se produire dans des grandes salles. C'est l'idée d'amener quelque chose de total. L'idée que les gens qui nous aiment bien et viennent nous voir plongent à, j'allais dire, à 360 degrés dans un univers où il y aura effectivement les chansons qu'ils aiment, mais où il y aura quelque chose qui va faire qu'on a l'impression d'être immergé dans une ambiance totale qui ressemble à l'artiste. Voilà. Alors parfois c'est plus ou moins réussi, parfois c'est... Non mais dans le sens où parfois c'est trop, parce que ça n'est pas adapté à ce qu'on est en train de faire musicalement. Et c'est là où moi... Comment dire ? C'est là où se joue le plus important pour moi, c'est que quand je fais des folies de mise en scène, je veux qu'elles aient un écho poétique juste, en accord avec la chanson que je suis en train de faire autour de cet effet. Et c'est ça qui est très important pour moi. Quand j'utilise du feu ou des baleines qui volent, je veux que ce feu ou ces baleines, au moment où elles volent ou que les flammes s'élancent dans les airs et surprennent, je veux que c'est un sens avec la chanson que je suis en train de faire et un décor total. Et c'est là où est le plus subtil, le plus excitant et parfois le plus délicat. C'est comment trouver cette chose-là pour qu'elle soit cohérente, même si elle est folle visuellement, quoi. Et c'est là où tout se joue. Ouais.
0: Alors, une des réponses, comment trouver ça, c'est sans doute l'écriture. Tu as passé une bonne partie de l'année 2023 à rêver ce spectacle 2023 et 2024 et à balancer les idées les plus folles à tes équipes. Mais forcément, un spectacle de cette envergure-là, ça s'écrit. Donc, est-ce que finalement, le fait qu'il soit aussi devenu un film aujourd'hui, est-ce que quand tu écrivais le spectacle, quelque part, tu n'étais pas déjà en train d'écrire le film ?
1: Ah, je pense pas, parce que je m'étais mis en tête déjà sur la précédente tournée que le spectacle vivant, c'était le spectacle vivant, et que quand on essayait de le capter, de l'attraper pour le diffuser notamment en télévision, on n'arrivait jamais à rendre ce qu'on avait vécu ou ce qu'on pouvait ressentir dans la salle. Et moi, je m'étais un peu mis ça en tête. Je m'étais dit, bah voilà, tournée précédente, il y avait 600 000 personnes qui ont vu le spectacle, c'est déjà magnifique, pourquoi vouloir plus, pourquoi vouloir que ça passe par un autre format? Et puis sur cette tournée, franchement, quand elle a commencé et tout, quand c'est devenu de plus en plus fou, bah c'était pareil dans ma tête.
0: Ouais.
1: Et puis là, on m'a dit, mais pourquoi on produirait pas ensemble exactement le film que tu souhaites, c'est-à-dire ton spectacle, mais filmé comme tu le veux, avec des axes de caméra qui seraient ceux un peu de tes yeux tels que t'as pensé ton spectacle. Et surtout, pourquoi on le diffuserait pas une fois, un seul soir, comme un concert, en fait, au cinéma? Et là, je me suis juste figuré que, en fait, je pouvais avoir, alors c'est un peu obsessionnel, mais soudainement, je pouvais avoir la main sur, comment dire, sur le rendu exact, et poétique de ce que j'avais passé tant de temps à créer, et que j'allais pouvoir repasser du temps pour essayer de créer une forme visuelle sur un écran immense, où en plus, quand on était assis dans son fauteuil de spectateur, comme ça va être le cas le 2 juillet, ben, ce fauteuil, finalement, il ressemble étrangement à celui dans les gradins, des zéniths et des arénas. Donc que j'allais pouvoir à la fois m'approcher finalement de la perception qu'on pouvait avoir de mon spectacle dans les zéniths et les arénas, mais en plus d'y injecter la magie qu'on voit pas, c'est-à-dire celle qui est cachée, celle de mes techniciens qui agissent, celle de mon stress quand je suis sous la scène ou quand je suis en dehors de la scène en train de regarder mes musiciens, que j'allais pouvoir montrer des images au plus proche de ce que font mes musiciens ou mes techniciens, que j'allais pouvoir filmer les portraits des visages du public qui ressent, de montrer les visages quand j'interprète les yeux de la maman, par exemple, à un moment donné, ou les visages qui sourient en voyant Gilbert Montagnier débarquer sur scène en scooter. Ces sourires et ces yeux, je trouve beau, et je pense que n'importe quel documentariste dirait la même chose, je trouve beau de montrer les visages des gens d'aujourd'hui qui en plus sont multigénérationnels me concernant. J'ai la chance d'avoir des enfants comme des grands-parents qui viennent me voir. Montrer avec beauté ces visages qui sont à un instant où ils ressentent, c'est sans doute ce qu'il y a de plus beau dans ce film-là. Et voilà, c'est que je me retrouve avec le 2 juillet la possibilité de montrer non seulement mon spectacle, mais de montrer comment vous l'avez regardé. Et peut-être que vous avez déjà vu le spectacle et vous irez le revoir au cinéma. Peut-être que vous l'avez pas vu aussi parce que vous avez pas pu avoir de place ou tout simplement parce que aujourd'hui, se faire plaisir en allant voir des spectacles, tout le monde peut pas le faire. Et le cinéma permet d'une façon beaucoup plus accessible d'aller voir exactement ce qui s'est passé dans ce spectacle-là et peut-être de se faire aussi du bien, quoi. Parce qu'on a entendu parler d'un spectacle qu'on a peut-être pas pu aller voir. Donc voilà, c'est un mélange un peu de tout ça qui a fait que je me suis dit, mais attends, en gros, après ton cinquième Accor Arena, là, tu vas pouvoir passer des semaines à regarder les images, à les monter, à soigner un film dont tu seras peut-être pas fier, mais en tout cas dont tu seras heureux qu'il ait été capturé comme un souvenir.

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0: pour ça.
1: Ouais, je peux.
0: Alors, je peux. Pas messieurs.
2: Julien Doré et son public, qui chante pas forcément toujours très juste, mais avec énormément de cœur. C'était Les Limites. On est toujours en direct du festival Sœurs Jumelles. Et alors que les voix féminines du festival ce soir, Vanille, Mentissa, se préparent à faire leur entrée sur votre radio ici, on termine notre conversation avec Julien Doré. Julien qui sera dans tous les cinémas de France jeudi prochain avec votre radio ici pour son film Le Dernier Pestacle. Au-delà de toutes ces émotions qui remontent quand tu te revois toi, quand tu revois les gens, quand tu revois les baleines, quand tu revois tous ces moments qui ont touché, je le rappelle, un million de spectateurs, est-ce que aussi ça pousse en toi cette envie que t'avais, t'es jamais très loin du cinéma, Julien, t'es jamais très loin de l'image, t'as fait les Beaux-Arts, Brice VDH avec qui tu fais tes clips, il est là sur Le Dernier Pestacle en co-réalisateur, est-ce que une prochaine étape pour toi, ça peut aussi passer par là.
3: Oui. Mais ce sera quand j'aurai arrêté, c'est un grand mot, mais quand j'aurai mis la musique un peu de côté, ouais. Ça c'est sûr. Mais pas que. Tu vois, moi je me rends compte que ça fait des années qu'avec Brice on commence à écrire notamment une série ou des idées de documentaire et tout ça, et puis qu'on va jamais au bout parce que je reprends ma tournée, parce que je vais en studio et que parfois je viens te voir en promotion, et puis qu'à chaque fois on repousse un peu les choses. Et en fait je me rends compte là à 44 ans dans quelques jours que la seule façon pour moi d'aller vers ces domaines qui me font rêver depuis toujours, ça va être d'être à 100% disponible pour eux. Et ce sera quand je vais mettre un peu de côté la musique, je vais sans doute travailler un an, deux ans, peut-être plus sur une série que je rêve de faire, ou un documentaire, de faire un livre pour enfants, d'une sorte d'une bande dessinée, une histoire, produire des artistes. Mettre en scène des spectacles d'artistes qui auront peut-être envie que je vienne leur filer un coup de main, tout ça, voilà. Mais ça, j'ai enfin compris, il m'a fallu du temps, mais j'ai enfin compris que ça serait possible quand je serai à 100% disponible pour ça, c'est-à-dire vraiment dans des moments où je mets la musique vraiment de côté, où j'arrête, quoi. Et ça m'excite beaucoup parce que je sais que ça va arriver à un moment donné, ouais.
2: On va tous aller voir Le Dernier Pestacle le 2 juillet, et toi,

0: vas y aller ou pas? Tu vas te glisser alors, dans c'est... une salle pour faire une surprise? Ouais.
1: J'ai eu la chance de faire une avant-première à Montpellier le 23 juin et c'était exceptionnel. Non, mais le 2 juillet, ce qui est très très drôle, c'est qu'on est en répétition pour les festivals d'été. Il nous reste 15 dates de concert avant que cette tournée s'arrête totalement. On a des endroits absolument magnifiques comme le Théâtre Antique de Vienne, les Arènes de Bayonne, les Arènes de Nîmes, les Sables d'Olonne. On joue dans des endroits absolument fous. Et donc, on est en répétition. Donc, qui veut dire en répétition, c'est que non seulement je suis avec mes musiciens, mais je suis aussi avec mon équipe technique. Et donc, on se dit que vu qu'on va finir, allez, on va dire vers milieu d'après-midi, que peut-être ça pourrait être chouette d'aller dans un cinéma tous ensemble pour vivre ce dernier spectacle en film ensemble dans une salle de cinéma. Ouais.
0: Trop bien. Une des 350 salles de cinéma en France, en Suisse, en Belgique et au Luxembourg. Le dernier spectacle de Julien Doré avant une belle tournée de festival d'été. Et tes 20 ans de carrière l'an prochain? Ça rigole.
1: Ouais, c'est bizarre. Hein. C'est fou de se dire que tout ça s'est inscrit naturellement dans les années qui passaient et en même temps tout ça me paraît toujours si fragile et sans doute de plus en plus précieux plus les années passent, au sens où au début, j'avais peut-être l'impression juste d'être un gars qui faisait sa passion et à qui on laissait une chance. Et puis, au bout de 20 ans, quand même, tu te dis, wow, attends, on m'a laissé ma chance quand même vachement longtemps. Est-ce que ça serait pas devenu mon métier, en plus de ma passion au cœur de mon cœur? Et c'est quand même fou que dans cette époque-là, qu'on m'autorise à ce que ça dure, quoi. Donc ouais, ça devient de plus en plus précieux. Et devenant de plus en plus précieux, bah forcément, j'ai envie de quand je me mets au travail de partager des formes artistiques qui sont pour moi le plus abouties et qui créent le plus d'émotions possibles, que ce soit effectivement dans la mise en scène des spectacles ou peut-être dans les futures chansons avec lesquelles je reviendrai à un moment. Aujourd'hui, j'ai la chance de juste me poser la question de savoir si ça a du sens, quoi. Si ça a du sens de faire tout ça. Donc, ouais, 20 ans. C'est complètement fou. Si on m'avait dit ça à la Nouvelle Star à l'époque, je l'aurais pas cru, ouais.
0: Eh ben, nous, on t'aime et on est ravis et on trinque par avance aux 20 années suivantes. Merci beaucoup, Julien.
1: Ben, merci à toi, Émilie, et merci ici à toutes les équipes. C'est toujours un plaisir d'être avec vous et de parler de musique. Voilà.
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0: Mais oui, à Rochefort, le festival. Je ne sais pas si vous entendez derrière moi, mais ça y est, la grande scène vient de se réveiller. On va y revenir. Pour le moment, il est bientôt 19h30 et Décibel reviendra donc après des infos utiles et pratiques tout près de chez vous.
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0: Et ce soir, à Rochefort, sur la scène du Lab, va jouer une artiste que vous connaissez bien, une amie de la maison, c'est Vanille. Salut Vanille.
4: Salut Émilie.
0: Bienvenue. Ça va et toi?
4: Ouais.
0: Alors on est dans un endroit assez incroyable, hein, le festival Sœurs Jumelles. Il y a beaucoup d'artistes qui arrivent même carrément la veille de leur concert pour pouvoir profiter un peu. C'est un festival qui mélange la musique et l'image. Toi, est-ce que c'est un festival que tu connaissais déjà ou tu le découvres là en venant jouer?
4: Non, je le connaissais déjà et je le suis déjà depuis un moment. J'aimais beaucoup la programmation. Je suis des artistes qui ont déjà été programmés ici, donc j'étais bien au fait de ce festival.
0: Ah, formidable. Est-ce que toi, d'ailleurs, justement, la question de la musique et de l'image se pose? On rappelle notamment que, alors même si c'est un phénomène qui est complètement hors de nos mains, mais ta chanson « Suivre le soleil »,« On va suivre le soleil », elle est devenue, pour beaucoup de gens, une image plus une musique qui a été beaucoup partagée sur les réseaux, par exemple.
4: Tout à fait. Elle a explosé au niveau du streaming grâce aux réseaux sociaux.
0: Ouais.
4: Et les gens mettaient les images de leurs vacances, de leur coucher de soleil. De,
0: voilà. C'est ça qui est fou. C'est que c'était pas des images que toi, t'avais choisies. Et à chaque fois, pour eux, ça collait parfaitement.
4: Voilà. Donc, ma bénédiction vient de l'image. Non, mais c'est vrai.
0: C'est dingue. Alors, on s'est vu la dernière fois, ma chère Vanille, pour la sortie de ton album Regarde. Je précise qu'il y en a deux autres qui sont disponibles. Amazona à part entière. Trois albums au compteur, ça veut dire maintenant que il faut que tu fasses des choix quand t'es en concert. Comment tu prépares ta setlist? Est-ce que c'est prêt dans ta tête depuis des semaines ou est-ce que t'es en train de l'improviser avec tes musiciens là?
4: Alors moi j'ai un côté assez scolaire sous mes airs, donc
0: pourtant un look de hippie parfait aujourd'hui, on dirait qu'on est à Coachella. Mais donc tu es scolaire?
4: Ouais, en tout cas pour le travail j'aime bien faire les setlists et des trucs. Donc je prépare vraiment en amont et ensuite je teste ça sur scène, je vois comment ça s'enchaîne le mieux, etc. Voilà, l'intérêt c'est vraiment de faire des hauts, des bas, calmer un petit peu, remonter. Bon ouais. En festival on essaye de rester un petit peu au top tout le temps et de faire ces chansons qui bougent le plus. Donc là j'ai déjà ma setlist depuis un petit moment parce que j'ai eu la chance de faire pas mal de dates avant celle-là, donc
0: oui,
4: j'ai un peu testé tout ça en direct live.
0: Alors d'ailleurs, puisqu'on parle de dates, je vais vous annoncer celles qui arrivent. Si vous n'avez pas la chance d'être à Sœurs Jumelles ce soir à Rochefort, sachez que Vanille fera un plateau commun avec une artiste avec qui t'as enregistré d'ailleurs un duo, Flavia Coelho, la brésilienne. Ça sera au festival Les Villégiatures au château de Biron le 22 août. T'as une très jolie date parisienne, la Maroquinerie.
4: On adore cette salle.
0: Génial, ça sera le 7 octobre. Et puis Vanille également à Rennes le 9 octobre.
4: Voilà. Et je serai aussi au Nuit Bressane le 4 juillet.
0: Excellent. Ah, mais dis donc, je l'avais pas celle-là dans ma petite liste. Bah, c'est bien que tu me dises. Tu fais le même concert pour tous les festivals ou est-ce que tu t'adaptes au lieu où tu te trouves?
4: Alors, je m'adapte souvent parce que il y a des horaires souvent différents. Des durées de set différentes, donc du coup quand c'est souvent c'est une heure, donc là je garde à peu près le même set en festival.
0: Ouais.
4: Et sinon dans les concerts normaux soit c'est assis soit c'est debout, donc là je m'adapte.
0: Ouais,
4: je m'adapte en fonction du public.
0: Est-ce que c'est très différent pour toi de jouer quand il fait jour, quand il fait nuit, quand il y a un petit peu de monde, parce qu'il y a des festivals où finalement il y a juste une poignée de milliers de personnes.
4: Ouais.
0: Il y a des festivals où il y a 40 000, 50 000, tu sais même plus.
4: Ouais.
0: Il y a vraiment, toutes les configs possibles. C'est, par exemple, le jour et la nuit, est-ce que ça a une incidence sur toi?
4: Moi, en général, je reste plutôt moi, je fais mon show et quoi qu'il arrive, j'essaye vraiment d'aller chercher les gens, quoi.
0: Et la condition idéale, alors tu préfères jour, tu préfères nuit, tu préfères taille humaine, tu préfères énorme?
4: Alors, comme on a dit tout à l'heure, avec mon titre Suivre le soleil, c'est sûr quand j'arrive sur coucher de soleil c'est parfait. C'est-à-dire commencer le concert, tu vois, il fait encore jour, le soleil se couche, à la fin du concert il fait nuit, là c'est un peu la config parfaite.
0: Ouais. Alors Vanille, ce qu'il faut dire c'est qu'aujourd'hui au festival Sœurs Jumelles c'est une journée particulière. Déjà c'est un festival particulier, on l'a dit, rencontre de la musique et de l'image, fondée par Julie Gayet qui est à la fois une comédienne, une productrice avec une formation de chanteuse lyrique. Donc évidemment l'oreille musicale, mais aussi un militantisme, un activisme féministe, voilà, qui est connu de tout le monde. Elle est très engagée auprès de la Fondation des Femmes. Et aujourd'hui, c'est une journée qui est consacrée à ça. Il y a énormément de femmes sur les scènes. Il y a des stands de prévention, etc. Est-ce que tu es sensible à ça, toi? Est-ce que c'est un thème qui te parle?
4: Moi, je suis extrêmement sensible à ça. Dans mon deuxième album, j'ai une chanson qui s'appelle Une ombre, que j'ai écrite pour une de mes amies qui s'est fait tuer par son mari. Donc, c'est quelque chose qui m'a vraiment touchée de plein fouet. Et donc justement, c'est vraiment, ça n'arrive pas qu'aux autres. Ça, on se dit, ça peut pas nous arriver. Ça
0: mais
4: peut
0: on,
4: pas
0: voit,
4: arriver.
0: On voit ça aux infos.
4: Ouais,
0: mais
4: voilà.
0: Pas les gens qu'on connaît.
4: Et en fait, on voit que la violence, elle est partout. Moi, j'ai un fils, et donc, comme on sait, le droit des femmes et des enfants est extrêmement lié. Donc, moi, tout ce qui se passe en ce moment avec Liana et pour le droit des femmes et des enfants, aujourd'hui, il est très mal pris en charge par la justice. On connaît tous les chiffres que la Fondation des Femmes donne dans les classements sans suite, etc. Et c'est vrai que c'est deux combats qui sont liés et quand on est maman le droit des enfants, c'est évidemment aussi une priorité. Et donc, je suis très contente d'être là ce soir parce que pour moi, ça a beaucoup de sens. Et je suis d'ailleurs justement tous les lundis à la place Vendôme pour essayer de faire bouger les choses.
0: Alors, il y a la place Vendôme à Paris parce que c'est là où il y a le ministère de la Justice, mais je sais qu'il y a plein d'autres villes où les femmes et les hommes qui partagent ce combat, évidemment, se réunissent. Voilà. Alors, on a choisi le lundi parce que c'est pratique. Je ne sais pas.
4: Ouais.
0: En tout cas, tous les lundis, voilà, des manifs. C'est pas des manifs agressives, mais c'est des manifs où on montre qu'on est là, qu'on est nombreuses et nombreux et qu'on veut, oui, que les choses changent. Il y a beaucoup d'artistes,
4: ouais.
0: C'est vrai. Est-ce que tu penses que une chanson, qu'une prise de position, une prise de parole, peut-être ce soir sur scène à ton concert, est-ce que tu penses que c'est important de faire ça pour toi en tant qu'artiste?
4: Je pense que c'est important, pas seulement pour moi, c'est important de prendre la parole au maximum là-dessus. Donc aujourd'hui, je vais pas chanter cette chanson Une ombre dont je t'ai parlé parce qu'elle est pas plombante, mais elle est pas gaie, quoi.
0: Et puis elle est pas adaptée à un festival.
4: Voilà.
0: Où on fait la fête.
4: Exactement. Ouais, mais le plus on en parle, voilà. C'est, de toute façon, là, on ne peut être que d'accord.
0: Ouais.
4: Je vois pas comment. Là, c'est un fait, quoi. On voit qu'il y a des chiffres.
0: Oui.
4: On voit qu'aujourd'hui il y a un dysfonctionnement de la justice et on voit qu'il faut que ça avance. C'est tout. Il n'a pas le choix.
0: Ouais. Donc artiste ou pas artiste, de toute façon, tu t'engages.
4: Ouais, je pense que là c'est important et je t'avoue que dans mon entourage, je vois qu'il y a beaucoup de gens qui ouvrent les yeux parce que moi j'avais ce sujet déjà depuis plusieurs années.
0: Ouais. Et là en ce moment, tu penses qu'on est sur une période de prise de conscience?
4: Je trouve.
0: Bon, bah écoutez, c'est terrible qu'il faille des drames comme l'histoire de Liana pour ça, mais en même temps, voilà, cette journée, elle est étrange parce qu'on parle à la fois de choses très graves et à la fois il y a de la musique, on chante, on danse, mais c'est comme la vie. En fait.
4: Et ça, c'est ce que j'allais dire. Ouais. Mais c'est ça la vie, hein. La vie, c'est ça.
0: Vanille, je te souhaite une belle soirée, évidemment un bon concert tout à l'heure. Je rappelle que ton album Regarde est disponible et que donc tu joueras. Alors le festival le 4 juillet, c'est où?
4: Aux Nuits Bressanes, c'est en Bresse, c'est à Louhans, c'est
0: Louhans. Louhans Cuiseau, équipe de foot. J'étais fan quand j'étais petite, je te jure, c'est vrai. Trop bien. Allez à Louhans les amis voir Vanille le 4 juillet et puis il y a le festival des villégiatures au château de Biron le 22 août, Flavia Coelho et Vanille. Rendez-vous aussi à Paris à la Maroquinerie le 7 octobre et le 9 octobre à Rennes. Merci Vanille.
4: Merci Émilie.
0: Si soleil, tu me suis?
4: Bien sûr.
0: En plus, elle a un beau soleil sur son t-shirt. Je sais pas si c'est ta tenue de scène, mais t'es magnifique.
4: Merci beaucoup. Non, tu verras, ma tenue de scène, elle est un peu Amazon, coquillage, un petit mélange.
0: J'adore. Vanille dans Décibels. Merci.
4: Merci Émilie.

0: s'appelle Vanille et elle jouera ce soir au festival Sœurs Jumelles sur la scène du Lab. Et juste à côté de la scène du Lab, il y a la grande scène. Et sur la grande scène, il y aura Mentissa. Bonsoir Mentissa.
1: Bonsoir.
0: On s'est vu il y a vraiment pas longtemps pour la sortie de ton album Enfant Difficile, mais j'ai pas résisté à l'idée déjà de te revoir.
1: Oui.
0: Voilà, moi je t'adore.
1: Merci, ah, merci. Moi aussi je t'adore. J'avais passé un super moment.
0: Oui.
1: Un agréable moment. C'était la seule promo le jour de la sortie de mon album. Et je me suis dit c'était une chouette promo. C'était un échange, c'était pas une promo. Donc je
0: tenais à te remercier. Merci. Bah oui, je t'avais trouvé généreuse. Effectivement, on a parlé de tes chansons, on a parlé, Mentissa aussi, bah, de ton parcours et qui fait que cet album-là, il est vraiment un album à ton image, un album qui te ressemble, un album que tu avais très très hâte de défendre sur scène. Bon bah ça y est, on y est. Ce soir, t'es sur la grande scène de Sœurs Jumelles, juste avant Charlotte Cardin. Alors déjà, est-ce que tu la connais? Est-ce que tu l'as déjà croisée?
1: Alors on a pu se croiser justement lors de quelques festivals il y a deux étés passés, mais c'était rapide. J'avoue, je n'ai jamais vraiment eu le temps de parler avec elle, mais je suis une très grande fan de Charlotte Cardin. Alors je ne sais pas si elle sait à quel point je suis fan d'elle, mais je suis fan d'elle depuis de nombreuses années. Ça remonte à l'époque. Je suis fan de sa chanson qui s'appelle Phoenix.
0: Oui.
1: Une de mes chansons préférées d'elle.
0: Alors attention, ça veut dire que c'est une vraie fan. C'était avant Feel Good. C'était avant YouTube.
1: Ah mais bon, pour moi Charlotte Cardin, voilà, c'est, je suis son projet et ce qu'elle fait depuis très longtemps. Je trouve que musicalement c'est pointu et à la fois c'est populaire, c'est pop, c'est cool, c'est voilà. Ouais. On a tous, je pense, envie d'être un peu Charlotte Cardin. Elle a un truc vraiment un peu mystérieuse, cool girl. Ouais. Moi j'ai rien de mystérieux. Moi genre alors, on voit. Moi c'est what you see is what you get et c'est ok hein. Mais genre parfois je me dis ah j'aimerais bien être comme Charlotte Cardin
0: un peu mystérieuse. Eh oui mais
1: je sais pas.
0: Il y a les deux équipes dans la vie et il y a des filles merveilleuses dans les deux équipes. Mais c'est, moi je suis comme toi.
1: Oui.
0: J'ai pas de mystère en fait.
1: Non, moi,
0: tu regardes, hier soir il y avait Vanessa Paradis. Alors pareil.
1: Oui.
0: Vanessa Paradis c'est pas une femme, c'est une fée.
1: Oui.
0: Alors tu regardes les fées comme ça et tu dis mais c'est très bien aussi de pas être une fée.
1: Comme on peut pas toutes être des fées. Voilà.
0: Non, non, sinon après voilà c'est un Disney, c'est plus la vie. Donc Mentissa j'aime bien parce que t'as ce recul sur toi-même et à la fois je dois dire que moi ton parcours il me laisse quasiment sans voix. Heureusement pas complètement sinon bah là il y aurait un blanc. Mais je suis impressionnée par la dimension que tu prends là. Avec ce deuxième album. Pour celles et ceux qui l'ont pas encore écouté, qu'est-ce que tu pourrais dire pour leur faire comprendre à quel point il est toi aujourd'hui, 2026?
1: Je pense que j'ai osé dire des choses dans mon album que je n'avais encore jamais dit à voix haute, que ce soit à mes proches, que ce soit à ma maman, que ce soit à moi-même. J'ai osé dire des choses que je ne pensais peut-être ne jamais avoir le courage de dire dans ma vie. J'ai osé aborder des sujets qui pour moi étaient un peu honteux. J'ai osé parler de mes problèmes de famille, de la petite moi.
0: Oui.
1: Voilà.
0: Violence aussi.
1: Des violences conjugales dont j'ai été témoin. C'est des sujets que j'aurais jamais pensé un jour aborder et je l'ai fait parce que je pense que j'étais prête à le faire et que j'ai peut-être senti que c'était peut-être aussi pour ça que j'étais là. C'était pas juste pour faire des belles chansons, mais c'était peut-être aussi pour faire des chansons qui allaient changer peut-être le cours des choses pour moi et pour d'autres personnes qui peut-être aujourd'hui subissent aussi la même chose. Donc voilà, j'ai envie de dire ça. J'ai envie de dire que j'ai osé beaucoup, je suis sortie de ma zone de confort et j'en suis fière parce qu'il n'y a rien de plus libérateur que de sortir de sa zone de confort.
0: Voilà. Et puis, il y a cette idée que celle qui était qualifiée d'enfant difficile, donc dans le système scolaire, en Belgique, mais enfin en France, on t'aurait pas mieux traité, je pense, quand elle était petite, de se dire, bah voilà, en fait, il suffit d'apprivoiser, de comprendre comment on fonctionne, comment nos cerveaux fonctionnent. Et puis, ça n'empêche pas après d'être, voilà, une belle jeune femme heureuse, épanouie dans ce qu'elle fait. Donc, c'est aussi un message à tous les enfants difficiles qui viennent de se prendre un bulletin du troisième trimestre un peu compliqué.
1: Exactement.
0: On vous envoie de l'amour, quoi.
1: Oui. Non, mais vraiment. Et quand on est enfant et qu'on est catalogué d'enfant difficile ou qu'on a des mauvais points, qu'on n'a pas la moyenne, on a tendance à se dire que c'est la fin du monde et qu'on réussira peut-être jamais notre vie. Moi, je me suis dit ça un milliard de fois, en fait. Moi, j'ai toujours voulu être artiste, donc j'ai pas trouvé ma place, moi, à l'école, dans aucune matière. Et je me rappelle quand j'ai fini mes études en secondaire et qu'il fallait faire des hautes études, dans toutes les matières, il y avait rien qui m'intéressait. Je me suis dit, mince, je vais rater ma vie. Et c'est aussi ce message-là que parfois, notre place, elle n'était pas forcément dans le système scolaire. Notre place, elle est ailleurs. Et voilà, il faut prendre le temps de se chercher et ne surtout pas avoir peur et s'écouter vraiment. Moi, j'ai longtemps eu peur de ma petite voix et je pense que la meilleure chose que j'ai pu faire, moi, c'est de m'écouter, c'est d'écouter la petite Mentissa et de garder un peu cet enfant intérieur aussi.
0: Donc, écoutez les amis, enfant difficile, le nouvel album de Mentissa. Vraiment, ça va vous toucher au cœur et vous allez forcément trouver des petites phrases où vous vous dites, mais elle me connaît, elle l'a écrit pour moi, ça. Tiens, tiens. Mentissa, c'est ça parce que plus c'est intime et plus, en fait, c'est universel, plus ça touche de monde. Ça va ressembler à quoi ton concert ce soir?
1: Oh, ça va être très pop.
0: Pop, on va danser. Oui. Ça, t'as envie aussi de faire ça, de faire danser.
1: Exactement.
0: La France, le monde.
1: C'est ça. En fait, ouais. j'ai envie de faire danser les gens sur des textes qui sont un peu tristes.
0: Oui, voilà.
1: C'est ça que j'aime faire. Donc, ça va être pop, ça va être un peu rock aussi à certains moments.
0: Ouais.
1: Et puis, y aura aussi des belles balades parce que c'est ce que j'aime faire.
0: Voilà, ta vie sur scène.
1: Oui.
0: C'est 1h30 que nous, on voit. T'es hyper, évidemment, dans la lumière, t'es dans le don, t'es dans le partage, tu donnes tout, tu chantes, nous on crie, on te donne aussi, c'est un très très bel échange et tout. Mais sauf que dans une journée de tournée, eh ben, il reste 22h30, on va dire, à passer. Est-ce que la vie de tournée, elle est agréable pour toi ou est-ce que c'est un peu une épreuve?
1: Ça dépend. Moi là, je viens vraiment tout juste de commencer ma tournée.
0: Ouais.
1: On est vraiment à la deuxième date. Hier, c'était ma toute première et je n'ai plus été en tournée depuis 2 ans. Donc là, j'avoue que je suis pas hyper confortable parce qu'il faut que je reprenne un peu mes repères, mes marques.
0: Faut que tu réapprennes à dormir dans des bus.
1: Exactement. Ouais. Les petites habitudes de l'échauffement vocal, 1 heure avant le concert, toutes ces petites choses là. Moi, je suis quelqu'un. Vu que je suis très casanière et que je ne sors pas beaucoup, j'ai besoin de un peu reprendre mes marques. Mais je pense que ça va être très sympa. Et puis surtout, je n'ai aucune inquiétude parce que j'ai une équipe. Mais super. J'ai une régisseuse qui s'appelle Elsa, qui est adorable. Mes musiciens, je les connaissais déjà. C'est mes musiciens de ma première tournée. Et en fait, je suis bien entourée. Donc même s'il y a des moments où je suis peut-être pas confortable, je sais que j'ai mon équipe qui est là. They got my bag.
0: Ouais. Yes. Et ça, c'est beau.
1: Ouais.
0: Mentissa, je précise que si tu es ce soir sur la grande scène du festival Sœurs Jumelles ici à Rochefort, sur ce sublime site de la Corderie Royale, tu iras ensuite dimanche faire un petit coucou au Printemps de Pérou. Où tu partages l'affiche avec Louane.
1: J'adore Louane.
0: Génial. Avec Hélène Ségara au festival de Trélazé le 2 juillet. Eh, t'as des coplateaux, toi.
1: Mais vraiment 100%, on est 100% féminine.
0: On est fangirl, on est au
1: girl power.
0: Ouais, c'est beau. Oui. C'est beau. Tu joueras avec Vanessa Paradis aussi au festival Lacemo au parc d'Anguin en Belgique le 11 juillet. Et voilà, il y a tout un tas de très très beaux festivals d'été. Et ta tournée française qui va donc porter ton nouvel album, elle commence le 1er octobre. À l'autre canal à Nancy, et là tu vas passer absolument partout en France et en Belgique, hein, bien sûr. Tu seras à Paris à l'Olympia le 5 novembre.
1: Incroyable, j'ai tellement hâte d'être à l'Olympia. C'est une vraie consécration pour moi.
0: Ouais. Alors on prend rendez-vous et on se quitte en écoutant une de mes chansons préférées sur le nouvel album Enfant Difficile. J'aime bien quand Mentissa, la gentille Mentissa, la lumineuse Mentissa, sort les griffes quand quelqu'un se permet des choses qu'il ne devrait pas se permettre.
1: Exactement, c'est important parfois d'être gentil mais de connaître ses limites et de communiquer avec les gens où sont nos limites.
0: Voilà. La chanson s'appelle Fais gaffe à toi. N'hésitez pas à l'envoyer aux garçons qui vous embêtent, les filles. Merci Mentissa.
1: Merci beaucoup.
0: À la prochaine. Salut, bon concert.
1: Merci.

0: Vous écoutez, ici il est 19h52 et nous sommes en direct du festival Sœurs Jumelles à Rochefort. On est en ce moment installé sur la scène du Lab qui verra tout à l'heure Vanille. Camille, n'importe quoi. Camille, c'était sur la grande scène le premier soir. Là, c'est Vanille qui sera là tout à l'heure. Et puis Mentissa qui vient donc de partir pour aller dans les coulisses de la grande scène où elle se produira tout à l'heure. Je vous l'ai dit tout à l'heure, le festival Sœurs Jumelles aujourd'hui laisse la parole à la Fondation des Femmes. Alors nous aussi, sa présidente est avec nous, Anne-Cécile Maillefer. Bonsoir.
1: Bonsoir.
0: On s'est vu il n'y a pas longtemps, puisque tu nous as offert une magnifique playlist féministe.
1: Voilà,
0: non, c'est vrai. Les chansons préférées.
1: Mais c'est toujours un plaisir de parler avec toi, Émilie.
0: Ah, merci. Et puis, il y a de l'actu en ce moment, évidemment. Alors, l'actu dramatique avec l'affaire Liana, on en a parlé, mais ça a lancé un grand mouvement en France. Les femmes veulent défendre leurs droits, les droits de leurs enfants, et joie des hommes nous rejoignent dans ce combat. Alors, la Fondation des Femmes est présente ici sur le festival avec une opération qui s'appelle Nos Voix pour Toutes, parce qu'il y a des chanteuses, des artistes qui soutiennent la Fondation.
1: Oui, la Fondation des Femmes, c'est aussi tout un réseau de personnalités qui peut nous soutenir et qui se mobilise par exemple via ces concerts Nos Voix pour Toutes, qui sont des concerts au profit de la Fondation des Femmes. Et ce sont des concerts qui à la fois dans lesquels il y a des chansons qui nous font du bien, des chansons féministes, chantées par des chanteuses et des chanteurs qu'on adore. Et c'est aussi des refrains qu'on peut reprendre un peu tous et tout en cœur, et des moments aussi où on passe des messages de sensibilisation. Et cette année, en 2026, Nos Voix pour Toutes part en tournée. Ouais. Donc on commence aujourd'hui avec ce festival ici.
0: C'est trop bien. Donc vous croiserez peut-être Nos Voix pour Toutes, la Fondation des Femmes, sur des festivals que vous aimez, sur des concerts, sur des tournées, allez savoir, ou même simplement près de chez vous. Tu y crois, Anne-Cécile, à la prévention sur les sites de concerts, aller voir les gens, ouvrir des stands, ouvrir le dialogue avec des gens qui n'étaient pas venus forcément pour ça. C'est un truc qui fonctionne, tu penses ?
1: Oui, je pense que ça fonctionne. Je pense que ça permet déjà de normaliser le sujet, c'est-à-dire, en fait, c'est normal de parler des violences sexuelles, c'est normal de parler des inégalités entre les femmes et les hommes, parce qu'en fait, ça arrive, ça existe, et c'est un sujet qu'il faut sortir du tabou.
0: Ouais.
1: Parce que c'est un sujet qui pourrit la vie des femmes, hein, très clairement.
0: Ouais.
1: Et la première étape, c'est de montrer que ça existe, donc, et que c'est ok d'en parler. C'est normal d'en parler.
0: Est-ce que vous avez fait avec le mot féminicide, par exemple, qui n'existait pas ? Je me souviens, il y avait des académiciens ou des gens comme ça qui avaient dit, oh là là, mais non, c'est pas un mot. Aujourd'hui, non seulement c'est un mot, mais c'est utilisé par tout le monde. Oui.
1: Ouais,
0: donc
1: voilà.
0: En fait, ça existe à partir du moment où on en parle, t'as raison.
1: Exactement. C'est vraiment la première étape. Et de pouvoir en parler un peu partout, y compris dans ces lieux, c'est important. Nous, on pense que le féminisme, il est pour tout le monde. Et que donc, venir dans des festivals, sortir un peu de l'entre-soi, de certaines associations militantes, de manifestations, etc. Et en faire vraiment aller chercher aussi le grand public, parce que les violences faites aux femmes et aux enfants, c'est partout. C'est dans tous les milieux, c'est dans toutes les régions. Il y en a ici, malheureusement, aussi. Et donc c'est aussi à nous de nous déplacer pour sensibiliser. Et puis la prévention, elle est essentielle. Ouais. Nous, on pense que c'est pas un phénomène naturel comme ça qui nous tombe sur la tête sans qu'on n'y puisse rien. On pense que les violences faites aux femmes, ça vient aussi d'une éducation de certains hommes, et que pour pouvoir changer ça et faire en sorte que demain, idéalement, il y ait plus de femmes victimes de violences conjugales, ou il y ait plus d'enfants ou de femmes victimes de viol, en fait, il faut vraiment parler de ce sujet et sensibiliser les hommes et les garçons aussi au fait que ce sont des violences qui détruisent, et qu'on peut avoir d'autres types de relations avec les femmes.
0: La Fondation des Femmes présente ce soir au festival Sœurs Jumelles des artistes féminines à 100% sur la grande scène. Ça commence maintenant avec PR2B, il y aura ensuite Mentissa et Charlotte Cardin. Et Anne-Cécile Maillefer, la Fondation des Femmes a un rendez-vous à nous donner. Sortez les agendas, les filles, synchronisation des montres. Et les gars, rendez-vous le 4 juillet, samedi 4 juillet à Paris, mais aussi dans toutes les villes de France qui voudront participer, pour une grande marche citoyenne contre les violences sexuelles. Est-ce que tu peux nous en dire un mot pour que tout le monde se motive ? Déjà, ce sera plus la canicule le samedi 4 juillet. Donc, on pourra sortir. C'est important.
1: Voilà, ça va être sûrement la première sortie pour une grande partie de la France. On en rigole, mais en vrai, c'est très grave, la canicule.
0: Oui.
1: Et ça a des répercussions très importantes. Et ça parle aussi de l'avenir, et de l'avenir pour nos enfants. Alors justement, cette grande marche, c'est une grande marche contre les violences sexuelles faites aux femmes et aux enfants. Pourquoi il y a cette grande marche ? En fait, c'est tout simple. Je pense que tout le monde a vu, malheureusement, entendu parler de ce drame affreux de cette jeune fille qui s'appelait Liana, jeune enfant, qui a été violée puis tuée. Et en fait, quand on a commencé à découvrir cette affaire avec avec la Fondation des Femmes, on a vu qu'en fait, il y avait eu énormément de manquements,
0: oui.
1: mais de manquements qu'on dénonce, nous, depuis des années et des années et des années. Et donc, en fait, ça nous a révoltés au plus haut point. Déjà, parce qu'en soi, la mort d'un enfant, c'est absolument révoltant, bien sûr. Je pense que toute la France était en deuil. Mais révoltés surtout parce qu'en fait, on a face à nous des politiques, des responsables qui auraient pu faire quelque chose, qui auraient pu changer des choses depuis des années déjà et qui l'ont pas fait. Alors, qu'est-ce qu'on peut faire? C'est la loi intégrale contre les violences sexuelles. Une loi intégrale, ça veut dire une loi qui à la fois parle de prévention, qui parle de justice, qui parle de réparation, qui permet d'améliorer vraiment les choses pour les femmes et les enfants qui sont victimes de violences sexuelles ou à risque de l'être. Et pour le moment, le gouvernement ne bougeait pas, quoi. Et donc, quand on voit que ça amène à la mort de cet enfant, c'est insupportable, en fait. Et donc, on s'est réunis. Vraiment, on avait tellement, si tu veux,
0: la boule au ventre.
1: Et le sentiment d'injustice. Donc, on a eu besoin de se retrouver le premier lundi devant les tribunaux. Et on s'est retrouvés, on était des milliers partout en France devant les tribunaux pour dire, en fait, à un moment donné, ça suffit. La coupe, elle est pleine. C'est pas possible qu'on continue comme ça sans changer des choses, sans agir sur cette situation. Et le gouvernement ne voulait pas bouger. Mais on avait quand même cette loi qui était à l'Assemblée nationale. Et à force de se réunir tous les lundis, ils ont été obligés de craquer. Et donc, ça y est, ils veulent bien étudier cette loi intégrale contre les violences sexuelles. Donc, déjà, ils veulent bien nous accorder du temps.
0: Ouais.
1: Waouh. Mais encore faut-il, par contre, qu'ils ne détricotent pas cette loi. C'est-à-dire, si c'est en parler pour l'amoindrir ou pour la vider, alors là, on va vraiment pas être contente. Donc, du coup, très, très, très important qu'on soit très, très, très nombreux et nombreux le 4 juillet, partout en France. Parce que c'est à ce moment-là qu'on va pouvoir montrer à quel point la vie des femmes, la vie des enfants, elle compte, elle est importante et qu'il est urgent qu'on ait des responsables qui se bougent.
0: On va bouger, n'est-ce pas, toutes et tous. Le 4 juillet, vous avez toutes les infos sur le site fondationdesfemmes.org. Anne-Cécile Maillefer, merci infiniment.
1: Merci à toi.
0: Et bon festival.
1: Merci.
0: T'as pas volé tes concerts ce soir. Merci.
1: Merci.
0: Merci à la Fondation des Femmes pour ce travail merveilleux. 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
3: Bonjour la France, j'espère que tu vas bien la France. On a tous chaud et on s'aime quand même. C'est la finale aujourd'hui.
4: Oui, bonjour.
3: Ça va Éric Bastien ?
4: Bonjour, écoutez, on est vendredi.
3: Ouais, c'est ravioli.
4: Non mais je pensais faire un petit peu mieux, mais on est quand même sur une égalité.
3: Oui, bon, on a 2-2 quoi, il croyait qu'il allait me mettre minable. Mais non, pas du tout.
4: Deux candidats chacun.
3: Voilà, on a deux candidats chacun qui vont s'affronter pour gagner soit en premier prix, deux places VIP pour assister au concert de Katy Perry.
4: C'est bien pour un début de week-end, ça.
3: Ouais, ça sera le dimanche 12 juillet au Zénith de Nancy. Donc vous aurez évidemment un espace privatif pour faire un petit cocktail dînatoire, des boissons à discrétion, un parking réservé, 100€ de carburant pour aller là-bas. Et puis vous passerez la nuit dans une suite pour deux personnes avec les petites déj. Donc ça c'est le premier prix. Le deuxième prix c'est quoi?
4: Attendez, vous cherchez un bon café? Mais pourquoi vous cherchez encore Valérie? Tu le sais, c'est Joe Malongo, notre légende habituelle. Tous les jours, du lundi au vendredi, il prépare avec toutes ses petites
3: dosettes et...
4: Non parce qu'il est, c'est comme le Père Noël. Il a des petits lutins qui travaillent pour lui dans son atelier. 32 dosettes,
3: et six verres en verre.
4: Bien sûr, pour une cafetière extraordinaire.
3: Et toute la semaine, je vous rappelle qu'on a fait gagner aussi les perdants.
4: C'est vrai.
3: Puisque quoi qu'il arrive, tous ceux qui participent à l'émission gagnent deux places pour aller au cinéma avec un film ici qui s'appelle Les Parfaits, Arnaque en famille avec Audrey Fleurot et Ramzy Bedia. Il est l'heure à présent, eh bien...
4: Ah oui, il est temps, hein.
3: Ah, il est temps d'accueillir nos finalistes de la semaine, Mathieu, Florence, Anne-Sophie et Guillaume. Comment
4: Bonjour.
3: Ça va?
5: Bonjour.
4: Bonjour.
3: Vous êtes en forme? Vous êtes tous prêts à gagner?
6: Oui.
3: Très bien. Alors, la première demi-finale, c'est Mathieu, ici Lorraine, contre Florence, ici Pays de Savoie.
4: Un chacun.
3: Un, voilà. Bah oui, tu vas pas le répéter 50 fois. Oh là là. On dirait une personne ancienne. Alors,
4: et allez, Florence.
3: La deuxième demi-finale, ce sera Anne-Sophie contre Guillaume.
4: Un chacun.
3: Aïe, aïe, aïe, aïe. J'appelle la Fédération Française des EHPAD. Pouvez-vous récupérer votre prototype? Alors, Mathieu et Florence, comment ça va?
5: Bah, moi, ça va bien. Très, très bien, chaudement, mais ça va.
4: Ben oui.
3: Ok, Mathieu, combien il fait chez toi?
6: Il doit faire 27.
3: Oh, bah,
6: dans la maison.
3: Ah, dans la maison. Ouais. C'est déjà pas mal, hein, parce que chez moi, il fait 31. Comment te dire? Alors, tu as 46 ans. Je rappelle que tu habites à Terreville. Tu étais avec nous mercredi. Tu as des poissons rouges, des perruches et un lapin. Alors, on n'en avait pas parlé, mais alors tout le monde t'appelle Chacha. C'est drôle, ça, pourquoi Chacha?
6: C'est par rapport à mon nom de famille, en fait.
3: Ah, voilà, d'accord. Parce que Mathieu, normalement, c'est Matt, non?
6: Oui, c'est Matt, mais quelqu'un un jour m'a appelé Chacha et c'est resté depuis des années.
3: Ah, Mike.
4: En même temps, Matt, ça va bien avec Échec. Échec et Matt. Ouais. Voilà.
3: Merci Kinan qui de plus en plus à chaque fois qu'il vient participer à l'émission, sa casquette s'enfonce tellement il a honte. Voilà, alors tu as une petite manie qui m'a fait beaucoup rire. Il paraît qu'avant de manger les aliments, tu les renifles. Pourquoi?
6: Ah ben je renifle tout ce que je mange, oui. Je sais pas, c'est un toc. J'ai peut-être peur d'être empoisonné.
3: Ah ouais, d'accord, mais tu crois que tu vas sentir le poison s'il y a du poison?
6: Non, mais c'est surtout l'odeur qui donne l'appétit, donc
3: je pense que
6: c'est lié à ça.
3: Ok.
4: Les animaux, ils font ça. Ouais, ils sentent tout. Bah,
3: les
4: oui.
3: animaux, oui, bah oui, surtout les petits chiens.
4: Oui.
3: Voilà. Alors, je vais te poser la première question, vrai ou faux, afin que tu puisses gagner le premier point, car tu vas le gagner.
4: Merci de me rappeler.
3: Je le sais. Tiens, une petite musique d'ambiance. Ah, Volvic, un volcan s'allume.
4: Une Valérie s'éteint.
3: Voilà. Alors, écoute bien cette question, Mathieu. Il existe un volcan en Indonésie qui crache de la lave bleue. Il existe un volcan en Indonésie qui crache de la lave bleue. Vrai ou faux? Top chrono, 5 secondes.
6: Je dirais vrai.
3: C'est Bah, t'as bien raison. Il s'appelle le Kawajen. Il est célèbre parce qu'il a des flammes bleues qui sont visibles la nuit. Et en fait, bon, c'est pas vraiment de la lave bleue, c'est les gaz qui s'enflamment et ça fait du bleu. Mais on dirait vraiment le la lave bleue. Premier point pour Mathieu.
4: Bon, et comment ça, Florence, depuis lundi?
5: Ben, ça va très bien, merci. Vous, Eric?
4: Bon, ça va. Écoute, je suis content de te retrouver, de jouer avec toi. T'as été super à l'aise lundi à Chapéry, en Haute-Savoie, avec ton chéri Jean-Sébastien. Et puis toute la petite famille. Est-ce qu'on avait parlé de ton charou, Aïka? Je sais pas si on avait parlé de ton charou, hein.
5: Non, pas du tout.
4: Voilà. C'est bien de mettre à l'honneur les chats.
3: Moi, pourtant, j'aimerais savoir comment ça s'appelle, les habitants de Chapéry.
4: Chapériens.
5: Voilà, parfait.
4: Oh,
3: oh là là là là.
4: Chapérienne, exactement. Florence qui est bénévole l'hiver auprès du Secours Populaire. Ça, c'est top. Et tu tiens le magasin solidaire. C'est
3: le magasin,
4: ouais. Le magasin.
5: Oui.
4: Oui, ben c'est bien.
5: Tout à fait, c'est ça.
4: Ben c'est chouette, ça, d'aider le Secours
5: Populaire. Il faut les aider, hein, il faut les soutenir.
4: Il faut aider tout le monde.
3: Ah bah, c'est important. Puis alors, pour les SDF en ce moment, la canicule, c'est pas...
4: Exactement.
3: C'est pas... N'hésitez pas à donner de l'eau aux gens que vous voyez seuls dans la rue.
4: Et oui, Florence adore les lotos de village. Elle gagne souvent. Je vous rappelle qu'elle gagne même beaucoup, puisque à Annecy, elle avait gagné une voiture décapotable en jouant au casino. Elle est très chanceuse, la nana. Mais ouais, on en a parlé cette semaine.
3: Mais là,
4: je me sens bien avec toi, Florence. D'ailleurs, on va jouer. On va tout de suite montrer à quel point on est au taquet. Je crois que c'est le titre de l'émission.
5: Allez, on y va.
3: Oh là là.
4: Oui, tout à fait. Voilà, ça c'est
3: qu'est-ce
4: pas
3: qu'il y a, tu t'es coincé le pied?
4: Non, j'ai voulu faire une voix de ténor, mais je crois que c'est pas ça. Un chanteur ténor possède une voix très grave. Est-ce que c'est vrai ou faux? Top chrono, 5 secondes, ça vaut un point. Un ténor, c'est très grave?
5: La voix, je dirais faux.
4: Tu dis faux, le ténor possède, ta raison, possède au contraire l'une des voix les plus aiguës chez les hommes.
5: Un point.
3: C'était quand même sur le gong, la réponse.
4: J'ai pas entendu. Bah,
3: bah Maître Coupez, intervenait, parce que...
4: Bon, non, avec la canicule, j'ai plus notion du temps, vous savez, donc... Ah.
3: Alors, voilà. Traduis, donc,
4: mais faut qu'elle fasse gaffe la
3: Mathieu,
4: prochaine fois.
3: Mathieu, je te donnerai un petit avantage sur la prochaine question. Voilà.
5: Alors, aussi pour moi.
3: Non, tu viens de l'avoir, ton avantage, mon petit chat. On t'a laissé répondre après le gong.
4: Fini les jokers.
3: Alors là, c'est pas le tout, mais vous écoutez ici, vous vous dites, mon Dieu, il fait chaud. Qu'est-ce qu'elle va nous mettre comme musique pour supporter la canicule?
4: C'est vrai,
3: là,
4: c'est quoi?
3: Ah bah là, c'est 1988. Hein, alors, moi aussi, un de mes chanteurs préférés de quand j'étais ado, c'est Étienne Dao, le monde est bleu comme toi. Allez, bleu comme toi, je vous aime, à tout de suite.

0: comme toi, Étienne Daho.
1: Quelle voix de ténor.
0: Vous avez vu, hein, 1988, Étienne Daho. Ah oui, non, c'est une voix aiguë, les ténors.
1: Oui, donc...
0: Moi, j'ai pas une voix aiguë, quand même.
1: Non, allez, jingle.
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0: La voix de taquet, une voix de ténor, un peu.
1: Oh là là.
0: La voix qui parle de temps en temps.
1: Bah non, il a une voix plutôt grave, au contraire.
0: Ah oui, d'accord.
1: Cherche le nom de la personne qui a une voix grave.
0: Alain Gazal.
1: Voilà. Bah Alain, il a une voix un petit peu de séducteur.
0: Ah bah, c'est un beau gosse, Alain, attendez. C'est la voix de la radio, hein.
1: Eh bah, c'est super. Alors, nous allons évidemment passer au quiz musical. C'est un petit peu un moment difficile parce qu'il va falloir connaître la chanson. Bon, je sais que Mathieu était assez doué en chanson française, on va pas se mentir.
3: Oui.
1: Bah, comment il ose pas trop dire qu'il est bon ou pas. Il a... Oui, bon, okay. Allez, alors, écoute-moi bien. C'est des tubes vraiment d'été. Hein. Le truc, évidemment...
0: Un peu sadique, voilà.
1: Bah, l'autre, c'est un sadique, hein, je te le dis tout de suite. Bah, c'est lui qui prépare les quiz.
0: Ça rime avec Eric. Hein,
1: oui, alors, sadique comme il est, figure-toi que là, d'habitude, on a quand même 10 secondes d'extrait. Plus non. Ceux du non, fais chier. Non, je vais leur compliquer la vie. Et là, vous allez avoir 5 secondes pour reconnaître l'artiste. Il y en a un après l'autre. Donc, concentre-toi bien, mon petit bonhomme. On y va, c'est parti.
4: On dirait le sud.
1: Qu'est-ce que c'est? Qui c'est qui chante?
3: Nino Ferrer.
1: Nino Ferrer. D'accord.
0: J'aurais dû mettre 2 secondes.
1: Oh, et ça suffit maintenant hein, de traumatiser les candidats, là. Ah, oh, nom de Zeus. Oui, bien sûr, le sud. Le sud. Down, down, down. Le temps dure longtemps. On adore cette chanson. Bravo Mathieu, ça te fait donc un premier point. Alors, même punition avec la deuxième chanson à reconnaître. Il nous a mis 5 secondes.
0: 5 secondes.
1: T'es content de toi?
0: Pour l'instant, c'est bien. Il l'a trouvé, hein.
1: Oui, oui, mais enfin, t'es content de toi?
0: Pour l'instant, ça va.
1: Allez, écoute bien.
0: Je suis toujours content de moi.
1: Ça, on le sait. Allez, écoute bien.
4: 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Sur de la musique.
1: Alors, qu'est-ce que
3: Thierry
1: c'est
3: Hazard.
1: Thierry Hazard.
0: Franchement, je vous mets 2 secondes la semaine prochaine. C'est pas possible.
1: Mais tu arrêtes maintenant de traumatiser tout le monde, là. Ça suffit,
0: trop
1: oui.
0: Simple.
1: Bien évidemment, c'est Thierry Hazard. Le jerk.
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5: De la musique pop.
1: Ouais, sur de la musique pop.
0: Exactement.
1: Ça te fait donc 3 points, Mathieu. Bravo.
0: Florence, alors comme ça, on collectionne les parfums.
6: Oui.
0: Bah, raconte-moi un petit peu.
6: J'adore les garder.
0: Et alors pourquoi? Je sais pas, c'est quoi? C'est le flacon? C'est la beauté des flacons que tu aimes?
6: Non, c'est pour le souvenir aussi, les cadeaux qu'on m'a offerts, des enfants, des gens qui m'apprécient, et puis pour pas les jeter en fait.
0: Ok, donc tu gardes les bouteilles de marque, même vite, t'en as quoi, voilà. Combien?
6: Une trentaine.
0: Ça va.
6: Ouais.
0: Allez, voici donc ton quiz. Comme tu l'as compris, dans la sadicité, sadisation de sadique, quoi.
1: Oui.
0: J'ai mis que 5 secondes. Voici le premier extrait.
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0: Eh ben, qui chante?
6: Étienne Daho.
0: Pardon?
6: Étienne Daho.
0: Étienne Daho.
6: Non, je sais pas.
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0: Tu crois que c'est Étienne Daho, ça?
1: Et non.
0: Et non. C'est Gérald de Palmas.
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0: Ah ouais.
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0: Ah, j'aurais dû inverser là avec Mathieu.
1: Mathieu, tu l'avais bien sûr.
3: Ouais, je l'avais aussi.
1: Bah oui, Mathieu, c'est une pointure en chanson.
0: Ouais, pointure.
1: Le seum international.
0: Tu l'as vu mon 43
1: ah, bon. Je l'ai vu, ouais. Tu l'as
0: allez,
1: vu mon 250
0: oui. Voici un deuxième. Dis donc, Florence.
6: Ouais.
0: La France compte sur toi, s'il te plaît.
6: Bah ouais, je crois que je vois.
0: Il y a les titres de la chanson
6: de.
0: Oui. Et ben voilà Florence.
1: Dis-moi oui.
6: C'est pas
0: super
6: vu.
0: Non mais non. Jamais.
1: Alors Mathieu tu as 3, Florence tu as 2. C'est pas mal. Voilà, je veux dire voilà, Mathieu tu restes bien.
0: On a connu
1: bien...
0: quand même des candidats bien meilleurs que ça, mais bon après.
1: Alors, je serai toi, je rangerai mon somme de part de vers moi, dans ma petite poche, parce que là, tu es ridicule.
0: Ouais.
1: Bien, allez, on va tout de suite écouter un truc qu'on adore, ça sent l'été, ça sent les vacances. C'est ce que j'écoutais quand j'étais petite. D'ailleurs, c'est sorti l'été de la canicule, 1976, comme quoi tous les 50 ans, je pense qu'il y a une canicule.
0: Mais t'es pas petite en 76.
1: Bah, j'avais 11 ans.
0: En 76?
1: Bah oui, je suis née en 65. Voilà, donc j'étais petite, j'étais à l'école.
0: C'est pas votre âge.
1: Elle est Elton John et Kiki dit I don't go breaking my heart. Allez, vous écoutez ici, on vous aime à tous.

0: Elton John et Kid Didi avec Don't Go Breaking.
1: Kid Didi,
0: ouais, Don't Go Breaking My Heart. C'est vrai que c'est Kid Didi, ouais, pardon. Kid Didi, ouais. Vaut mieux.
1: Oh là là là là là.
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1: C'est
0: la fin de saison.
1: C'est un peu problématique. Hein. Alors, Mathieu, ici Lorraine à 3. Florence, ici Pays de Savoie à 2. Mathieu, si tu l'emportes, tu l'emportes.
0: Encore une grande phrase.
1: Encore une grande phrase.
0: Si tu l'emportes, tu l'emportes.
1: Voilà, hein, donc Terreville compte sur toi, la Moselle compte sur toi, voilà, tes enfants comptent sur toi.
0: Tu l'emportes.
1: La France compte sur toi, le Dami Dolande compte sur toi. Il y a un moment donné.
0: Tu vois, c'est avec ça qu'on va avoir deux T dans Télérama, franchement.
1: Mais tu cherches à avoir deux T dans Télérama, quoi ?
0: Pas du tout.
1: Ah bon, d'accord, parce que si c'est à ton but, il faut que tu ailles bosser à France Culture. Hein. C'est pas ici qu'il faut bosser. Hein.
0: On les salue,
1: je les adore. Mais là, tu auras peut-être deux T dans TéléZ. Alors, mon petit Mathieu, comment tu te sens ? Est-ce que ça va pulser, là ?
3: Un peu stressé, là, oui.
1: T'es un peu stressé ?
3: Je le sens quand même.
1: Non, moi je le sens bien parce que t'as une culture incroyable.
0: Une France culture incroyable.
1: Je oui. pense que tu vas totalement triompher. Tu vas totalement l'emporter, Mathieu. Je crois en toi. La France compte sur toi. Vraiment. Allez. Écoute bien cette question qui est une question d'une facilité à toute épreuve.
0: C'est pas normal.
1: Bon, c'est pas moi qui fais les questions, donc tu verras ça avec les auteurs. Mmh. Alors écoute bien. De quel sitcom sont issus les personnages Nicolas, José, Lali et Bénédicte, qu'on appelait Béné. De quel sitcom sont issus Nicolas, José, Lali et Béné, alias Bénédicte? Top chrono, 10 secondes.
3: Hélène et les garçons.
1: Ta ta ta ta ta ta ta da da.
0: Paolé.
1: Yalla, écoutons ce générique de la mort. Une fille. Et voilà, bravo. Tu vois, j'avais pas dit que c'était le meilleur. Voilà, c'est tout ce que j'ai à dire.
0: Ouais.
1: Voilà, tu joues pour la gloire maintenant. Bonne soirée à toi.
0: Bon, comment ça on joue pour la gloire là?
1: Bah parce qu'elle a 2, il a 8. Donc même si elle marque 5, ça lui fait 7.

0: Florence.
1: Florence.
0: Bah moi aussi, je suis triste, Florence.
1: Il n'y a pas une session bonus.
0: À la rentrée, peut-être, mais là, on ne l'a pas prévu, là, aujourd'hui.
2: Bah, non, à la rentrée, pas de session.
0: Bon, Florence, alors, je te pose quand même la question, parce que t'es sympa, et puis parce qu'on t'aime, qu'on a envie de passer. Tu sais quoi, juste avant la question, vous allez voir que c'est raccord, parce que, bon, là, on est mort, quoi.
2: On y va, allez-y.
0: Oui, il lui faut toujours un mouchoir en papier dans la main.
1: Oui.
0: C'est une circonstance aujourd'hui, quoi. Mouchoir en papier.
1: Voilà, vous avez tout compris.
0: On pleure la défaite, quoi.
2: Mais pourquoi il te faut un petit mouchoir en papier dans ta main?
1: En fait, c'est un anti-stress, c'est, ça me détend, c'est pour me soulager, c'est un top en fait.
2: Mais pourquoi tu t'achètes pas des très jolis mouchoirs en tissu par exemple?
1: Bah non, parce qu'il y en aurait partout, des fois j'en ai 10 dans mon lit, alors il me faudrait une collection.
2: Ah oui, d'accord, ok, bon ok, très bien.
1: Ouais, non.
0: Bon, écoute, voici quand même cette question. On va sortir avec les honneurs parce qu'on est comme ça, Florence. Dans quelle ville de France trouve-t-on une statue? Je parle pas de celle qui est la statue d'Amy Dolande, là, qui est. C'est Angoulême qu'elle est, non? À Montélimar.
2: À Montélimar,
0: oui, c'est vrai.
2: Bon, vous savez, j'en ai un peu partout, à Guingamp.
0: Ça, c'est sûr. Vous mettez partout, ça, vous savez. Dans quelle ville?
2: Je vais appeler la DRH et je vais lui expliquer comment tu maltraites.
0: Dans quelle ville de France trouve-t-on une statue surnommée les 400 culs? Existe vraiment, hein. Les 4 sans cul. Top chrono, 10 secondes. Une ville en France.
1: C'est à Chambéry.
0: C'est comment?
1: À Chambéry.
0: Mais t'es pas un peu du coin, toi?
1: Bah si, je suis de Haute-Savoie.
0: Eh bah oui, donc voilà, forcément tu le sais. Et tu as raison, c'est Chambéry. Il s'agit d'une fontaine en fonte, érigée en 1838, que tu connais, représentant 4 éléphants réunis à l'arrière-train. Alors tu vas d'autant plus le regretter parce que c'est ta région. Mais tu l'as compris, malgré le fait que tu marques des points, ça ne suffira pas.
2: Bah non, parce que ça fait 7 et Mathieu, tu as 8. Donc Mathieu, tu as bien compris, mon petit chat, que tu es en finale. C'est magnifique.
0: Bravo.
3: Et je tiens à féliciter Florence aussi quand même.
1: Ouais, félicitations Mathieu, c'est très bien.
0: Bah, avec des places de ciné, Florence.
2: Bah bien sûr qu'elle a des places de ciné, Florence.
1: C'est déjà un cadeau.
2: C'est déjà un cadeau, ma petite chérie.

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2: Je vous rappelle que c'est la finale. Mathieu, un candidat, moi, vient de se qualifier. Il reste Anso et Guillaume. Je vous rappelle les prix. Premier prix, 2 places VIP pour assister au concert de Katy Perry le dimanche 12 juillet au Zénith de Nancy, avec un accueil digne des plus grandes stars de la planète. Et puis une nuit dans une suite pour 2 personnes. Sinon, la machine à café Malongo, les 32 dosettes à paillettes et les 6 verres en diamant. Et évidemment, pour tous les perdants, 2 places de cinéma pour aller voir Les Parfaits Arnaques en famille, un film ici avec Audrey Fleurot et Ramzi Bedia. Voilà, allez, on reprend. Alors, Anne-Sophie, comment ça va?
3: Ça va très bien, merci, et vous?
2: Bon, moi ça va, écoute, j'ai mon premier candidat qui vient de se qualifier pour la finale. Je suis joie et bonheur. Alors, je rappelle que tu joues avec ici, Sud de Lorraine, que tu habites à Sanché, dans les Vosges. Comment il fait aujourd'hui dans les Vosges?
3: Très, très, très chaud.
2: Ah, même dans les Vosges, mon Dieu!
3: Même dans les Vosges.
2: Oh là là là là là là. Bon, il fait combien?
3: Comme quoi, personne n'est épargné. Hein.
2: Ah bah non, ça c'est sûr. Il fait combien chez toi, là?
3: Oh bah, si je laisse la voiture en plein soleil, je monte à 38.
2: Oh my God. Eh ben voilà. Alors.
3: Ah oui, ouais, ouais.
2: Eh ben oui, tu fais attention à ton petit chien, là. T'as un petit chien qui s'appelle Milou, tu fais attention
3: à lui.
2: Mais ouais, les urgences vétérinaires, hein, le 31-15, sont débordées parce que les gens ne calculent pas. Le bitume, c'est ben chaud, voilà. Et les vétérinaires sont débordés par les brûlures de coussinets.
3: Ben voilà. Les gens, ils sont pas malins.
4: Faut tout faire.
2: Mais non, enfin, franchement, c'est...
4: Ah si, mais t'as raison, le bitume, il faudra adapter.
2: Mais hein, évidemment, mais surtout, et puis alors, je ne parle même pas des gens qui oublient ou leurs enfants ou les animaux dans les bagnoles. Alors, ma chérie, tu vas évidemment gagner tout de suite, absolument tout de suite, ton premier point. Comme ça, le ton sera donné. Tiens, je te mets une petite chanson.
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4: Vous portiez déjà vos chaussures, vos tiers à cette époque-là?
2: Alors, je rappelle là, que je vais appeler la DRH. Parce que depuis 2 saisons, j'en ai pris plein la gueule. Et là... C'est la fin de la saison ce soir.
4: Tu me lâches.
2: J'en ai marre en fait. Ouais, hein, ouais, voilà. Alors, écoute bien la question. Pour dissuader les voleurs de vélo, il existe désormais un antivol qui pue le cadavre. C'est-à-dire, tu voles le vélo et ça pue.
4: C'est horrible.
2: Mais ça pue la mort vraiment. Donc, est-ce que c'est vrai ou faux? Top chrono.
3: Oui, je dirais que c'est vrai. Il me semble avoir entendu parler d'un truc comme ça à la radio une fois.
2: Ouais. Ah, non, tu parles d'un truc. Eh ben oui, c'est vrai.
3: Oui, oui, oui.
2: Alors, c'est pas pour empêcher le vol, mais ça dissuade, hein, parce que l'antivol cactus, c'est la méthode radicale. Hein. T'essayes de casser le truc, ça libère un gaz, mais c'est horrible. C'est comme si c'était un cadavre en décomposition. Donc voilà, bravo, premier point.
4: Guillaume, avec ici Champagne-Ardenne à Reims dans la Marne. Guillaume, mon héros. Guillaume.
6: Mais oui, toujours là.
4: Mon rescapé, Guillaume. Mon Leonardo DiCaprio. On est à 2 doigts de couler, toi et moi, tu sais, mais.
2: Il n'y a pas 2 places sur la planche.
4: Il n'y a pas 2 places sur la planche. Et Valérie prend souvent la place, là, chaque semaine, le vendredi.
2: Valérie prend beaucoup de choses, mais elle emmène ses candidats.
4: Eh oui. Guillaume.
6: Oui, je suis là.
4: Je n'ai pas envie de sombrer au milieu d'un iceberg qui nous a fait du mal.
3: Oh,
4: et quelqu'un qui est derrière toi est parfaitement d'accord avec ce que je viens de dire. Alors Guillaume, je n'oublie pas que tu es mon roi, que tu es mon géant. Oui, je dirais même mon géant vert.
7: Oh, oh, oh.
4: Car rappelons-le, tes potes t'appellent le géant vert.
2: T'appelles, ouais.
4: Ah, t'appelles. C'est Emric, c'est son pote Emric qui l'appelle le géant vert.
2: Il fait 2 mètres, il nous a dit.
4: Ben, 1m97, oui. C'est ça?
6: C'est ça.
4: Ouais, je l'avais noté. Attends, 1 centimètre près ou 3, là, voilà. On est bien.
6: Oui, on n'est plus à ça.
4: Non, mais moi, je suis dans la précision, tu l'as remarqué, voilà.
2: Si
4: voilà.
2: Puis si tu mets des baskets, tu fais 2 mètres, hein, parce que, voilà.
6: Bah, c'est comme ça. Oui, je vais éviter de mettre les semelles compensées, hein, on va dire.
2: Oh, ce serait sympa.
4: Bon, on est plus en ambiance tout.
6: Je sais pas.
4: Bon.
6: On verra.
4: Guillaume, qui est donc en concubinage avec Jennifer, elle est là, Jennifer? Ça va?
6: Mais oui, justement, c'est elle qui parlait derrière.
4: Ah, c'est elle qui écrit derrière. Et elle mesure combien, Jennifer, du coup?
6: Ah non, elle est plus petite que moi, elle fait dans les 1m55.
2: Les grands, ils aiment les petites.
4: Ah oui, 2 mètres, 1m55. Ah oui, voilà. Effectivement.
6: Il y a une différence.
4: Oui, je vois bien. Et du coup, tes enfants, ils ont été petits, ils sont plutôt... Ah bah non, mais ils sont petits encore, tu peux pas vraiment savoir. Noé, il a 3 ans.
6: Ils grandissent vite quand même.
4: Hein. Oui, ça grandit vite, bien sûr. Question. Extrait.
8: Encore un peu de sucre, encore un peu de miel.
4: La langue, hein, qu'on a dans la bouche, la langue.
2: Est-ce que tu l'as ailleurs, toi, la langue?
4: La langue possède une zone pour le sucré, une zone pour le salé et une pour l'amer. Est-ce que c'est vrai ou faux ? Top chrono, 5 secondes.
6: Oh, je dirais que c'est vrai.
4: Contrairement à une idée longtemps enseignée, il n'existe pas de carte des goûts sur la langue, mon ami. C'est donc faux. Toutes les zones peuvent percevoir le sucré, le salé, l'amer, l'acide ou encore l'unami. Voilà, preuve que nos papilles travaillent en équipe. Mais toi et moi, on fait pas une bonne team, là.
2: Ça y est,
4: ça démarre mal, là.
2: Là, je vous explique. On va s'ambiancer un peu, on va danser.
4: Oui.
2: Je vais essayer de lui remonter le moral, parce que là, il a envie de casser la tête à tout le monde. Allez, on s'ambiance et on se retrouve après à vous écouter ici.

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1: Et ici, nous sommes avec Anne-Sophie qui a un point et Guillaume. Voilà.
2: Ne laisse pas faire, Guillaume.
1: Alors, mon Dieu. Donc, Anne-Sophie, hein, est-ce que tu aimes chanter? Est-ce que tu reconnais bien les chansons françaises? Est-ce que tu es forte en quiz?
3: Alors, en général, j'en connais pas mal, mais il y en a toujours que on reconnaît la chanson, mais on connaît jamais l'interprète ni le titre. C'est ça le problème.
1: Ah là là là là. Bah là, il va falloir être très fort parce que, comme je l'ai dit précédemment, dans la saison précédente, cette personne hein, à ma droite. A fait 5 secondes d'écoute. C'est-à-dire que bon, c'est totalement.
2: Ah, il s'est pas foulé, il a mis que 5 secondes.
1: Moi, je trouve ça inhumain. C'est-à-dire, c'est vraiment se moquer de.
2: Tu dis ça alors que ton candidat, là, il y a même pas un quart d'heure, il a gagné les 2 points.
1: Bah oui.
2: Ah ouais, bah alors, qu'est-ce que tu trouves ça inhumain? Moi, j'ai perdu.
1: Bah, c'est vrai, bah écoute, c'est pas grave.
2: Mais je le fais avec fair play.
1: Ouais, bon. Alors, est-ce que t'as un porte-bonheur? Il paraît que t'as le premier collier de cadeaux de fête des mères que tes filles t'ont offert. Est-ce que tu l'as près de toi?
3: Ah, il est dans la voiture, il est accroché au rétroviseur.
1: Bon, alors visualise-le bien, il est en quoi? En nouille? Ou il est en quoi?
3: Non, il est en perle en bois.
1: Oh, c'est joli, parce que moi j'ai eu des nouilles.
3: Des petites perles en bois. Oui, c'est mieux que les nouilles.
1: C'est mieux que les nouilles.
3: Ah, c'est très cul dans la voiture, les nouilles.
1: Ah oui, bah là, ça serait un peu bouilli. Hein. Bon. Alors. Bah, ça a l'air comme
2: la tête de la nouille.
1: J'ai la tête de la nouille bouillie. Bah oui, elle est comme ça, la nouille bouillie.
2: Oh, c'est
1: et toute.
2: C'est bon.
1: Bien, alors, écoute bien, c'est deux chansons différentes, évidemment, l'une après l'autre, et tu devras me dire, au bout des 5 secondes, du sadique qui chante.
4: Bon, c'est un mot qu'on dirait inventé pour.
1: Alors, qu'est-ce que c'est, top chrono? Ça vient d'où?
3: C'est Garou de Notre-Dame de Paris.
1: Ta ta ta ta ta la la la la. Olé, oui. C'est un mot qu'on dirait inventé pour elle. C'est magnifique. Un point. Alors attention, voici la deuxième chanson.
4: Mes amis, mes amours, mes emmerdes.
1: Qui c'est qui chante?
3: Oh, mes amis, mes amours, mes emmerdes.
1: Mes amis,
3: alors je sais pas c'est
1: mes amours. Dis un nom, allez, vas-y, au pif. Vite.
3: Je sais pas.
1: Bon, c'était Charles Aznavour.
2: Mes amis. Ah oui.
1: Hey. Mes amours.
3: Alors là.
1: Mes emmerdes. Un. Bon, voilà. Tu as quand même un point. Tu es en tête avec 2.
2: Guillaume, tu as entendu la phrase de la dame? Tu es en tête avec 2. C'est pas à toi qu'elle s'adresse. C'est bien sa candidate.
1: Bah oui, c'est pas lui mon candidat. Hein.
2: Guillaume, on est à 0 là, Guillaume.
5: Oui, mais il y a toujours moyen de revenir à égalité.
2: Est-ce que tu as franchement envie que je passe un mauvais week-end?
1: Ce que t'as envie, surtout que sa femme demande le divorce.
5: Sur la conscience, monsieur Bastien.
2: Mes enfants n'en peuvent plus de me voir perdre. Ils pleurent chaque vendredi à 13h01.
1: Ça ne sert à rien de culpabiliser ton candidat qui n'y est absolument pour rien.
2: Un peu quand même.
5: Non, il ne me culpabilise pas, au contraire, ça me remotive.
2: Ouais, bien sûr. J'ai juste une question. Est-ce que t'as fermé la porte?
5: Oui, j'ai tout fermé.
1: T'es sûr?
2: Vous souvenez?
1: Oui, bah oui,
2: Le mec maniaque des portes.
5: Oui.
2: Totalement, tout soit fermé, porte de la voiture, tout ça. Non mais je voudrais bien que tout soit fermé à la maison pour que tu sois tranquille pour la question. Parce qu'on a tout fermé.
5: Non, mais je suis tranquille, tout est fermé.
2: Porte des toilettes, tout y est.
5: Okay. Bon. Tout.
2: Alors on y va, Guillaume.
1: Chut, on respire comme ça. Voilà.
2: C'est beau, tout de suite on sent tous mieux. Voici le quiz. 5 points, pas du tout. 5 secondes. Je voudrais bien les 5 points. 5 secondes pour reconnaître. Oh là là, c'est facile. Allez, on y va. Top chrono, qui chante?
5: Eh ben Céline Dion et Jean-Jacques Goldman.
2: Ben voilà, j'aurais pris l'un ou l'autre hein, de toute façon. Bien sûr, j'irai où tout ira.
1: Mon pays sera toi.
2: Bien sûr, mais nous on sait où on va vers la victoire. Avec Guillaume, c'est tout droit au fond à droite.
1: Ouais, bien sûr.
2: Avec cette deuxième chanson, 5 secondes, top chrono. Enfin, top chanson quoi.
4: Pour le plaisir.
2: Oh, ouais. Et là on envoie le chrono.
5: Herbert Léonard.
2: Oh Guillaume. Ah oh, tu fais plaisir à papa. Oh là Guillaume, on est bien là.

0: Et tout ça pourquoi?
1: Pour le plaisir.
2: Ça nous
0: ça,
2: fait.
0: C'est du coaching,
2: eh oui, oui. Ouais. Ça fait 2 pour Anso, 2 pour Guigui.
0: Attendez, vous êtes en train de dire qu'il a égalisé?
2: Et ils sont à égalité. Il restera la question cash. Hein, voilà. Allez. Et tout de suite, il faudrait que pleuve l'amour, ça nous rafraîchirait. Pascal Obispo et Francis Cabrel, vous écoutez ici, à tout de suite.

0: Pascal Obispo, Francis Cabrel, extrait du dernier album d'ailleurs de Pascal Obispo. Il faudrait que pleuve l'amour. Sur ici, on vous envoie plein d'amour comme ça.
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2: Et Kinan continue de s'enfoncer la casquette de honte avec tes vannes à deux ballasses. Donc, attention, on rigole pas. Anso à deux, Guillaume à deux, vous êtes à égalité. Hein. Anso, va falloir gagner. Hein. On est d'accord?
3: Je l'avais à Herbert Léonard en plus.
2: Eh ben oui, bah oui, vive la France.
3: C'est toujours comme ça,
2: Alors, je vais raconter une petite anecdote avant qu'on retrouve la question. Il paraît qu'une fois à l'hôpital, pour soigner un patient, tu as utilisé du gaz hilarant.
3: Oui, c'est ce qu'on utilise pour les soins de douleur.
2: Sauf que, avec ta collègue, vous avez respiré un peu trop de ce gaz parce que vous êtes resté longtemps avec le patient.
3: Et alors, plus longtemps que d'habitude, c'est ça.
2: Et alors, qu'est-ce qui s'est passé sous l'effet de ce gaz?
3: On a commencé à avoir un bon fou rire et on ne sait pas pourquoi on s'est mis à chanter les sardines de Patrick Sébastien.
4: Dans cet hôpital, chante les sardines,
2: Ah ouais, alors, du coup, forcément, faut arrêter avec le gaz hilarant.
3: C'est ça, et c'est resté notre chanson, et à chaque fois qu'on se voit, on a notre petit délire avec nos sardines. Et quand je me suis mariée, c'était ma témoin, et on s'est mis nos sardines, on a dansé nos sardines.
2: Et bah voilà, bah oui, évidemment, ça rapproche, hein, des souvenirs comme ça, bon.
3: Bah voilà, tout à fait.
2: Alors, ma chérie, il va falloir que tu remportes ce point. C'est très important, je te le dis, c'est très très important. Je te mets une petite réplique drôle.
5: On va manger des chips. Des chips! C'est tout ce que ça te fait quand je te dis qu'on va manger des chips!
2: Cet extrait de, vous savez, le film de Azanavicius qui s'appelle Le Grand Détournement avec Georges Abitbol. C'est très très drôle. Si vous ne l'avez pas vu, il y est sur YouTube. Alors écoute bien. Sur les étiquetages Nutri-Score, tu vois ce que c'est les étiquetages Nutri-Score?
3: Oui. Bon. Okay.
2: Quelle lettre désigne la moins bonne qualité nutritionnelle? Sur les étiquetages Nutri-Score, c'est quoi la lettre qui désigne la moins bonne qualité nutritionnelle? Top chrono 10 secondes.
3: Alors, je dirais que c'est E, peut-être. Je dirais que c'est E le pire.
2: Eh bien, c'est vrai! Voilà, quand c'est de A à B, c'est pas mal. Ça commence à déconner, D, E, faut arrêter. Bravo, tu as 7. Ce qui veut dire que, quoi qu'il arrive, même si Guillaume gagne.
6: Quoi?
2: Elle a fait plus de points que lui. Voilà.
6: C'est le même scénario que tout à l'heure?
2: C'est le même scénario que la semaine dernière.
6: Je me fais avoir là encore une fois?
2: Exactement.
6: Mais le même que tout à l'heure?
2: Non, tout à l'heure c'était pas pareil. C'était pas égalité.
6: Ça veut dire que là on joue.
2: Tu joues pour la gloire avec Guillaume parce que t'aimes Guillaume, parce qu'il t'a suivi et que voilà, c'est tout. Il y a un moment donné.
6: Ou pour faire un petit tacle à ta candidate, nous on joue à. Voilà. Hein? Elle n'oubliera pas que c'était Herbert Léonard.
2: Bien sûr, écoute. Allez.
6: Bon, Guillaume.
7: Toujours là, toujours présent.
6: Oui, on prend.
2: De temps en temps,
6: Tu étais mon dernier espoir, Guillaume, quand même. Hein. Tu étais le dernier des Mohicans pour moi.
7: Il y avait égalité, je comprends pas.
2: En fait, mon chéri, c'est simple à comprendre. Parce que Anne-Sophie, toute la semaine, jeudi, elle a joué avec nous, elle a fait 16 points.
6: Oui.
2: Et
6: d'accord.
2: Toi, tu n'as pas fait 16 points, malheureusement.
6: Tu n'as fait que 14 points.
2: Voilà. Voilà.
6: Donc, ça veut dire que même si tu marques, vous êtes à égalité, mais on récompense l'ensemble du parcours.
2: Exactement.
6: Et voilà, et elle a fait plus dans la semaine. Alors bon.
2: Voilà.
6: Guillaume, j'étais ravi. J'étais ravi, ça m'a fait plaisir. Mais voilà, je suis désolé.
7: Et moi aussi.
6: On a joué pour plaisir.
2: Oh, tu pourrais lui faire écouter un petit morceau de musique sympa.
6: Oui, mais parce qu'on est sympa, voici ce que tu aimes.
2: C'est 5 minutes avec toi. C'est beau, merci Céline d'avoir trouvé ça dans ta machine.
6: Voilà, en 2 secondes, elle est forte Céline.
2: Évidemment qu'elle est forte.
6: Elle est pas bretonne pour rien. Bon, Guillaume, on en oublie de jouer, mais enfin, on va quand même répondre à cette question.
2: On va quand même jouer. Bien sûr.
6: Avec un extrait, écoute.
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2: Caroline.
6: Alors, c'est pas le prénom Caroline qu'on cherche, mais on cherche le prénom d'MC Solar. Quel est le prénom d'MC Solar? Top chrono 10 secondes pour le fun.
7: Eh ben, il s'appelle Claude.
6: Eh ouais, bien sûr, en plus t'avais raison. Évidemment, Claude Mbali d'MC Solar. Ah, c'est rageant, Guillaume.
2: C'est rageant. Bravo, Guillaume, tu repars avec
7: Bravo Anne-Sophie quand même.
2: C'est bien. Bon, bah écoute, tu repars quand même avec les places du film ici.
7: Mais oui,
2: hein.
7: C'est déjà un beau cadeau. Voilà.
2: On t'embrasse très fort. La finale sera donc.
0: Salut Guillaume.
2: La finale sera Mathieu Anso, c'est-à-dire le Dami d'Hollande en force, comme d'hab.
0: Ouais, mais qui va accepter de vous lâcher?
2: Bon, on verra, on va tirer au sort.
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2: Encore une finale du Dami d'Hollande. À ma gauche, Mathieu, ici Lorraine. 46 ans, il habite Terreville. Croyez-moi, il a été militaire dans l'armée de terre. Il voulait bosser dans un parc d'attractions. Les hauts, les bas, il connaît par cœur. C'est un dur, un vrai. C'est lui qui va gagner. Mais à ma droite, c'est aussi Dami d'Hollande. C'est qui ?
0: Anne-Sophie, qui accepte péniblement de jouer avec moi. Elle habite à Sanché, dans les Vosges. Elle est enfermière à domicile. Elle fait de l'aquagym. Elle fait du cardio-box. Et elle sait que même si c'est moi, je vais quand même la mener à la victoire.
2: Bien sûr, évidemment.
0: Tu y crois, Anne-Sophie ?
3: Mais oui, on est à fond, on y croit.
2: Ouais. Allez, j'y crois encore. C'est Dami d'Hollande qui va gagner. Ça va, Mathieu? T'es content d'être resté avec maman?
7: Bah oui. Hein.
2: Voilà, voilà.
7: On cherche pas une équipe qui gagne.
2: Évidemment, mon titi. Alors, je rappelle que tu habites à Terreville, que tu joues avec ici Lorraine, que tu collectionnes les vélos, que tu adores les manèges, que tu vraiment, t'es formidable. Et je vais vraiment tout faire. Tout ce qui est en mon pouvoir.
0: Tout c'est les... fini entre nous. Valérie, ça c'est clair, c'est fini. En plus, c'est la dernière de la saison là. Donc,
2: Bah, c'est la dernière de la saison, mais on va se retrouver tout l'été. On est
0: quoi
2: en direct jusqu'au 17 juillet.
0: T'es en train de me dire que tu vas encore m'humilier pendant 3 semaines?
2: 2 semaines. Ouais. Voilà.
0: Ah non, 3, à partir de la semaine prochaine. 3
2: ah semaines. Oui, 3 semaines.
0: Ah oui, oh, les mathématiques.
2: Oh, 3 semaines d'humiliation. Le Dami d'Hollande va peupler son royaume.
0: Encore 3 chances pour moi.
2: Bien, alors, comme je sais que tu aimes beaucoup Indochine, ACDC, YouTube, et Coldplay, bah tiens, on va te faire écouter un petit coup de Coldplay. Alors écoute bien, ce bingo exceptionnellement va faire 15 secondes.
0: Ah oui ?
2: Parce que moi, contrairement à Eric Bastien, je rajoute des secondes parce que c'est un bingo, il va falloir donner des trucs longs parfois. Donc j'ai décidé que ça ferait 15 secondes. Parce que, à mon top chrono, tu vas devoir me donner un maximum de séries télé, mais attention, pas n'importe lesquelles. Des séries télé qui ont été diffusées dans les années 80 et des séries télé dans les années 90. C'est-à-dire toutes les séries télé françaises, américaines, anglaises, ce que tu veux, je m'en fous, mais uniquement 80 et 90. C'est pour ça qu'il y a plus de temps, parce que les titres parfois sont un petit peu longs. C'est parti, à toi de jouer, Mathieu, top chrono.
7: Alors Starsky et Hutch, l'agence Tourisque, Manimal, l'homme qui tombe à pic, Dallas, Chips, Matt Houston, Rick Hunter, Hooker, Supercopter, K2000, enfin...
2: 11, tu m'en as donné 11, mais je t'aime. Et oui, il y avait aussi L'amour du risque, Magnum, il y avait Arabesque, La petite maison dans la prairie, mais tu m'en as donné 11, je t'aime, bravo.
0: Anne-Sophie.
2: Anne-Sophie, elle vient d'avoir une petite
0: pépépépépépépépépépépépépépépépépépépépépépépépépépépépépépépépépépépépépépépépépépépépépépépépépépépépépépépépépépépépépépépépépépépépépépépépépépépépépépépépépépépépépépépépépépépépépépépépépépépépépépépépépépépépépépépépépépépépépépépépépépépépépépépépépépépépépépépépépépépépépépépépépépépépépépépépépépépépépépépépépépépépépépépépépépépépépépépépépépépépépépépépépépépépépépépépépépépépépépépépé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de la drogue, un truc, quoi. Parce que
3: un peu de gaz hilarant, peut-être.
2: Bah, allez, un coup de gaz hilarant, au moins tu perds, mais tu te marres.
0: Anne-Sophie représente l'issue de Lorraine, là. Écoute. Anne-Sophie, on va pas s'avouer vaincu.
3: On va y aller, allez.
0: Ouais. Oh là là. Voici un encouragement.
8: On n'a pas cessé de vivre.
0: Que tu as vu plusieurs fois en concert, que tu adores, comme oui. Patrick Fiori ou encore Vianney et Renaud et Imagine Dragon aussi, tu aimes, c'est marrant, ça c'est bien.
3: Ah oui.
0: Anne-Sophie, on y va, je te demande, alors on reste dans les séries télé, mais la petite subtilité, la nuance en tous les cas, c'est que je te demande de ne citer que des séries télé dans les années 2000, les plus récentes on va dire. Les séries télé dans les années 2000, top chrono, 15 secondes.
3: Oh mon Dieu, je regarde jamais les séries. Il y avait Grey's Anatomy,
0: oui.
3: Doctor House,
0: oui.
3: Dans les années 2000.
0: Oui, toujours pas. Est-ce qu'on peut lui rajouter 45 secondes de plus ou
2: Eh bien, ça fait deux.
0: Écoute, tu vas regretter Kaamelott, Breaking Bad, Lost, Malcolm, Dexter. Alors, c'est sûr que si on ne regarde pas la télé, voilà. Prison Break.
3: Je regarde jamais les séries.
0: Mentalist, Cold Case,
2: Monk.
0: Les experts.
3: Les noms, je les connais, mais alors honnêtement...
2: Caméra Café et...
0: Capitaine Marlowe, truc récent.
2: Tropic Criminel.
0: Bien sûr.
2: Bon, écoutez,
0: Valérie,
2: c'est Mathieu...
0: Victoire Bonneau.
2: Oui, bon. Mathieu, tu as gagné, mon chéri. C'est toi qui pars à Nancy voir votre Cathy Perry. Yalla. Bravo, tu pars le 12 juillet au Zénith de Nancy. T'es content?
7: Ah bah je suis super content.
2: Magnifique.
7: Ma fille va être contente aussi.
2: Super, et toi ma petite chérie, tu gagnes, Anne-Sophie, tu gagnes
0: la machine Nespresso Malongo, 32 dosettes.
3: C'est top.
0: T'es contente? Ça te fait plaisir?
2: Bravo mes chéries, encore une victoire pour le Dami d'Hollande. Je vous souhaite à tous un excellent week-end. Je vous aime profondément, vous êtes les meilleurs. Merci à Céline à la technique, Maître Coupez au savoir, Kinan à la technique, Alex au standard et Maître Bastien au n'importe quoi.
0: Et lundi on est là pendant 3 semaines cet
2: lundi
0: été,
2: on est là. C'est spécial au taquet d'été. On va bien rigoler, on va gagner plein de trucs. Je vous aime. À lundi. Allez, bon week-end à tous. J'ai envie de vous dire, amusez-vous bien, kiffez bien. Puis on se retrouve quand, Eric ?
0: On se retrouve lundi avec grand plaisir entre 12h et 13h pour au taquet.
2: Allez, yalla.

0: boire un coup, certes, oui, mais un café ou un thé. Bonjour, bienvenue, vous êtes ici.
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0: Et ici, c'est bientôt le week-end et même peut-être le début des vacances pour certains chanceux. Ce dernier jour de la semaine, on vous espère en pleine forme. Ici, dès 5h, toute l'équipe présente au grand complet pour vous accompagner au programme les bons plans pratiques pour améliorer votre quotidien. Quelques belles chansons à venir. Four Non Blondes et le groupe Gold, ainsi que les journaux et les reportages des rédactions d'ici. Bonjour Cyril Ardo-Redon.
2: Bonjour Johan, bonjour à tous.
0: Qu'est-ce qui fait la une de l'actualité ce matin?
2: Eh bien, on reviendra sur ces incendies. Il y en a plusieurs ce matin en cours. Et puis le début des vacances scolaires également pour les petits.
0: Ce vendredi, par ici, les économies vous expliquent tout sur le bonus réparation financé par l'État. Et puis on vous attend d'ores et déjà. Venez nous raconter ce que vous avez prévu de faire pour ce week-end ou ce début de vacances. 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
0: Nous sommes le vendredi 3 juillet, bienvenue ici, il est 5h. Le journal présenté par Cyril Ardo-Redon et tout le territoire français est prêt à s'embraser.
2: C'est ce que dit la Fédération nationale des sapeurs-pompiers face aux près de 7000 départs de feu depuis le début de la saison. 6 départements du sud du pays sont encore classés en rouge ce matin. Et dans les Pyrénées-Orientales, à Sainte-Marie-la-Mer et au Canet-en-Roussillon, 3000 personnes ont été évacuées de 3 campings et de plusieurs entreprises. Plus de 250 bungalows ont été brûlés. Les sapeurs-pompiers sont pleinement mobilisés, dit Eric Brocardi, le porte-parole de leur fédération nationale.
3: Tous les sapeurs-pompiers qui sont engagés, c'est plus de 2000 sur près de plus de 30 feux, ils sont pleinement engagés. Donc on ne peut pas dire qu'ils sont hors de contrôle. Tout est mis en œuvre aujourd'hui pour maîtriser les situations, l'ensemble des feux, pour arriver à des statuts effectivement dans l'accalmie, pour permettre justement à ce que les gens puissent regagner pour certains leur domicile. Mais pour autant, on reste encore extrêmement mobilisés, c'est important.
4: Vous dites 30 feux, il y a 30 feux un peu partout en France et pas seulement dans le sud.
3: Et pas simplement dans le sud, parce que là on fait un focus effectivement sur le sud de la France, mais c'est tout le territoire national qui aujourd'hui est prêt à s'embraser. Hier, des feux dans l'Aune, en Seine-et-Marne, dans l'Indre-et-Loire. Ce sont des feux qui touchent aussi des parcelles agricoles, qui touchent des espaces naturels, qui touchent des habitations.
2: Voilà, plusieurs incendies en cours ce matin. Donc 60 hectares brûlés depuis hier après-midi à Millau dans le Gard. 900 hectares parcourus par les flammes dans l'Aude depuis mercredi. Le ministre de l'Intérieur est attendu sur place cet après-midi. La situation est à suivre sur notre site ici.fr. Sébastien Lecornu, lui, a dessiné les contours du nouveau plan hors sec chaleur extrême pour mieux répondre aux prochaines canicules, avec un réseau de centres de mise en protection des personnes fragiles, un renforcement de la sécurité civile et de nouveaux moyens numériques. Ce sont les annonces du Premier ministre. Mais concrètement, nous sommes nombreux à anticiper les prochaines vagues de chaleur et à vouloir nous équiper de ventilateurs et de climatiseurs. Marc Bertrand, dans les magasins Lidl, une opération promo a tourné au chaos hier avec des clients piétinés, voire blessés.
5: Caroline a 50 ans et elle aussi. Elle est devant le Lidl de Châteaudun, dans leur et Loire, agglutinée avec 100 personnes autour d'elle quand les portes s'ouvrent.
6: Les gens se sont rués, mais comme jamais. Ils tombaient devant moi. Il y a une dame, elle était en sang au niveau du bras. Il y a un monsieur qui était par terre, qui se faisait piétiner. Il y a une dame qui arrivait vers moi en pleurs, me disant « j'ai perdu mes clés de bagnole ». J'avais honte à un moment. Franchement, j'ai eu honte de me trouver là.
5: Elle se fraye un chemin jusqu'au présentoir. Les 10 clims sont déjà partis. Dépitée, elle attrape un ventilateur et passe à la caisse.
6: Et là, il y avait un monsieur devant moi qui avait 2 climatiseurs. Et on venait de lui annoncer qu'on fait fouter une clim par personne. Et là, il s'est retourné, il y avait plein de monde derrière. Il m'a regardé, il m'a dit « ça vous dit de prendre ma clim ?»
5: Caroline le dit, si elle s'est jetée sur cette opération promo, c'est parce qu'elle a cherché une clim partout, appelée tous les magasins. Sur Internet, les délais de livraison poussent à janvier 2027.
6: Moi, j'ai passé une canicule atroce à tel point que j'ai dû partir à l'hôtel. Je travaille de chez moi, en fait. Donc oui, ça en valait le coup. On m'aurait dit ça il y a 2 mois, je m'en fous d'avoir une clim. Mais quand on vit ce qu'on a vécu et qu'on te dit qu'il va y avoir une deuxième vague, bien sûr, on est prêt à tout.
5: Elle en veut surtout à Lidl. Caroline dit qu'on aurait pu prévenir la cohue en mettant des agents de sécurité.
2: Et la CGT dénonce de son côté des ventes événementielles qui mettent en danger les salariés. Opération prévue de longue date, sans lien avec la récente canicule, répond de son côté la direction de Lidl.
0: 3 nouvelles plaintes déposées contre Patrick Bruel.
2: C'est ce qu'indiquent les avocats des plaignantes. Le chanteur est déjà mis en examen pour viol et agression sexuelle dans 4 affaires. Il est placé sous le statut de témoin assisté dans 4 autres dossiers. Un troisième accident mortel dans l'Hexagone à cause d'un airbag Takata. C'est une information de la cellule d'investigation de Radio France. L'accident a eu lieu en janvier en Haute-Savoie. On l'apprend maintenant. La Citroën C3 faisait l'objet d'un rappel. Le conducteur de 41 ans est mort, tué par un bout de métal projeté dans l'habitacle. Ces airbags ont fait 22 morts en France, la plupart en Outre-mer.
0: Ici, 5h04, la Coupe du Monde de foot, Espagne-Portugal en 8e de finale.
2: La belle affiche lundi après la victoire 3-0 de l'Espagne sur l'Autriche et le succès 2-1 du Portugal sur la Croatie. Et début à l'instant de Suisse-Algérie, toujours 0-0. Et puis on passe aux vacances scolaires qui débutent ce soir, l'heure de ranger les cartables, le bonheur et la liberté pour les deux prochains mois. Mais il y aura quelques larmes dans les yeux de certains élèves de CM2 qui s'apprêtent à tourner une page après 5 ans dans leur école primaire, Saïd Makhloufi.
7: Et forcément beaucoup, oui. Beaucoup de tristesse.
8: Oui, un peu triste parce que on a passé de bons souvenirs dans cette école et tout ça.
9: Voilà.
10: Oui, oui, parce que j'y suis depuis que je suis toute petite.
7: Qu'est-ce qui va le plus te manquer ici?
10: Mes copains.
7: Je sens que lors de la dernière sonnerie, il va y avoir des larmes.
10: Oui, oui, oui, il va en avoir beaucoup. Faudra sortir les mouchoirs, mais bon.
7: Ça va pleurer, Chloé?
10: Oui.
7: Beaucoup, hein?
10: Beaucoup.
7: Et puis quand on est en CM2, on est les plus grands de la cour de récréation.
11: Les big boss. Tout le monde nous respectait, on leur disait donne-moi ça, ils nous le donnaient. Et ça ne sera plus du tout pareil.
7: Nos CM2 sont en route.
12: En route pour le collège.
10: Ça va faire un peu bizarre parce qu'ici on est grands, on est les plus grands et tout, et là on va arriver, on sera tout petit.
7: Cette dernière journée va donc être riche en émotions et c'est chaque année la même musique. C'est fini. Marie-Laure Jean, la directrice de l'école Jean Bonijol.
13: Chaque année, ça pleure. Chaque année.
7: Allez, séchez vos larmes et bonne route.
12: En route pour le collège.
2: Oui, alors c'est fini, mais qu'il se rassure, il en reste quand même quelques années avant le bac. Le reportage d'ici Garde.
0: La route est longue.
2: De Céline McLoufie. Oui, la route est longue, encore au moins une petite dizaine d'années.
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2: Les couleurs du ciel à 5h06 et les éclaircies sont de retour, Johan.
0: Oui, en matinée, le ciel sera dégagé sur la majeure partie de la France, avec toutefois quelques voiles nuageux, massif central, bordelais, vallée de la Garonne et Pays Basque. Sur le reste du pays, le soleil va dominer ce matin avec des températures de saison, 13 à Rouen, 16 en milieu de matinée à Nantes, 14 à Rennes, 19 à Strasbourg. Et puis enfin, sur le pourtour méditerranéen, il fera déjà chaud en milieu de matinée avec 24 degrés à Montpellier et Marseille. Et puis cet après-midi, du soleil pour tout le monde, accompagné de températures estivales et tempérées pour la plupart, 24 à Lille, 28 à Strasbourg, 29 dans la capitale, et puis plus on se dirige vers le sud-est, plus la chaleur sera prégnante et va s'intensifier. Des températures qui seront encore caniculaires ce vendredi sur le pourtour méditerranéen, 34 à Marseille, 31 à Nice, jusqu'à 37 à Montpellier, avec en prime toujours ce vent fort qui va continuer de souffler et aura pour conséquence d'accentuer les risques d'incendie dans la région. Grande vigilance donc, et chez vous, quel temps fait-il? Vous nous le dites, vous nous le racontez en nous envoyant un petit message, un petit post sur la page Facebook d'ici, le nom de votre commune, une température. Tous les matins, on fait la météo ensemble.
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0: À 5h08, voici The Four Non Blondes, groupe des années 90, un seul tube dans leur carrière. Avec,
2: mais quel tube?
0: Bah oui, What's Up, hein, la phrase fétiche de Bugs Bunny. Quoi de neuf, docteur? Et vous, quoi de neuf? Bon réveil.

0: à vous qui nous écoutez de très bonne heure ce vendredi matin. Il est 5h12.
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0: C'est une initiative originale qu'avait trouvée Lisa, une Américaine de 42 ans, cherchant désespérément l'amour, lasse de ne pas trouver le prince charmant sur les applis. Elle avait décidé de faire preuve d'inventivité, louer une cinquantaine de panneaux publicitaires numériques qui longent une grande route qui traverse la Californie. Ces panneaux affichés par intermittence sa photo, ainsi que l'adresse de son site internet. Les doléances aussi de cette jeune femme, un homme entre 37 et 42 ans, être prêt à fonder une famille d'ici 2-3 ans, être de gauche, etc., etc. J'en parle à l'imparfait, parce que après 4000 prétendants...
2: Quand même
0: elle n'a pas trouvé l'amour, elle était résignée.
2: C'est difficile.
0: Bon, mais peut-être qu'effectivement, peut-être que ses prétendants n'étaient pas à la hauteur. Elle se dit, bon, l'amour, ça n'est peut-être pas fait pour moi. Fini les panneaux publicitaires. J'en parle au passé, parce que donc elle a arrêté tout ça. Elle a eu un accident, rien de grave. Un automobiliste lui est rentré dedans, et quand il est descendu pour faire le constat à l'amiable, en voyant Lisa, il a dit, mais c'est vous, la fille du panneau publicitaire? Et oui, c'est moi. Comme quoi, parfois, l'amour ne prévient pas. Coup de foudre mutuel. Ça fait quelques mois qu'ils sont ensemble, et d'ici quelques semaines, ils vont se fiancer. Comme quoi, finalement, c'est des petites choses comme ça qui font que ces panneaux publicitaires n'ont pas servi à rien. C'était la belle histoire
2: l'amour
0: du jour.
2: L'amour au coin de la rue.
0: Au bord de la route. 5h13, ce vendredi, dans l'info d'ici, les conséquences de la canicule. Comment mieux organiser notre adaptation aux températures qui grimpe.
2: Oui, comment adapter nos vies et nos bâtiments à la chaleur. Reportage dans une école près de Montpellier, récemment rénovée face au changement climatique.
0: Et dans la bande-son de votre réveil, Céline Dion sera bientôt des nôtres. Céline qui se prépare.
2: Nouveauté.
0: Bah oui, évidemment nouveauté.
2: Nouveauté ici.
0: Et la nouveauté, c'est qu'elle sera d'ici quelques semaines à la rentrée de septembre en région parisienne pour une série de concerts. En attendant, on fait quelques économies. Bonjour Valère Coréard, chaque jour avec vous un bon plan pour optimiser notre pouvoir d'achat, et ce vendredi avec vous on parle réparation.
3: Vous imaginez bien qu'en ce qui concerne le coût, déjà c'est un vrai bon plan. Une fois qu'on a dit ça, et si vous êtes au même niveau de bricolage que moi, vous vous dites oui je suis d'accord, mais enfin ça c'est pour les autres, et vous vous dites sans doute aussi je ne vais pas faire appel à un pro pour réparer tel ou tel objet qui ne vaut pas si cher que ça, la réparation va me coûter plus cher que le remplacement. C'est là que j'ai peut-être une solution pour vous. Est-ce que vous êtes au clair avec ce qu'on appelle le bonus réparation? Une subvention de l'État pour participer à la réparation d'un de vos objets du quotidien.
0: Ce bonus réparation concerne vraiment tous les objets du quotidien ?
3: Non, pas tous, je vais pas non plus exagérer, mais enfin quand même un certain nombre, comme un téléviseur, une machine à laver le linge, un vélo, un téléphone portable ou encore un aspirateur et même vos vêtements. Dans les faits, le bonus va varier, son montant je veux dire, en fonction du type d'objet, ça peut être 15 euros, ça peut aussi être 60 euros, mais ce qui est intéressant, c'est que ce bonus va être directement déduit de la facture que vous devriez payer aux professionnels agréés. Bonusreparation.org pour en savoir plus sur ce dispositif. Et puis un petit conseil au passage, ne vous dites pas à l'avance si un objet est réparable ou non, justement quand on n'est pas très bricolo, on ne sait pas. Parfois on peut avoir de belles surprises quand on le met entre les mains d'un vrai professionnel. Est-ce que vous avez déjà testé ce bonus réparation? Vous en pensez quoi? Voici mon mail, parisilleséconomies@radiofrance.com.
0: Bien noté. Et bon week-end à vous Valère Coréard. Lundi, vous nous parlerez d'une plateforme de résidence secondaire pour permettre de partir en vacances sans rien débourser. Vous écoutez ici, il est 5h16. Bon réveil.
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0: végétalisée.
1: Ici, on est dans la cour principale de l'école.
0: Yann Issard, directeur général adjoint à la mairie de Grabel. Il nous montre les copeaux de bois, l'enrobé perméable à la pluie qui a remplacé le goudron et les arbres présents dans cette cour.
1: Ça permet en fait de limiter ce qu'on appelle les îlots de chaleur urbains et de limiter donc la restitution de la chaleur la nuit.
0: Les bâtiments, eux, ont été isolés par l'extérieur avec du bardage en bois et des caissons remplis de bottes de paille.
1: La paille, c'est un matériau très intéressant parce qu'il a un fort pouvoir d'inertie thermique, c'est-à-dire qu'il va retarder l'entrée de la chaleur dans le bâtiment. Le pic de chaleur atteint dans le bâtiment va se produire en fin d'après-midi ou en tout début de soirée lorsque les enfants ne sont plus là.
0: À l'intérieur des salles de classe, pas de clim, mais des ventilateurs au plafond et des espèces de grosses hottes automatisées pour faire entrer l'air frais la nuit et faire sortir l'air chaud le jour. Cette solution n'est pas magique, mais elle permet quand même de faire baisser la température de plusieurs degrés.
1: On peut monter dans certaines classes à 29-30 degrés de température réelle quand il fait 37-38 à l'extérieur et que la nuit ça descend pas en dessous de 25.
0: Contents quand il fait chaud comme ces derniers jours, ce sont les enfants scolarisés dans cette école, comme Timéo, Hazel et Emma.
2: J'aime bien, c'est les ventilos, il fait direct froid au lieu qu'il fasse chaud, parce que dehors c'est insupportable la chaleur.
3: Ça fait beaucoup d'air frais, donc ça fait du bien et tout, quoi.
4: On a moins chaud. La classe devient fraîche et donc c'est bien.
0: Cette rénovation énergétique portée par l'ancien maire insoumis de Grabel a coûté 5 600 000 euros. Un budget important qui ne peut pas s'appliquer à toutes les écoles, estime l'édile actuel Pascal Hémès, sans étiquette.
5: Une collectivité comme Grabel de 10 000 habitants, sauf avoir une richesse financière exceptionnelle, ne peut pas mener deux opérations comme celle qui a été menée sur Joseph Delteil. Donc il faudrait trouver des solutions moins onéreuses.
0: Solutions moins coûteuses comme dans l'école voisine où une expérimentation a été menée pour faire baisser la température de 7 degrés avec la mise en place de voiles en fibre de coco dans la cour et un extracteur d'air dans un couloir. Un projet à 400 000 euros pour le rendre pérenne dans toutes les salles de classe.
6: Un reportage de Morgane Guillaumard sur votre radio locale ici.
7: Il est 5h19, vous attendiez peut-être son retour et c'est désormais confirmé. Le Jamel Comedy Club fait son grand comeback. C'est au sommaire de coulisses télé de Patrice Gascoigne qui nous rejoint. Le temps d'écouter les Toulousains du groupe Gold, Ville de Lumière, sur votre radio locale. Il est 5h19. Bonne journée.

5h21, vous êtes ici, le jour n'est pas encore levé, mais vous si, et c'est tant mieux. Ce vendredi, c'est un 3 juillet qu'ils sont nés, l'acteur américain Tom Cruise, 64 ans et 45 films, parmi lesquels de nombreux classiques, Top Gun, Jerry Maguire,

0: Minority Report ou la saga Mission Impossible. Happy Birthday Tom, c'est aussi l'anniversaire d'Éric Toledano.
1: Ah, j'adore.
0: Bah oui, c'est vrai, intouchable. Omar Sy, François Cluzet et beaucoup d'autres, des comédies dites sociales. Et puis ce vendredi, c'est son anniversaire à lui aussi.
2: Oh mon Dieu, laissez-les-moi, les beaux yeux.
0: 30 ans aujourd'hui pour Kenji Girac. Deux autres chanteurs fêtent également leur anniversaire ce 6 juillet. Deux éternels adolescents, à commencer par Michel Polnareff. 82 bougies pour Polna qui garde ses lunettes noires aux montures blanches. Et un autre anniversaire, celui de Monsieur Eddy.
3: Mes bien chers frères, mes bien chères sœurs, reprenez.
0: À votre avis, Cyril, Eddy, plus jeune ou plus vieux que Polnareff?
1: Si vous me posez la question, je dirais légèrement plus jeune peut-être.
0: Légèrement plus âgé, une courte tête.
1: Il n'y a pas de piège.
0: 84 ans pour Eddy Mitchell, qui semble rester en pleine forme. Et puis, il y a 41 ans, jour pour jour, sortez au cinéma Retour vers le futur. On vous souhaite un bel anniversaire. Si c'est un 3 juillet que vous êtes né, tâchez de profiter au maximum de cette journée.
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0: Et à 5h23, il est temps d'aller jeter une oreille aux coulisses télé de Patrice Gascoigne. Patrice, aujourd'hui, vous avez repéré une émission quotidienne qui va nous permettre de nous détendre, le retour du Jamel Comedy Club.
5: Installer une émission d'humour et la faire durer 20 ans, c'est un chantier à plein temps.
6: On voit tous les ouvriers que tu pourras trouver. Fais creuser les fondations là-bas. Là, à côté du palmier, on va faire une grande dalle avec plein de statues, qu'on appellera la grande dalle avec plein de statues. Et là-bas, les jardins, avec des oliviers, des orangeades, des seuls pleureurs, des seuls meunières. Ouais. Et là-bas, le palais. Luxuriant, magnifique, chamarré, avec une grande cour où il y aura plein de danseuses qui pourront danser. Et juste là, un petit géranium.
5: Vous avez bien sûr reconnu Jamel Debbouze dans la comédie culte d'Alain Chabat, Astérix et Obélix, Mission Cléopâtre. En tout cas, Jamel n'a pas hésité à partager sa potion magique avec de jeunes talents. Et pour cela, il a créé le Jamel Comedy Club qui lui permet de mettre à disposition des humoristes qui débutent une vraie scène au cœur de Paris, mais aussi une vraie exposition puisque le Jamel Comedy Club est devenu une émission sur Canal+. La 15e saison vient de débuter. Elle est à retrouver tout l'été du lundi au vendredi à 19h50, donc en clair. Trois humoristes se relayeront à la présentation du Jamel Comedy Club, dont l'épatante Sarah Lélé, à qui j'ai demandé de me raconter comment s'était passée sa première rencontre avec Jamel. Sarah Lélé.
7: L'anecdote la plus marquante que j'ai avec Jamel, c'était ma première année au Jamel Comedy Club quand j'entre dans la troupe. Je me rappelle, je l'avais jamais encore rencontré, mais on fait une fête de la rentrée, qu'on fait généralement une fois par an avant de commencer l'année. Et mon producteur m'introduit à Jamel, il dit: Jamel, je te présente Sarah Lélé. Il faut absolument que tu ailles la voir, elle est dans la troupe, tu vas adorer. Et Jamel, il me dit: Sarah, enchantée, mais il faut pas que je vienne te voir, parce que si j'entre dans la salle pendant que tu joues, tu vas stresser, tu vas paniquer et tu vas mal performer. Ils l'ont tous fait, tu vas le faire. Et je me rappelle lui avoir dit: moi j'ai peur de personne. Et je pense que ça l'a choqué, ça l'a un peu marqué, mais la fois où il est venu, j'ai tenu ma parole, j'ai pas eu peur, j'ai continué tout droit, et à partir de là, on a eu une très très bonne relation.
5: Avec les confidences de Sarah Lélé, vous savez comment cette étoile montante du stand-up a rencontré l'un des maestros de l'humour, Jamel Debbouze. Notez qu'à la rentrée, Sarah Lélé sera en tournée à travers la France, notamment à Marseille en octobre, puis à Angers, Nantes, Lille, Lyon, Strasbourg, Rouen. Ne la manquez pas. En attendant, vous pouvez la retrouver cet été à 19h50 en clair sur Canal+, aux commandes du Jamel Comedy Club. Sinon, et c'est pas une blague, je reviens demain avec de nouvelles coulisses télé.
0: À demain, Patrice Gascoigne, 5h25. Et si vous veniez sur l'antenne d'ici, nous raconter ce que vous avez prévu de faire pour ce week-end. 0810 055 056. 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Voici le tout nouveau Céline Dion. Bonjour, pardon, merci. Merci. Écoutez, ça commence ainsi.
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0: ici dès 5h. Chaque matin, on démarre une nouvelle journée ensemble. Il y a quelques encablures de 5h30. Avant les infos, Stéphane Bern vient nous rendre visite, une petite visite pour faire un voyage dans le temps, au temps justement de la Grande Guerre qui transformait les corps et aussi la médecine. Stéphane.
1: Sur le front de la Première Guerre mondiale, les obus ne tuent pas toujours, mais ils défigurent. Dès les premiers mois de la guerre, les blessures, notamment au visage, se multiplient. Éclats d'obus, balles, brûlures, des milliers de soldats survivent, mais avec des mâchoires arrachées, des nez détruits, des visages méconnaissables. On estime entre 10 et 15 000 les grands blessés de la face. On les appelle bientôt les gueules cassées.
2: Ma gueule, qu'est-ce qu'elle a ma gueule ?
1: Face à ces blessures inédites, le médecin doit inventer. Des chirurgiens développent des techniques nouvelles. Greffe de peau, lambeau-cutanée, reconstruction des mâchoires. On tente de redonner un visage, mais aussi une vie sociale. Parmi eux, des pionniers comme Harold Gillis en Grande-Bretagne ou encore Hippolyte Morestin et son service des baveux au Val-de-Grâce. Alors oui, le nom est brutal, mais en temps de guerre, on ne s'embarrasse pas du marketing. Ils posent les bases de la chirurgie réparatrice moderne. Leurs interventions sont longues, complexes, parfois expérimentales. On fabrique aussi des prothèses en métal ou en cuir pour masquer les mutilations les plus graves. Le cuir, le métal, la précision, on n'est pas loin du maroquinier de luxe. Sauf que la cliente, c'est pas Emily in Paris. Après la guerre, ces techniques ne disparaissent pas. Elles évoluent, s'améliorent et donnent naissance à une nouvelle discipline, la chirurgie esthétique. Les progrès, notamment dans l'anesthésie, permettent d'opérer sans utiliser d'éther, de chlorure d'éthyle ou de chloroforme, incompatible avec une chirurgie de la bouche ou de la face. Avant de promettre un visage plus jeune, la chirurgie esthétique a d'abord essayé de rendre un visage tout court.
0: Bon week-end Stéphane, et à lundi, vous écoutez ici, il est 5h30, l'info en France et dans le reste du monde, c'est l'heure du 90 secondes présenté par Cyril Arnaud-Redon.
3: 3000 personnes évacuées dans les Pyrénées-Orientales à Sainte-Marie-la-Mer et au Canet-en-Roussillon face à un incendie qui a parcouru 30 hectares. Des feux aussi à Millau dans le Gard et dans l'Aude, 900 hectares ont été parcourus par les flammes depuis mercredi. Le ministre de l'Intérieur, Laurent Nunez, est attendu sur place cet après-midi. 3 accidents mortels hier dans le massif du Mont-Blanc. Un parapentiste de 62 ans a percuté le sol. Un octogénaire a fait un malaise cardiaque durant une randonnée. Et un alpiniste britannique de 69 ans a dévissé alors qu'il escalader un bloc rocheux. L'enquête sur l'explosion à Monaco, un suspect a été identifié. Il s'agit, selon les premiers éléments, d'une femme d'une trentaine d'années. Elle fait désormais l'objet d'une notice rouge Interpol. L'attaque a fait 3 blessés, dont 2 graves, lundi soir. Interdire l'achat de cigarettes aux personnes nées après 2009. Rendre le Nutri-Score obligatoire. Signaler les addictifs néfastes pour la santé ou imposer le port du casque à vélo. L'assurance maladie fait plusieurs propositions. Des mesures de prévention, notamment pour réduire le déficit de la sécu. Voilà une belle affiche pour les huitièmes de finale de la Coupe du Monde. Espagne et Portugal lundi. Les deux équipes se sont qualifiées cette nuit. L'Espagne en battant l'Autriche 3-0. Le Portugal en s'imposant 2-1 sur la Croatie. Et puis Suisse-Algérie en ce moment. C'est la Suisse qui mène 1-0. Du monde sur les routes pour ce premier week-end de départ en vacances. Bison futé voit orange aujourd'hui dans le sens des départs. Rouge pour le quart nord-est. Ce sera compliqué aussi demain.
0: Vous écoutez ici ce vendredi, plus de 200 pompiers mobilisés pour lutter contre un violent incendie dans les Pyrénées-Orientales.
3: Oui, on l'a dit, 30 hectares parcourus par les flammes sur les communes de Sainte-Marie-la-Mer et du Canet-en-Roussillon. 3 parkings ont été touchés, tout comme 3 campings pardon, ont été touchés, tout comme plusieurs entreprises. 3000 personnes au total ont été évacuées, des vacanciers pour beaucoup qui ont été accueillis au centre communal d'action sociale, la plupart Margot Munoz sous le choc.
4: Les cheveux de Mathilde goutte sur le sol, l'adolescente remet en place la serviette de plage nouée autour de sa taille.
5: On sortait de la piscine, on voyait de la fumée. Son père est venu nous chercher. On a dû courir, on a dû sauver des enfants. On était 10 dans la voiture pour sauver notre peau. Parce qu'en fait, on voyait de la fumée qui se mettait sur notre corps. Ça faisait vraiment peur. On a l'impression qu'on voyait la mort arriver en fait.
4: Emeline détaille ce qui est resté dans son mobilhome, ses papiers, de l'argent liquide, tous ses vêtements, mais ça reste du matériel.
6: Moi j'ai 2 filles, donc c'était ma priorité absolue, partir vite et loin. Tant pis pour les affaires. On a tout perdu, mais c'est pas grave. C'est la priorité absolue à ce moment-là, c'était mettre en sécurité mes deux filles. C'est l'essentiel.
4: Sur la table, des piles de gobelets en carton et des bouteilles d'eau fraîche. Jean-Louis s'en remplit un. Il a encore très mal à la gorge.
7: Beaucoup de fumée. Donc, ça commençait à prendre un peu à la gorge, un peu de suffocation. Et quand il y a eu beaucoup de fumée, là, on a dit, bon, faut s'en aller.
4: Jean-Louis, comme d'autres vacanciers qui ont passé la nuit dans le gymnase sur un lit de camp.
3: Margot Munoz, d'ici Roussillon, et plus de 250 bungalows ont été brûlés dans les 3 campings touchés. 6 départements du sud du pays, des Pyrénées-Orientales aux Bouches-du-Rhône, sont encore classés en rouge ce matin. On jette un coup d'œil sur notre ciel, Johan, et c'est une plutôt belle journée aujourd'hui.
0: Un ciel dégagé, des températures estivales, mais tempérées pour la plupart des communes en France. Par exemple, en milieu de matinée, aujourd'hui, il fera 13 à Rouen, 16 à Nantes, 14 à Rennes. Et puis en revanche, plus on descend dans le sud-est et plus ça commence à chauffer. 24 degrés déjà à Marseille en milieu de matinée. Puis cet après-midi, une tendance qui va s'accentuer dans le sud-est avec 34 à Marseille, 31 à Nice, jusqu'à 37 à Montpellier. Toujours des vents qui soufflent fort et qui font présager des risques d'incendie. Donc vigilance et prudence qui sont de mise. Et puis pour le reste du pays, je vous le disais, du soleil et des températures estivales, mais tout à fait dans les moyennes des normales saisons. 24 à Lille, 28 à Strasbourg, 29 dans la capitale. Et chez vous, vous nous dites sur la page Facebook d'ici comment ça se passe. Linda nous a écrit de Charleville-Mézières. Chez elle, il fait 10 degrés ce matin. 16 à Cherbourg, chez Denise qui s'apprête à accueillir ses petits-enfants qui vont passer leur première semaine de vacances chez leur mamie à partir de demain. Profitez bien, Denise. Et puis enfin, 18 degrés relevés ce matin à Limoges chez Dominique. Tous les matins, ici, on fait la météo ensemble.
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0: Tiens, quel temps fera-t-il à New York ce vendredi? Je regarde la météo.
3: Chaud, je crois.
0: Ouais, 37 degrés.
3: Ah, quand même.
0: Avec des orages en fin de journée. On est bien ici.
3: On est bien ici.
0: On est bien ici. Tiens, on va rester quand même pendant 3 minutes à New York avec Sting, An Englishman in New York, sur votre radio locale. Ici, 5h35.

0: un peu de courage. Ce soir, c'est le week-end, peut-être même les vacances, qui sait. Il est 5h39, vous écoutez ICI. Merci de nous faire confiance.
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0: Et ICI, pas un matin ne se passe sans vous alerter sur une nouvelle arnaque à éviter. Cyril, aujourd'hui, gare aux pneus.
2: Oui, top départ des vacances scolaires ce soir avec déjà pas mal de monde attendu sur la route et des escrocs qui nous attendent au tournant.
0: On va pas se laisser faire. Aude Raso arrive dans un instant. Et puis dans les prochaines minutes, Florent Pagny sera là également.
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0: On passe ce début de journée ensemble et on accueille Françoise qui est avec nous. Bonjour Françoise.
2: Bonjour Françoise.
4: Bonjour.
0: Vous nous appelez d'Isère, où ça précisément, en Isère?
4: Oui. Là, je suis à mon travail, à Béné.
0: À Béné,
4: qu'est-ce que vous... Saint-Marcelin.
0: Qu'est-ce que vous faites dans la vie, Françoise?
4: Je travaille, bon. Je suis ouvrière.
0: Très bien.
4: Voilà.
0: Est-ce qu'il y a du week-end dans les deux prochains jours?
4: Oui. Bon. Oui, bien sûr.
0: Quel est le programme?
4: Avec un bon barbecue.
0: Bon barbecue. Et puis aussi, oui. on m'a dit que vous alliez amener le chien chez le véto.
4: Oui, tout à fait. Mon chien a 10 ans et il a de l'arthrose, malheureusement. Donc voilà, il a quelques problèmes de train arrière où il se bloque. Donc on va l'amener cet après-midi au vétérinaire.
2: Et alors, il aime bien aller chez le vétérinaire ou pas trop?
4: Oh, ça va. Ça va, il est gentil. Oui, oui.
2: Bon, on vous a perdu, Françoise.
0: Très bien, ça a coupé. Est-ce que Françoise est toujours avec nous? Non. Alors, on va lui envoyer quand même, puisque c'est ça la règle, chaque fois que vous passez sur l'antenne, le sac ICI, un sac collector rempli de surprises avec le nouveau roman de Marc Lévy, les lunettes pour aller voir l'éclipse en toute sécurité, un petit sac de protection également pour le roman de Marc Lévy, puis un calepin au cas où vous auriez noté quelques idées.
2: Ça en fait plein des cadeaux.
0: Ça s'appelle le pack été. On salue Françoise, et on salue le vétérinaire et son chien, on ne saura pas comment il s'appelle.
2: Non.
0: 5h40, bon réveil, vous êtes bien ici.
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0: Et à 5h41, j'espère que tout se passe bien de votre côté, que la nuit fut bonne, que le réveil agréable. Vous savez que tous les jours à cette heure-ci, c'est pas vrai, c'est votre rendez-vous anti-arnaque avec vous, Aude Raso. Aujourd'hui, top départ ce soir, ce sont les vacances scolaires, avec déjà pas mal de monde attendu sur la route et des escrocs qui nous attendent au tournant.
6: Est-ce que vous connaissez l'arnaque aux pneus crevés? Elle a fait pas mal de victimes l'été dernier, donc prenons les devants, comme ça, vous ne vous ferez pas piéger. Vous êtes sur la route des vacances, une voiture vous double et le conducteur vous fait des grands signes. Il vous dit qu'il y a un problème avec votre roue arrière. Inquiet, vous vous rangez sur le côté, l'autre voiture s'arrête aussi, et pendant que vous partez ausculter votre pneu, une personne est en embuscade, elle profite que vous ne regardez pas pour piquer tout ce qu'elle peut piquer dans votre voiture, sac, argent, téléphone. Les vacances commencent très mal.
0: Et ce genre de piège existe uniquement sur l'autoroute?
6: Non, pas forcément. Il y a pas mal de signalements aussi à la sortie des parkings de supermarchés ou des stations-service. Et là, les victimes sont surtout des personnes seules et des personnes âgées. Vous prenez le volant, votre voiture se comporte un peu bizarrement. Vous vous arrêtez, le pneu a l'air crevé. Et là, comme par hasard, un monsieur fort serviable propose de vous aider. En fait, c'est lui qui a dégonflé votre pneu pendant que vous faisiez le plein ou que vous faisiez les courses. Vous voilà donc très occupé avec le cric et la roue de secours. Et lui, le monsieur ou son complice d'ailleurs, a tout le temps de dévaliser votre voiture. Attention, parce que parfois l'escroc va jusqu'à repérer en amont votre code de carte bleue. Il vous espionne quand vous êtes à la caisse. Comme ça, il peut tout de suite utiliser votre carte au distributeur une fois qu'il l'aura volée. Donc faites opposition à votre carte dès que vous voyez qu'elle a disparu.
0: C'est bien noté. Merci Aude Raso. Et puis pour retrouver tous les liens, tous les conseils utiles de C'est pas vrai, rendez-vous sur le site de la radio ici.fr à l'onglet Arnaud. Ce matin, le monde merveilleux du vivant s'intéresse à la tomate, légume de saison, à cuisiner, à toutes les sauces. C'est frais, c'est bon. Et puis dans un instant, vous allez en savoir bien davantage avec Benoît Prospero. En attendant, il est ici à 5h43, Florent Pagny.

0: écoutez ici, chaque matin, on apprend plein de choses en s'amusant. Et à 5h47, c'est le moment de partir dans la nature. Soyez les bienvenus dans le monde merveilleux du vivant et son hôte, Benoît Prospero. Aujourd'hui, trois choses à savoir sur une plante que tout le monde connaît.
1: Ou que tout le monde croit connaître. Ça y est, me voilà. Enfin, bonjour à toutes et tous. Aujourd'hui, trois choses à savoir sur la tomate. Et on va parler de communication, lumière et tomatine. Première chose à savoir donc, la tomate communique avec d'autres êtres vivants. Ne me regardez pas comme ça, c'est vrai. Explication. Lorsqu'une plante, autre que la tomate, est attaquée, par exemple, par des pucerons, elle peut émettre ce que l'on appelle des composés organiques volatiles, les COV, des composés qui se propagent dans l'air. Et la tomate, la plante, est capable de détecter ces COV. Mais qu'est-ce qui se passe à ce moment-là? Eh bien, coup de stress de la tomate qui active immédiatement ses défenses naturelles contre les pucerons. Conséquence, exposée à ces composés, elle devient moins attirante pour les pucerons qui, du coup, s'installent moins sur la plante et, logiquement, se reproduisent moins. Et, au même moment, la tomate devient aussi plus attractive, à l'inverse, pour les guêpes parasites prédatrices des pucerons.
0: Donc ça veut dire que la tomate peut non seulement communiquer chimiquement avec d'autres plantes, mais également avec les insectes.
1: Eh bien exactement, et ce n'est pas tout. Deuxième chose à savoir sur la tomate, elle se dirige vers la lumière. En fait, comme beaucoup de plantes, la tomate réagit à la lumière grâce à un phénomène appelé phototropisme. Cela signifie que quand elle grandit, ses tiges se dirigent toujours vers la source lumineuse, et ce, pour capter un maximum d'énergie en vue d'améliorer la célèbre photosynthèse. Et, ferez le test avec des jeunes plants, si vous placez un pot de tomate près d'une fenêtre, vous allez voir que sa tige se penche progressivement vers la lumière. Ce qui veut dire capacité à capter la lumière, sa provenance, mais aussi à s'orienter vers la source lumineuse. Et si vous tournez le pot, vous verrez, la tige se réoriente à nouveau vers la lumière, et ce, en seulement quelques heures.
0: Ah, vous écoutez Benoît, la tomate est merveilleuse en tout point.
1: Ah bah oui. Et c'est pas terminé. Troisième chose à savoir, les feuilles, tiges et fruits verts de la tomate contiennent une substance appelée tomatine, toxique pour de nombreux animaux herbivores et insectes qui s'en détournent. Et vous allez me dire, est-ce que c'est dangereux pour les humains? Eh bien, disons qu'il faudrait en manger une très très très grande quantité. Donc tout va bien, appelle-moi pigeon et regarde-moi m'éloigner avec ta viennoiserie. Le monde vivant est merveilleux. Et tout ça, on l'apprend où? Dans un livre aussi merveilleux qui s'intitule « Sensible par nature, la vie invisible des plantes révélées par les sciences ». C'est signé Delphine Arbelé-Bonin et Lucia Sylvain Bonfanti et publié chez Tana Édition.
0: Merci Benoît Prospero. Et à lundi, sans faute, même antenne, même heure, le monde merveilleux du vivant.
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0: À 6h10 et à la une de la presse ce matin, on se met à table, Cyril.
3: Ouais, notre invitée est rédactrice en chef de Marmiton, le magazine qui ce mois-ci publie un dossier spécial « Comment cuisiner des recettes qui nous rafraîchissent ».
0: Bonjour Laurie Fourcade.
4: Bonjour Johan.
0: La première chose à laquelle on pense dès lors qu'on parle de fraîcheur dans nos assiettes, ce sont les légumes. Est-ce que tous peuvent se manger cru d'ailleurs ?
4: Eh bien non, parce que certains renferment des composés qui sont irritants pour le système digestif. C'est le cas des choux notamment. D'autres, pardon, peuvent être toxiques, comme l'aubergine ou la pomme de terre. Donc ces légumes-là, surtout pas crus. Mais bon, il y en a plein d'autres. C'est ça l'avantage.
0: Les légumes crus qui rassasient davantage que lorsqu'ils sont cuits, apprend-on en lisant Marmiton. Pour quelle raison ?
4: Eh bien, parce que, en fait, justement, les fibres sont nettement plus assimilables quand c'est cru. Et donc, on va avoir une sensation de satiété. Et puis, les légumes crus sont gorgés d'eau aussi. Donc, en fait, cette eau va remplir plus facilement l'estomac.
0: Ce qui marche pour les légumes marche également pour les fruits crus. Ils sont plus riches en nutriments.
4: C'est exactement ça. Alors, parce que la cuisson, en fait, dégrade les vitamines, notamment des fruits, et notamment la vitamine C, qui, elle, est très fragile. Alors, il vaut mieux, dans ce cas, si on veut manger des fruits cuits, procéder à une cuisson qui va être toute douce, notamment avec de la vapeur, pour rendre, en fait, ces nutriments plus facilement assimilables. Et je pense notamment aux polyphénols et aux antioxydants dans les fruits rouges.
0: Allez, comme ça, en ce début du mois de juillet, un fruit, un légume que vous conseillez?
4: c'est la pleine saison de la courgette, donc il faut en profiter, aussi au concombre par exemple, et puis en fruits bien sûr, on ne se passe pas de la pastèque qui est gorgée d'eau et qui va vraiment nous désaltérer.
0: À ceux qui cet été se laisseraient tenter par les tartares, notamment les tartares de bœuf, la viande crue est-elle plus difficile à digérer ?
4: Alors oui, elle est plus difficile à digérer, en fait grâce à la cuisson, la structure des protéines de la chair de la viande se modifie, ce qui va la rendre plus facile à digérer. Et en prime, il faut savoir que la cuisson élimine les différents parasites ou les différentes bactéries qui pourraient subsister dans la viande crue. Néanmoins, Johan, si on veut déguster un tartare ou un carpaccio, eh ben, c'est tout à fait possible. Il faut simplement être très rigoureux sur la sélection de la viande choisie, sur la conservation et sur la préparation de la viande. Il ne faut pas hésiter à demander à son boucher quelques conseils. Et si vous avez toute confiance en lui, alors il n'y a pas de souci.
0: Cuisiner des recettes fraîches pour cet été à retrouver dans le magazine Marmiton, actuellement en kiosque. Merci Laurie pour ces conseils fraîcheurs en cuisine ce matin. Passez une belle journée.
4: Merci, vous aussi Johan.
0: Dans ces tendances, ce vendredi, le grand retour du post-it, ce petit carré jaune à la mode dans les années 80, connaît un retour en grâce en 2026. On en parle juste après Shawn Mendes sur les ondes d'ici, 5h53.

0: Vous écoutez ici, avant de retrouver toute l'équipe d'ici matin sur votre radio locale, Muriel Jordan nous tient, comme tous les jours, au courant des dernières tendances à la mode. Et ce vendredi, Muriel, vous ressortez du tiroir le post-it.
1: Oui, alors je sais pas comment c'est chez vous, hein, mais moi, sur mon frigo, c'est une mosaïque de post-it. Des jaunes, des roses, des verts, des bleus. On voit à peine le frigo qui se cache derrière. Et c'est pareil hein, sur l'écran de mon ordinateur, alors que sur l'ordi de mon mari, bah, il y a qu'un seul post-it. Bah oui, avec marqué dessus. Merci de ne pas toucher à cet ordinateur. De toute façon, je vais vous dire, la charge mentale de mon mec tient à peine sur la moitié d'un post-it. Soyons honnêtes. Entre les rendez-vous, les devoirs, les courses, les papiers à remplir, difficile de s'en sortir. Hein. Les indémodables post-it sont partout et sont devenus les indispensables de nos vies. En tout cas, je suis tombée sur des milliers de vidéos de ce genre.
2: Comment je gère ma charge mentale? En fait, j'ai besoin que mon cerveau cesse de tourner en permanence en disant « Ah oui, il faut faire ci, ah oui, il faut penser à ça. » Du coup, j'écris tout.
3: Je suis vraiment une maman avec plusieurs casquettes. Je suis à la tête d'une association. J'écris actuellement mon deuxième livre sur mon histoire. Je gère aussi ma société et mes réseaux sociaux. Donc c'est super important pour moi de tout noter vraiment pour ma charge mentale.
4: Au tout début, j'utilisais des post-it que je mettais partout.
1: Bref, en collant ce petit carré de papier sur les bords de l'écran d'ordinateur, on s'offre en quelque sorte une extension de mémoire, comme une sorte de disque dur externe, mais en papier.
0: Et ce post-it, Muriel, a même fait l'objet d'études très sérieuses, des recherches qui montrent que ce bout de papier peut influencer la manière dont nos interlocuteurs perçoivent nos messages.
1: Oui, le chercheur Randy Garner a montré qu'une demande personnalisée augmentait fortement les chances d'obtenir une réponse. Dans son expérience, des professeurs recevaient un questionnaire avec ou sans message manuscrit. Quand le message était écrit sur un post-it, 76% répondaient contre 48% avec un simple message manuscrit classique ou 36% sans message. Donc vous voyez, un simple post-it peut avoir un impact majeur sur l'engagement des destinataires. Mais en ces temps modernes, le smartphone peut remplacer les petits papiers volants. Voici trois applis pour zapper les post-it. Nesti, N-E-S-T-I, nouvelle appli française pensée pour simplifier le quotidien des familles avec agenda partagé, organisation des repas, liste des tâches, suivi scolaire. Tout est centralisé. Family Wall, avec un calendrier commun, des listes de courses, partage de documents ou encore gestion des activités. Et tout aussi pratique, il y a Listoo, L-I-S-T-O-O, une appli gratuite et sans pub qui mise sur des listes claires, des routines et une préparation plutôt ludique hein, des tâches pour qu'on fasse participer toute la famille, le mari et les enfants. Alors pour noter des trucs à faire, le post-it reste tendance, ok, sauf que c'est pas forcément toujours le papier qui s'y colle.
0: Et on n'a pas besoin de post-it pour savoir qu'on vous retrouve dès lundi, même heure, même antenne, Muriel Jordan, pour un nouvel épisode de C'est Tendance. C'était un plaisir de commencer cette journée en votre compagnie. Tiens, tant que j'y pense, demain, les Jeux, les Bleus jouent le Paraguay, 8e de finale de la Coupe du Monde. Rencontre à suivre ici, en direct, dès 23h.
5: Dès 23h et avant match à partir de 22h30.
0: On vous laisse avec toute l'équipe d'ici matin. Excellent week-end à vous.
5: Merci Johan, bon week-end. À lundi pour attaquer la nouvelle semaine avec vous. D'ici là, avant le week-end, l'équipe d'ici matin est là. Bonjour Louis de Bergevin.
6: Bonjour Benoît Chaumeau.
5: Avec Franck qui réalise cette émission et Oute qui va vous accueillir ce matin dès 6h45 au 05 53 53 82 82. Bon réveil.
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5: Excellent début de journée, c'est vendredi, il est 6h, vous écoutez ici Périgord. Les infos, Louis de Bergevin.
8: Une femme de 27 ans est morte dans un accident du travail hier après-midi au Lèche, près de Mussidan. Cette salariée d'une entreprise qui fabrique des piscines creusées en polyester, elle s'est fait écraser par un chariot élévateur, Thibaut Delmarle.
9: Elle se retrouve coincée sous la cabine de ce chariot élévateur. Selon nos informations, elle roulait à vide avec cet engin quand l'accident s'est produit. Juste avant, elle faisait des allers-retours pour transporter du matériel nécessaire à la fabrication de ces piscines. Les enquêteurs de la gendarmerie comprennent vite ce qu'il s'est passé puisque la scène a été filmée par une caméra de surveillance. Sur les images, l'engin zigzague et déséquilibré sur une route en pente et bascule. C'est là que la conductrice se retrouve écrasée. Selon la maire de la commune, ses collègues arrivent très vite pour la sortir de là et essayer de la faire revenir. mais c'est déjà trop tard. Le médecin du SMUR déclare son décès quand il arrive sur place. Une cellule psychologique a été mise en place pour les salariés de ce fabricant de piscine. L'inspection du travail ouvre une enquête. Selon nos informations, l'engin va aussi être expertisé pour déterminer si l'accident a pu être causé par une défaillance technique.
8: Et selon les images de vidéosurveillance, aucune autre personne n'est impliquée dans cet accident. Une voiture s'est encastrée dans la vitrine d'un cabinet médical. Accident impressionnant dans le centre de Périgueux hier après-midi sur la place Francheville. Un homme de 80 ans a fait un malaise au volant de son SUV. Le conducteur et sa passagère ont été légèrement blessés dans l'accident et emmenés à l'hôpital. Il n'y a pas d'autres victimes.
5: Une trentaine de pompiers de Dordogne sont partis dans l'Hérault et les Pyrénées-Orientales pour aider à lutter contre les importants feux de forêt là-bas. Et
8: ils ont porté 11 camions incendie là-bas. Des campings ont dû être évacués. Un port de plaisance a été touché par les flammes. Des autoroutes aussi étaient coupées. Dans les Pyrénées-Orientales, 3 sapeurs-pompiers ont été légèrement blessés lors d'une opération sur un feu né sur un camping. Incendie qui a ravagé des dizaines de mobilhomes et de bungalows. Les inquiétudes qui sont très grandes sur tout le territoire français avec ces incendies très violents et très précoces. Les autorités s'inquiètent pour l'été, mais pour l'instant, en Dordogne, on repasse en risque modéré aux incendies, aux feux de forêt. Ça veut dire qu'on peut de nouveau circuler, stationner ou faire du sport dans les massifs forestiers sensibles. Ça n'empêche pas la vigilance, de maintenir notre vigilance, parce qu'il y a quand même des risques d'incendie. Par exemple, hier soir à Condat-sur-Vézère, un feu de broussailles a démarré, un beau panache de fumée, en tout un hectare de végétation a brûlé. Le feu serait parti de l'étincelle d'un engin mécanique, mais les pompiers sont rapidement arrivés sur place. Le feu qui est parti un petit peu avant 17h, il a été rapidement incendié, mais ils ont dû veiller toute la nuit. L'aérodrome sur place a été légèrement impacté. Ça a brûlé à côté des pistes, mais pas de dégâts sur la piste.
5: Pour certains, c'est devenu indispensable, un outil précieux pour survivre aux vagues de canicule qui sont de plus en plus fréquentes.
8: Ouais, alors hier matin, on s'est précipité chez Lidl, l'enseigne qui a mis en vente 200 000 climatiseurs à bas prix dans tout le pays. Dans certaines régions en France, il y a même eu des bousculades et de la casse. C'était plus calme quand même à Trélissac, où il y avait quand même 200 clients à l'ouverture du magasin pour un seul climatiseur à 179 €. Marie-Astrid Guégan, ça a été une déception pour beaucoup de ses clients.
6: Mélissa sort du Lidl complètement dépitée. Son caddie est vide.
10: Voilà, j'arrive trop tard, malheureusement.
6: Après des jours de recherche, elle pensait enfin trouver une clim.
10: Parce qu'on a eu 35 degrés dans la maison, donc c'est vrai que c'est vraiment intenable. Et puis la nuit, ça redescendait pas à 30 degrés la nuit. Donc je me suis dit, là, faut investir dans une clim. Mais on voulait pas mettre un prix exorbitant. Quand j'ai vu celle-là, c'est vrai que je me suis dit, bon, ben pourquoi pas. Mais voilà, il y en a plus, quoi. On va supporter encore la vague de chaleur qui va arriver.
6: Sur son téléphone, Josepha regarde la pub diffusée par Lidl pour annoncer la vente.
11: On est bien jeudi deux. Voilà, donc je n'en vois pas, donc je vais voir.
6: Un employé lui raconte que le magasin a été dévalisé.
11: Ah ben voilà, vous n'allez pas en recevoir d'autres, non ? Je comprends très bien, merci monsieur. Bon, on n'est pas très étonnés parce que on n'a pas pu venir à l'ouverture, donc j'ai dit à mon mari, tu vas voir, il ne va plus y en avoir.
6: Je peux même vous dire qu'il n'y en avait que un. Et il y avait 200 personnes.
11: Oui, donc de toute façon, on n'aurait pas eu quand même.
6: Tant pis, dit la retraitée résignée. Elle va continuer à mettre des linges mouillés devant son ventilateur.
8: La marque Lidl France, qui s'y périgra, a contacté, déplore en effet des incidents dans ses magasins. Ça a été compliqué, surtout en Ile-de-France et en Alsace. Certains ont même dû fermer. Quand la destruction d'une œuvre d'art fait partie de l'œuvre elle-même, c'est ce qui était proposé hier au public, Place Montaigne à Périgueux, dans le cadre du festival Mimos. Vous savez, il y a eu cette cathédrale en carton de 24 mètres de haut qui a été construite en début de semaine. Et bien hier, on l'a fait tomber avant de la piétiner, de déchirer le carton. Le public pouvait y participer et on vous a mis les photos et la vidéo de la destruction du dôme sur notre site ici.fr.
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8: Les températures qui s'apprêtent à remonter un petit peu ce week-end et en début de semaine prochaine, pour aujourd'hui, ça donne quoi, Benoît ?
5: Pour aujourd'hui, ça reste stable. D'abord, pour la couleur du ciel, ça va être un petit peu nuageux ce matin, mais ça ne va pas durer. Les nuages, de toute façon, sont inoffensifs et ce sera du soleil pour cet après-midi, avec effectivement une remontée attendue, pas encore pour aujourd'hui. Aujourd'hui, on est toujours à 29 degrés à Nontron, on sera à 30 degrés à Sarlat, à Périgueux, à Ribérac ou encore à Bergerac, mais effectivement, on en profite profite puisque demain entre 32 et 34 degrés attendus, dimanche entre 34 et 36 et on pourrait se rapprocher des 40 degrés en début de semaine. On vous tient au courant sur votre radio. Ici Périgord.
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5: Ici Périgord, la radio qui vous diffuse vos chansons préférées tous les matins avec des classiques comme France Gall tout de suite et avec des nouveautés aussi. Gros succès qui arrive dans quelques minutes. Gros futur succès.
8: Ah,
5: elle est de retour.
8: Qui ça?
5: Céline.
8: Ah,
5: Céline vient sortir un nouveau titre cette nuit, on l'écoute dans quelques minutes.
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0: France Gall, tout pour la musique sur votre radio ici Périgord, il est 6h10.
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0: À suivre, rencontre avec des gens d'ici. Cette semaine, Julien Pellet est allé à la rencontre d'agriculteurs périgourdins qui multiplient les casquettes. Après Mathieu, agriculteur et créateur de festival musical. Après Patrick, éleveur de canards gras et restaurateur l'été. Place à Jean-Michel, agriculteur et maire de sa commune de cœur, Biras. Portrait à découvrir dans les gens d'ici dans moins de 10 minutes. Mais d'abord, elle est de retour. Ça, c'est le titre inédit de Céline Dion, Dansons, que vous avez découvert il y a quelques semaines.
3: Non, on le connaissait déjà, celui-là.
0: Ah oui, je croyais que vous vouliez...
3: Moi, j'attends le nouveau.
0: Ah, vous attendez le nouveau? Ben, un petit peu de patience. Je vais vous en parler d'abord de ce nouveau titre. Puisque, évidemment, un album en français de Céline Dion est attendu dans les prochains mois. Alors, elle dévoile petit à petit les extraits avant ses grands concerts. 16 concerts à Paris en fin d'année, plus 10 dates qui se sont rajoutées pour l'année prochaine. Ça fait 26 concerts en tout de la star Céline Dion à la Défense Arena à Paris. Et donc, une nouvelle chanson est sortie cette nuit à minuit. Elle est signée Icar, Icar artiste qu'on entend régulièrement dans la playlist d'ici Périgord avec Renaud Robillot. Renaud Robillot, c'est un producteur. Clairement, aujourd'hui, vous prenez un nouveau tube à la radio qui cartonne. Il y a une grande chance que dans les crédits, Renaud Robillot apparaisse. Et donc, il a participé à la création de cette chanson qui s'appelle Bonjour, Pardon, Merci, qui est adaptée de L'Ho'oponopono, qui est une prière hawaïenne qui consiste à dire chaque matin pardonne-moi, merci et je t'aime devant l'océan, comme si on déposait les fardeaux invisibles. Il s'est inspiré de ça, Icar, pour écrire le texte. Et donc, je vous en fais écouter un extrait tout de suite. Bonjour, pardon, merci de Céline Dion. Ça ressemble à ça. Combien de temps

0: Bonjour, pardon, merci, le grand retour de Céline Dion, cette nuit sur les plateformes. On l'écoutera en intégralité, promis, tout à l'heure entre 8h et 9h.
1: J'aimerais bien que vous me disiez ça avant chaque matinale, quand on commence à 6h.
0: Bonjour, pardon, merci, je t'aime, Louis. Vous restez avec nous sur votre radio ici Périgord.
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0: Ici Périgord, c'est la seule radio qui en moins d'une minute vous parle de Céline Dion et de courgettes, puisque tout de suite on retrouve notre jardinier Jean-Louis qui répond à vos questions tous les matins. Et il y a Jeanne de Lannouaille qui voit ses courgettes grossir et jaunir.
6: C'est un grand classique sur les courgettes. C'est très souvent c'est une mauvaise pollinisation. C'est-à-dire
7: pourtant, j'ai mis il y a des lavandes, je vous ai écouté hein.
6: Oui. Alors bien souvent je vous dis c'est la cause principale c'est ça, mais ça concerne que les premiers fruits. C'est-à-dire vous voyez le plant de courgette, dans le cœur, il y a la première fleur qui a donné un premier fruit qui donne rien, les trois quarts du temps, on l'enlève et quelquefois la deuxième fleur nous fait la même chose. Après ça doit enquiller. Après ça doit vraiment bien aller d'un bout à l'autre.
7: Donc oui, si parce que ça fait quand même presque 15 jours que j'en mange régulièrement.
6: Ah oui, bien sûr, oui, là, elles ont certainement eu le coup de chaud un petit peu comme partout. L'arrosage est régulier. Quelle fertilisation vous aviez mis à la plantation ?
7: Ah, rien.
6: Ah, alors c'était ma question en deux, vous voyez, directement, parce qu'évidemment ça épuise, comme c'est une culture qui est irriguée, on les arrose quand même régulièrement et abondamment, ma foi, les sels minéraux sont lessivés. Donc du coup, vous vous retrouvez peut-être avec des végétaux qui ont bien envie de fleurir, mais qui n'ont pas la vigueur ni les moyens dans le sol de retrouver du casse-croûte. Alors là, plus question de mettre de l'engrais granulé ou de l'engrais en pelé hein, ou en poudre. Là, la meilleure solution, vous faites l'acquisition d'un litre d'engrais universel, c'est organique. Hein, vous spécifiez bien que vous voulez de l'organique, mais en général, dans les points de vente, c'est ça. Ce sont des produits naturels, c'est à base de pulpe de betterave. Il y a une belle écriture hein, en termes de concentration. Et vous leur faites les prochains arrosages avec cet engrais-là. Vous respectez la dose. Je crois que c'est un bouchon pour 10 litres ou deux bouchons pour 10 litres. J'ai pas tout en tête. Mais globalement, en faisant ça, vous allez re-remplir le garde-manger pour que la plante puisse à nouveau s'alimenter correctement et amener son fruit jusqu'au bout. Vous me dites que la pollinisation est OK, donc là, il n'y a pas de problème. C'est juste un manque de vigueur et sont vides de substances dans le sol. Donc, au secours, j'ai faim.
0: Merci beaucoup Jean-Louis le jardinier pour votre réponse à Jeanne de Lannouaille. Si comme Jeanne vous avez une question à poser à Jean-Louis, vous pouvez écouter la radio dimanche entre 9h et 10h et nous appeler. Jean-Louis vous répondra en direct sur l'antenne d'ici Périgord. Il est 6h16, Sister Sledge pour la musique, pour vous souhaiter un bon début de journée. C'est peut-être les vacances pour vous ce soir. Bon courage pour la dernière ligne droite. On est ensemble avec toute l'équipe d'ici matin.

0: Sister Sledge, We Are Family sur votre radio, ici Périgord, il est 6h20.
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0: C'est sur la commune de Biras, située entre Château-l'Évêque et Bourdeil, que Julien Pelard a croisé la route de Jean-Michel, agriculteur, né sur la commune. Il assume également les fonctions de maire depuis 2020. Il se présente ce matin au micro d'ici Périgord.
2: Bien, bonjour à tous, je m'appelle Jean-Michel Nadal, je suis maire de la commune de Biras, avec 740 habitants, et je suis agriculteur, polyculture élevage, production de veaux sous la mer, précisément.
3: Bonjour Jean-Michel, à quel âge vous avez su que vous souhaitiez devenir agriculteur?
2: Ça remonte à quelques années, parce que bon, âgé de 58 ans, pas tout petit, mais bon, on a toujours baigné dedans, vivant à la campagne, vivant avec mes parents agriculteurs, donc on est plus ou moins impliqué quoi, depuis le début. Quoi. Mon père ne m'a jamais forcément pressé le pas pour venir bien vite avec lui, mais je pensais quand même qu'il était bien content que je reste. Quoi. Ce qu'on aime le plus, c'est d'être déjà dans la nature, ça c'est un grand avantage. Une liberté, notre montre c'est le soleil. Si on décide aujourd'hui de prendre 2 heures pour faire une partie de pêche, une partie de chasse, ou... ah, on peut.
3: Ça c'est pour la partie culture et pour la partie cohabitation avec les veaux, ça va?
2: Ça va très bien, ça va très bien, sauf que voilà, on s'attache, on essaye de les faire profiter au mieux, et il faut qu'ils soient dans un environnement qui leur plaise. C'est très compliqué. Les premiers temps, pour moi, quand ils partaient à l'abattoir, c'était... un calvaire. Enfin, je me prépare psychologiquement, c'est bête, mais c'est costaud et ça me le fait encore.
3: Vous me disiez que quand vous étiez plus jeune, votre père vous avait pas forcé, ni poussé, ni influencé. Vous avez 2 enfants, Jean-Michel, qui sont encore en train de faire leurs études. Je crois que le plus grand est plutôt dans le développement web,
2: oui. Un
3: monde qui n'a rien à voir. Du coup, c'est quoi l'avenir de votre entreprise agricole?
2: Eh bien, justement, il s'est écarté parce que c'était pas sa voie. Enfin, on sait jamais, mais bon... Le plus petit, lui, il est au lycée agricole. Il est jeune, il a 17 ans, donc après, voilà, quoi, laisser finir les études, et puis après, on verra, quoi.
3: Vous êtes quel type de maire, Jean-Michel? Est-ce que vous êtes le maire qui veut être au courant de tous les dossiers et tout contrôler, ou un maire qui délègue et qui dit, bon, on verra ça demain?
2: On verra ça de même, pas toujours. Des fois, on est obligé pour réfléchir, pour prendre du recul. On est maire peut-être, mais on n'est pas tout seul non plus, quoi. Moi, je me suis entouré de gens à qui j'ai confiance, et donc, on se parle. Enfin, c'est pas, j'ai fait ça.

0: parce qu'on a toujours travaillé en équipe et moi j'ai toujours été pour l'équipe. Je faisais du sport co, donc j'ai plutôt un bon ressenti. Il y en a certains qui nous ont félicité, qui m'ont félicité pour la réélection. Il y a des réticents, comme partout, c'est normal. Je ne vais pas dire c'est une ligne droite, un grand fleuve tranquille. C'est pas vrai, je serais menteur. Voilà, on a fait sur le terrain municipal un terrain city stade parce que bon, on a des enfants. Après, une salle des fêtes quasiment neuve, budgétairement parlant, c'est compliqué. Il faut faire attention. Voilà.
1: Parliez de sport collectif dans votre ADN. Je peux vous demander de quel sport vous parlez, Jean-Michel ?
0: Du football.
1: D'accord. Vous jouez toujours ?
0: Non. Je fais du paddle maintenant.
1: Ah, le sport très à la mode.
0: Exactement.
1: Le paddle avec la raquette.
0: Exactement. On se retrouve avec 4 ou 6 copains ou 8 copains, mais une fois par semaine au paddle. Et puis voilà.
1: Joueur de droite ou joueur de gauche, Jean-Michel ?
0: Les deux. Polyvalent. On s'adapte.
1: Merci beaucoup, Jean-Michel.
2: Et tous les portraits des gens d'ici sont à retrouver sur le site. Et l'appli ici, 6h23, Amir, à l'imparfaite sur votre radio ici Périgord.

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1: Amir, à l'imparfaite sur votre radio, ici Périgord, à suivre l'horoscope de Catherine Viguier. À tout de suite.
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1: 6h27, l'horoscope de Catherine Viguier, c'est tous les matins sur votre radio, ici Périgord. Bonjour Catherine.
7: Bonjour Benoît.
1: Dans l'actualité astrologique de ce vendredi, il y a du mouvement.
7: Des remises en question. Et encore une fois, les Verseaux sont concernés. Bélier, ça joue pour vous en amitié, vous vivez de grands moments entre amis, mais aussi vous allez vous éloigner de certains.
8: Taureau, la famille et votre avenir dans la vie publique et professionnelle sont d'actualité.
9: Gémeaux, ce sera plus fort que vous, vous en avez conscience, vous voulez vivre comme bon vous semble.
10: Cancer, il pourra y avoir des perturbations que vous ne maîtrisez pas, mais on viendra à votre aide.
11: Lion, il y a de la séduction dans l'air, une histoire d'amour pourrait révolutionner votre vie.
12: Vierge, le ciel peut être clair, mais en vous, des idées sombres, ce soir, vous serez apaisé.
13: Balance, la conjoncture astrale vous est favorable, alors ne doutez pas trop.
14: Scorpion, un endroit vous ressource, vous prenez de la distance avec votre vie quotidienne.
15: Sagittaire, les sentiments que vous éprouvez pour lui, pour elle, vont obligatoirement évoluer.
16: Capricorne, vous faites la part belle à un engagement, il est aussi question de vos finances aujourd'hui.
17: Verseau, sur votre route, de nouvelles personnes, une en particulier, pourra améliorer votre vie.
18: Poisson, vous soignez votre être et si besoin, vous partagez des émotions avec une personne de confiance.
19: Et pour nous tous, on pense que la vie est belle.
1: Merci Catherine, l'horoscope à retrouver sur ici.fr.
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1: À la une de l'info d'ici, Louis.
20: La SPA de Bergerac a porté plainte par 3 fois en 10 jours. Un ou plusieurs individus sont entrés par effraction. Ils ont allumé des feux dans les cabanes des chats libres. On en parle avec le directeur de la SPA de Bergerac qui est en direct avec nous dans l'info d'ici.
1: Rendez-vous dans moins de 2 minutes, juste après l'essentiel de l'actualité en France et dans le monde. 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Il est 6h30, c'est le 90 secondes, présenté par Cyril Ardo-Redon.
21: 7000 départs de feu cette année à travers toute la France, c'est ce que dit hier Sébastien Lecornu, le Premier ministre. Plusieurs incendies sont en cours dans l'Aude, à Millau, dans le Gard ou encore dans les Pyrénées-Orientales. 3000 personnes évacuées à Sainte-Marie-la-Mer et à Canet-en-Roussillon. Incendie désormais fixé, dit la préfecture. Une réunion des ministres aujourd'hui sur les conséquences de la canicule sur l'agriculture. Hasard du calendrier, le Sénat a adopté dans la nuit le projet de loi d'urgence agricole avec des mesures pour assouplir les contraintes environnementales ou réintroduire certains pesticides. Version du texte différente de celle de l'Assemblée nationale, les députés et les sénateurs devront se mettre d'accord en commission mixte paritaire. Un enseignant d'Orange dans le Vaucluse, âgé de 55 ans, mis en examen pour au moins 2 viols et 4 agressions sexuelles sur plusieurs élèves. Des faits présumés qui se sont étalés entre 2003 et 2026. On l'a appris ce matin, un homme est mort en janvier en Haute-Savoie à cause d'un airbag Takata. C'est le 3e décès dans l'Hexagone, le 22e avec l'outre-mer. Sa Citroën C3 faisait l'objet d'un rappel. L'airbag a projeté un bout de métal qui l'a tué. La Coupe du Monde de foot. La Suisse mène 2-0 face à l'Algérie en ce moment. Hier soir, l'Espagne s'est qualifiée pour les 8e de finale en battant l'Autriche 3-0. Et victoire du Portugal 2-1 sur la Croatie. Et puis du monde sur les routes pour ce premier week-end de départ en vacances. C'est orange aujourd'hui dans le sens des départs. Rouge pour le quart nord-est. Les prévisions complètes sont à retrouver sur notre site ici.fr.
20: Merci Cyril Ardo-Redon. Et dans l'info d'ici ce matin, le coup de gueule de la SPA de Bergerac. Trois fois en 10 jours, on a tenté de mettre le feu aux cabanes des chats libres de l'association. Les bénévoles ont découvert de la paille brûlée. On est justement en direct avec le directeur de la SPA de Bergerac. Bonjour Éric Delugin.
0: Bonjour.
20: Qu'est-ce qui s'est passé exactement ?
0: Mais écoutez, on est un petit peu surpris parce que là, depuis une dizaine de jours, mais les bénévoles qui s'occupent donc de l'entretien des chats libres qu'on a sur notre site, donc de la berge.
20: La liaison n'est pas très bonne.
0: Allô.
20: Oui, vous m'entendez bien ?
0: Oui, moi je vous entends. Oui.
20: Alors allez-y, continuez. Pour l'instant, ça tient.
0: Voilà. Du coup, mes bénévoles ont découvert des bouteilles avec de la paille qui ont été à moitié brûlées, qui ont été jetées dans les cabanes qui sont dédiées pour protéger ces chats donc sur notre site. Et à côté de notre site, qui fait partie toujours sur notre terrain, on a deux vieilles maisons abandonnées qui sont sur le point d'être détruites, où c'est que d'autres chats sont à l'intérieur pour se protéger. Là, il y avait effectivement des tas de paille aussi avec les gamelles de nos chats qui ont été aussi brûlés. Ça fait déjà 3 fois. Là, c'était la dernière fois, ça a été hier matin qu'elles ont découvert ça. Donc vous voyez, on est très en colère.
20: Comment ça se fait qu'on s'en prend à vos chats? On imagine que vous le comprenez pas.
0: Non, pas du tout. Ils ne dérangent personne, ils sont sur notre site. On est propriétaire des lieux, donc ça ne dérange personne. On est entouré que de magasins, donc personne dans le public peut être dérangé. Donc on ne sait pas. Voilà. Est-ce que c'est des jeunes qui viennent s'amuser? Est-ce que c'est des personnes qui n'aiment pas les animaux ou qui vraiment quelque chose contre la SPA? On trouve ça inadmissible. Voilà.
20: Il y a peu de blessés parmi les animaux.
0: Non, pour l'instant, on n'a pas découvert ni de... Voilà, tous les chats sont présents, puisqu'on on sait combien on en a. Ils sont tous comptés régulièrement, vérifiés pour voir tout va bien, s'ils sont pas malades. Donc là, non, aucun animal n'a été blessé. Et le problème, c'est qu'on est en pleine période de sécheresse et que ça peut mettre le feu entièrement à la SPA.
20: Et donc, vous avez déposé plainte ?
0: On va déposer plainte, là ça va être fait dans la journée, parce que au bout de 3 fois en moins de 15 jours, c'est pas possible.
20: Eh bien merci beaucoup Éric Delugin, donc directeur de la SPA de Bergerac. Vous allez porter plainte après ces 3 incendies en 10 jours, ces 3 tentatives d'incendie dans les cabanes des chats en liberté. Merci beaucoup d'être venu nous expliquer cela ce matin sur l'antenne d'ici Périgord.
0: Merci beaucoup.
1: Dans le reste de l'actualité, Louis.
20: Une voiture s'est encastrée dans la vitrine d'un cabinet médical à Périgueux. Accident très impressionnant. Ça s'est passé en plein centre-ville, place Francheville. Le conducteur de ce SUV, un homme de 80 ans, a fait un malaise au volant. Il a été légèrement blessé comme sa passagère. Beaucoup de chance parce qu'à l'intérieur du cabinet, personne n'a été blessé, mais on a eu très, très peur. On entendra un témoignage tout à l'heure dans le journal de 7h. Les agriculteurs irrigants manifestent aujourd'hui devant la préfecture de Périgueux à l'appel de la Chambre d'agriculture et de la coordination rurale. Ils demandent des dérogations pour pouvoir continuer à irriguer alors que les cours d'eau s'assèchent. Plusieurs bassins sont quasiment en état de crise. Maintenant pour la météo, aujourd'hui qu'est-ce que ça donne ?
1: Ça donne du soleil principalement avec quelques petits nuages ce matin inoffensifs qui vont disparaître dans l'après-midi. Et puis des températures qui restent stables avant la remontée attendue pour ce week-end. Aujourd'hui il fera comme hier 29 degrés à Nontron, 30 à Sarlat, Périgueux, Ribérac, 30 aussi à Bergerac. Première remontée attendue pour demain entre 32 et 34 degrés pour les maximales. Ça pourrait monter jusqu'à 36 dimanche et ça approcher des 38-39 degrés pour le début de semaine. On vous tient informé sur votre radio. Ici Périgord, si vous êtes sur la route ce matin, pour l'instant, ça a l'air de bien se passer. En cas de difficulté, vous nous appelez au 05 53 53 82 82. Bonne route.
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1: Encore un matin, mais peut-être le dernier pour vous, avant les vacances, avec Jean-Jacques Goldman sur votre radio, ici Périgord, à 6h36. Bienvenue.

0: Jean-Jacques Goldman, encore un matin sur votre radio ici Périgord.
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0: Dans quelques minutes, on retrouve notre vétérinaire, le docteur Pierre Faban. On va parler de nos chiens qui vieillissent, comment on adapte l'environnement pour leur bien-être. Rendez-vous dans trois petites minutes. Mais d'abord, tous les matins, cet été, on s'intéresse à vos plaisirs, vos petits plaisirs de l'été. Qu'est-ce que vous aimez faire pendant vos vacances? On va aller faire un petit tour en Charente-Maritime avec Gisèle, puisque son petit plaisir de l'été, ce sont les francopholies.
3: J'y suis allée dans le temps, j'ai vu Higelin à l'époque, parce que ma fille en était dingue, je l'avais sur les épaules toute la soirée. J'ai vu Barbara. Bonjour, je m'appelle Gisèle. Mon petit plaisir de l'été, c'est de venir écouter les Franco, pas d'aller au concert là où ça se produit, mais plutôt sur les pelouses, là, avec plein de gens. On entend très bien, on pique-nique, c'est très agréable.
4: Et vous allez jamais les voir, les concerts?
3: J'y suis allée dans le temps, j'ai vu Higelin à l'époque, c'est assez vieille quand même, hein, parce que ma fille en était dingue, je l'avais sur les épaules toute la soirée. J'ai vu Barbara, voilà, mais c'était il y a longtemps ça, non, je vais plus au concert là.
4: Et quand même une petite passion pour la musique.
3: Ouais, mais surtout la chanson française en fait. J'ai allé voir Benabar, j'ai vu Souchon, Voulzy, à l'époque, hein, maintenant, marié avec un musicien, un violoncelliste.
4: Ah, donc ça reste quand même dans la passion.
3: Voilà, tout à fait.
0: Et voilà le petit plaisir de l'été de Gisèle, les francopholies de La Rochelle qui sont de retour la semaine prochaine du 10 au 14 juillet avec notamment Aurel San, Gims, Aya Nakamura, Mika, Zaz, Louane, Julien Clerc, Skip the Use, Marguerite et plein d'autres artistes. Vous avez la programmation complète sur le site internet des francopholies. Les 6h41, on prend soin de nos animaux juste après ça.
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0: Il faut absolument que je vous raconte quelque chose. À 6h42, Louis de Bergevin, qui est à mes côtés, est aussi un père de famille, habituellement plutôt respectable. Oui. Et qu'est-ce que j'apprends là, en découvrant son petit déjeuner? C'est que la madeleine qu'il va manger là, dans quelques instants, les madeleines qu'il va manger, elles ont été faites pour l'anniversaire de sa fille, pour le goûter à l'école.
7: Et il y avait une madeleine par enfant.
0: Et vous avez pris combien?
7: Moi, je suis parti le matin. J'en ai pris 3 ou 4, sans savoir que c'était pour les enfants. Et je m'excuse parce qu'il y a peut-être des enfants qui n'ont pas eu de madeleine.
0: Ah bah oui,
7: hier,
0: effectivement.
7: À l'anniversaire.
0: Je suis désolé. C'est 3 ou 4 enfants qui n'ont pas eu de goûter et qui ont encore faim ce matin à cause de vous. Bravo.
7: Je pense qu'ils ont mangé
0: de perdre. Il est 6h42. On prend soin de nos animaux tous les matins. Comme nous, nos chiens vieillissent, leurs besoins évoluent et ils perdent logiquement de leur agilité. Alors, docteur Pierre Faban, comment on adapte concrètement notre maison pour les soulager au quotidien?
8: Le pire ennemi du vieux chien, c'est le parquet ou le carrelage glissant. Avec l'arthrose, sa masse musculaire fond et ses articulations sont raides. S'il glisse en se levant, il force et risque de se faire encore plus mal, voire de se faire une déchirure. La priorité, c'est de créer des chemins sécurisés, placer des tapis antidérapants là où il dort et sur les trajets vers sa gamelle. Ensuite, surélever légèrement ses bols. Un chien qui a mal au dos et doit se plier en deux pour manger subit une tension quotidienne. En mettant ses gamelles sur un support, vous soulagez immédiatement ses cervicales.
0: Et justement, puisqu'il vieillit, il passe beaucoup plus de temps à faire la sieste en journée. Est-ce qu'on doit remplacer son panier classique pour l'aider à mieux récupérer et soulager ses douleurs?
8: Et oui, le vieux coussin plat ne suffit plus du tout. L'idéal, c'est d'investir dans un matelas orthopédique à mémoire de forme. Ce n'est pas un gadget, c'est purement médical. La mousse épouse son corps et supprime les points de pression sur ses hanches. Placer ce couchage à l'abri des courants d'air. Et d'autre part, avec l'âge, la vue et l'ouïe baissent énormément. Le chien va se repérer grâce à sa mémoire spatiale. La règle d'or est très simple. Ne changez pas la disposition de votre intérieur. Si vous déplacez la table basse, il va la percuter dans le noir. Laissez son environnement constant.
0: Et pour les sorties, qu'est-ce qu'on fait, docteur?
8: Il ne faut surtout pas arrêter de le promener. Si un chien arthrosique reste couché sur son tapis, ses muscles vont fondre, ses os ne sont plus soutenus, ce qui aggrave dramatiquement la douleur. Il faut simplement adapter le rythme. Remplacer la grande balade d'une heure du dimanche par 4 courtes sorties douces de 15 minutes réparties dans la journée sur un terrain plat. arrêter de lui lancer la balle pour éviter les freinages brusques qui ruinent ses genoux. Et pour la logistique, le saut dans le coffre de la voiture devient très dangereux pour son dos. La vraie solution pratique, c'est la rampe d'accès pliante. Vous la posez sur le pare-choc et il monte en marchant. Et c'est la même chose s'il monte sur le canapé pour vous rejoindre pour la sieste.
0: Merci beaucoup docteur Pierre Fabin. Tous vos conseils vétérinaires à retrouver sur ici.fr. Il est 6h44. Laurent vous le dit avec Bubble Star sur votre radio locale.

0: Laurent Voulzy, Bubble Star sur votre radio ici Périgord à 6h48. Je fais un bisou à Françoise de Sarlat ce matin qui fait la météo avec nous tous les matins sur la page Facebook d'ici Périgord et qui hier nous a fait déposer des petits gâteaux par sa fille et on s'est régalé hier. Il en reste un si vous voulez. Oui, j'ai mangé tout le reste. Donc merci beaucoup.
1: M'étonne pas, mais
0: Françoise
1: j'ai des madeleines, ça va.
0: De Sarlat, oui, que vous avez volé à des enfants et ça c'est moche. Les 3 plus, vos 3 infos pratiques tous les matins pour terminer la semaine avec Théo Martin. Bonjour Théo.
2: Bonjour Benoît, bonjour tout le monde.
0: On va parler des offres d'emploi en Dordogne d'un sapeur de pompier qui s'est lancé un défi incroyable, mais on démarre avec une exposition.
2: La médiathèque de Sarlat accueille une belle expo tout cet été au fil du végétal. Jusqu'au 28 août, consacrée aux créations des élèves du bac professionnel métier et de la couture de la confection du lycée Léo Ferré, le point de départ c'est le monde végétal. Forme, texture, couleurs de la nature ont inspiré les élèves pour concevoir des pièces textiles originales à la croisée de la création artistique et de la réflexion sur l'environnement. Car ce projet va bien au-delà de la simple exposition de fin d'année. Les lycéens ont travaillé avec des tissus naturels fournis par Virgocop et ont expérimenté des teintures végétales réalisées à partir de plantes. En partenariat avec l'association Coup de pouce au jardin, une démarche résolument responsable qui interroge l'impact environnemental de la mode, un sujet plus que jamais d'actualité. Une expo à ne pas manquer pour ceux qui s'intéressent à la création de textiles, à l'artisanat ou simplement à la beauté du végétal. L'entrée est libre à la médiathèque de Sarlat jusqu'au 28 août.
0: Vous vouliez aussi nous parler, Théo, d'un certain Pierre ce matin.
2: Un sapeur-pompier de Dordogne se lance dans un défi solidaire et sportif. Pierre partira en août réaliser un tour de Dordogne à vélo, soit 400 km en 5 étapes au profit de l'association des Muscles pour Tom. Il nous explique sa démarche.
3: Moi, je me suis sensibilisé à l'association des Muscles pour Tom pour faire un lien par rapport aux muscles et par rapport au sport. Donc, j'ai trouvé l'association via sur des marchés et sur les réseaux sociaux. L'association, pour la décrire, c'est le combat de tous les jours pour les enfants malades.
2: L'association des Muscles pour Tom est basée du côté d'Agonac.
0: Et on termine avec les offres d'emploi, Théo.
2: L'API Périgueux recrute pour l'EAP Calypso, un établissement situé à Atur qui accueille des enfants et adolescents polyhandicapés. 2 postes sont à pourvoir, le premier un masseur ou une masseuse kinésithérapeute en CDI ou CDD, à temps plein ou partiel. Intégré à une équipe pluridisciplinaire, vous concevrez et conduirez les projets de rééducation adaptés à chaque usager. Bonne nouvelle pour l'équilibre de vie, c'est un travail de jour, sans week-end ni jour férié. Le second poste, lui, c'est un aide-soignant ou une aide-soignante, ou encore un accompagnant et un accompagnante éducatif et social en CDI à temps plein. Vous accompagnerez les résidents dans les actes essentiels du quotidien, les soins, mais aussi les activités d'éveil et de loisirs. Le diplôme d'État et le permis B sont obligatoires, avec seulement un week-end travaillé sur 8. Pour ces 2 postes, les candidatures sont ouvertes jusqu'au 12 juillet.
0: Merci beaucoup Théo Martin, les 3 plus, c'est tous les matins à 6h50. Et les offres d'emploi à retrouver sur ici.fr. Nick Kershaw est dans la playlist d'ici matin à 6h51. J'espère que ça va chez vous. C'est peut-être la dernière ligne droite avant les vacances ou au moins avant le week-end. Dans tous les cas, on est avec vous, avec toute l'équipe d'ici matin jusqu'à 9h.

0: Show sur votre radio, ici Périgord à 6h56. À suivre l'humour en tube avec Fred Ballard juste après ça.
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0: Ici Périgord, 6h57, l'heure de l'humour en tube. Tous les matins avec Fred Ballard et à la veille des premiers départs vers les plages du littoral. Vérification des maillots et des paréos. Dans l'humour en tube, Fred Ballard et ses rigolos ont mis leur nez dans le sac de plage de certains énergumènes.
5: Les hommes, ils vont à la plage. On dirait qu'ils étaient pas au courant ce jour-là qu'ils allaient à la plage.
6: Voilà, donc Kev Adams nous le confirme, le sac de plage est un concept exclusivement féminin. Les garçons ne mangent pas de ce pain-là, ils y vont en chaussettes, en mocassins à glands et en slip kangourou. Ça fait marrer les goélands.
5: La plupart du temps, ils se rappellent qu'il faut une serviette quand ils sortent de l'eau. Putain ! Je savais, j'avais oublié un truc. Il y a des mecs, c'est des ouf, ils vont à la plage, téléphone, carte bleue, ils rangent ça dans la chaussure d'un inconnu. Ils vont dans l'eau et pendant toute leur baignade, ils sont en surveillance de ce que le...
6: Ok, donc cet été, si on en voit un qui barbote en mode panique, c'est qu'il y a une carte bleue planquée quelque part. Le premier qui la trouve paye une gaufre à toute la plage. Heureusement, il y en aura toujours un pour garder les affaires. C'est Alex Fredo. Pas fan de baignade, le garçon.
7: On est tous d'accord que quand on se baigne dans la mer, il y a quand même une petite angoisse. Constance, non ? Il y a un petit truc qui se passe quand tu te baignes dans la mer. Parce que le pire qui puisse t'arriver quand tu te baignes dans une piscine, c'est un mec qui chie dans l'eau, quoi. Non, mais alors que quand t'es dans la mer, un gamin qui chie dans l'eau, c'est peut-être le mieux qui puisse t'arriver.
6: Voilà ce qui arrive hein, quand on regarde les dents de la mer avant de partir en vacances. En général, on les passe sous le parasol avec 10 paires de mocassins à glandes. Donc non, on se prépare psychologiquement à ces fous rires bien salés qui nous attendent tout l'été.
0: Merci beaucoup Fred Ballard, l'humour en tube à retrouver sur ici.fr. Je vous ai dit que Céline Dion a sorti un nouveau titre.
8: Oui.
0: Il s'appelle Bonjour, pardon, merci. On va le découvrir ensemble ce matin sur votre radio ici Périgord. Un peu de patience tout à l'heure entre 8h et 9h. Mais d'ici là, restez bien à l'écoute de votre radio ici Périgord. 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Un peu de patience, n'appelez pas tout de suite. Ce sera avant 7h30 le signal pour nous appeler. Un petit peu de patience, je vous dis tout dans les prochaines minutes.
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0: Bon début de journée, vous écoutez ici Périgord, il est 7h. Les infos, Louis de Bergevin.
9: Ils ont cru à un tremblement de terre en plein centre-ville de Périgueux. Une voiture a foncé dans la vitrine d'un cabinet médical hier après-midi, place Francheville. Le conducteur, un homme de 80 ans, a fait un malaise et perdu le contrôle de son SUV Honda. À l'intérieur du cabinet, la secrétaire Barbara a eu la peur de sa vie.
10: J'ai le bureau en fait qui est juste en face de la porte où c'est arrivé. Et j'étais en train d'accueillir une dame tout bêtement et c'est le bruit en fait, ça fait un espèce de long sifflement. Par réflexe en fait, je me suis tournée et la voiture en fait a foncé vraiment dans la vitre, enfin un énorme boom, ouais. Alors je suis pas peureuse de grand chose, mais là ouais non, ça fait bizarre. Ça va super vite du coup en fait. Le seul truc auquel moi j'ai pensé en tout cas en la voyant rentrer dedans, c'est ouais va s'arrêter. Elle a dû se stopper en fait avec le muret du bâtiment. Je pense qu'il n'y aurait pas eu le muret déjà. Elle m'arrivait dessus avec la dame aussi. Mais on voit ça que dans les films, quoi. Donc déjà, il y a 2 semaines, la voiture avait explosé. Vraiment, nous, on sortait tout juste du cabinet. Là, il y a ça qui arrive. Ça fait bizarre quand ça arrive, ouais.
9: Oui, parce que c'est près de ce cabinet médical qu'une voiture électrique avait déjà explosé en pleine rue alors qu'elle était branchée à une borne de recharge. Là, il n'y avait pas eu de blessés. Et hier, donc, seulement le conducteur et la passagère ont été légèrement blessés et emmenés à l'hôpital. Une femme a perdu la vie dans un accident du travail. Hier, au Lèche, près de Mussidan, cet employé de 27 ans d'une entreprise qui fabrique des piscines creusées a été écrasé par un chariot élévateur. Selon nos informations, elle roulait à vide. L'engin a été déséquilibré avant de basculer sur elle. La scène a été filmée par une caméra de surveillance. Une cellule psychologique est mise en place pour les salariés de l'entreprise. L'inspection du travail ouvre une enquête. Selon nos informations, le chariot élévateur va être expertisé pour déterminer si l'accident a pu être causé par une défaillance technique. Vous avez toutes les informations sur notre site ici.fr.
0: 7h01, vous écoutez ici Périgord. La SPA de Bergerac porte plainte.
9: Et parce que par 3 fois depuis 10 jours, on a tenté de mettre le feu aux cabanes des chats libres de l'association. Des bénévoles ont découvert des bouteilles avec de la paille brûlée ou de la paille brûlée dans les gamelles des chats. Le directeur de la SPA ne comprend pas qui aurait pu faire ça ni pourquoi. Il s'inquiète aussi que le feu ne puisse se propager à tous les bâtiments de l'association. Une 30aine de pompiers de Dordogne sont partis dans l'Hérault et les Pyrénées-Orientales pour aider leurs collègues à lutter contre les très importants feux de forêt. Là-bas, des campings ont dû être évacués. Un port de plaisance a été touché par les flammes et des autoroutes étaient coupées. Dans les Pyrénées-Orientales, 3 sapeurs-pompiers ont été légèrement blessés lors d'une opération sur un feu dans un camping. Des incendies qui se déclarent très tôt dans la saison dans d'autres départements. Chez nous, la Dordogne repasse en risque modéré. Ça veut dire que depuis hier, on peut de nouveau circuler, stationner dans les massifs forestiers sensibles. Mais les pompiers préviennent que la vigilance reste de mise. Hier d'ailleurs, on a eu quelques incendies en Dordogne. À Condat-sur-Vézère, un feu de broussailles a brûlé 1 hectare peu après 17h dans le Terrassonnais. Le feu est parti d'une étincelle sur un engin mécanique. Ça a brûlé proche de l'aérodrome, à côté des pistes. Il n'y a pas eu de dégâts sur l'aérodrome. Mais on a quand même veillé toute la nuit pour que le feu ne reparte pas. Un petit départ de feu hier, cette fois à Carsa-Kayak, chez un habitant. C'est un aérosol qui était sous un tas de déchets qui a explosé sous l'effet de la chaleur. Le feu s'est propagé au terrain et 50 mètres carrés ont brûlé.
0: Alors que les cours d'eau s'assèchent, les agriculteurs irrigants manifestent à Périgueux ce matin.
9: Ouais, devant la préfecture, à l'appel de la Chambre d'agriculture et de la coordination rurale, ils demandent des dérogations pour pouvoir continuer à irriguer parce que plusieurs bassins, plusieurs rivières sont touchés par des restrictions de prélèvement. Rémi Mespouled est élu à la Chambre d'agriculture en charge de la ressource en eau. Et le problème pour lui, c'est que ces restrictions arrivent beaucoup trop tôt pour les cultures.
8: À partir de samedi, je pourrais irriguer 3 jours et demi par semaine. Donc je suis un jour sur deux, je ne peux pas irriguer.
11: On a tout le travail de l'année qui est en cours, on a de l'argent engagé. D'habitude, c'est au 15 août qu'on a des restrictions de la sorte, donc on sait que les noix, elles sont assez grosses, que bon, on arrive au bout du cycle, c'est bon. On sait que le maïs a eu assez d'eau pour pouvoir faire son cycle. On sait que voilà, on a fait nos stocks, quoi. Techniquement, ils vont nous mettre en crise, je pense, pas samedi là, dans 10 jours, quoi. Dans 10 jours, on sera en crise, c'est-à-dire que vous rangez vos systèmes d'irrigation et puis vous laissez tout crever. Et donc là, non, c'est inconcevable. Il y a trop d'argent en jeu, trop. C'est des exploitations, c'est des vies, c'est des exploitations. Enfin, on veut pas vider le milieu, on veut pas vider curer la rivière jusqu'au dernier galet. Hein. Mais nous, ce qu'on veut, c'est pouvoir continuer à pouvoir au moins sauver nos cultures, quoi.
9: Et selon les irrigants, les cours d'eau de la Loue, la Drône amont, le Vernaval notamment, sont bientôt classés en état de crise. Ils demandent aussi de développer les retenues d'eau pour pouvoir en stocker. La cohue, voire les dégâts hier dans les magasins Lidl. L'enseigne a mis en vente 200 000 climatiseurs et ventilateurs à bas prix dans tout le pays. Dans certaines régions, notamment en Île-de-France, il y a même eu des bousculades et de la casse. À Trélissac, il y avait 200 clients à l'ouverture du magasin pour un seul climatiseur dans le magasin à 179 euros. Il y a eu beaucoup de déçus. La marque Lidl France, qu'ici Périgord a contacté, déplore les incidents dans ces magasins. Ça a été plutôt calme à Trélissac. Mais ça a été compliqué, notamment en Île-de-France et en Alsace, où certains magasins ont même dû fermer. Vous avez les détails sur notre site ici.fr.
0: Le festival du mime leur a permis de se défouler en arrachant des cartons.
9: Ouais, la cathédrale en carton construite pour le festival Mimos à Périgueux a été détruite hier. 24 mètres de haut, 1,5 tonne de carton, 26 kilomètres de scotch. Mais c'était donc la dernière étape du projet artistique, sa destruction par le public qui s'en est donné à cœur joie, Robin Schmitt.
12: Des bénévoles tirent sur des cordes pour mettre la cathédrale au sol. Margot donne les tout premiers coups de pied.
13: Ça fait vachement de bien. C'est la sublimation de l'œuvre. On écrase. Ça fait faire du sport. Et puis j'étais là tous les jours de la construction. Donc un bel achèvement.
12: Et juste derrière elle, Paul arrache des bandes de scotch. Il a vu la foule et il les a rejoints.
14: Je sais pas ce qui se passe, mais j'essaie de suivre le mouvement. Ça défoule un peu, c'est pas mal. Tout le monde est heureux, tout le monde sourit, ça rassemble, c'est sympa.
12: Avec un grand sourire, Diego, lui, a le front trempé de sueur.
15: C'est très solide, hein. On dirait pas, mais ouais.
12: Il saute à pieds joints pour aplatir les cartons.
15: Pas trop efficace. On n'est pas assez lourd, a priori. C'est spécial, c'est particulier, oui, de sauter sur une construction, et surtout de l'avoir tombée, ça c'est... ouais.
16: Quoi, vous avez jamais détruit une cathédrale en carton?
15: Pas encore. Mais effectivement, c'était dans les plans d'un futur.
12: Diego s'est quand même mis quelques bouts de carton de côté pour les emmener chez lui. Le reste sera recyclé.
9: La chute de la cathédrale qui est en vidéo sur les réseaux sociaux d'ici Périgord. Le Tour de France commence demain. Ça y est, le peloton s'élance de Barcelone avant de remonter jusqu'à la Dordogne dans une semaine. Ce sera le samedi 11 juillet. Et dans la course, il y a un Périgourdin qui tient un rôle clé. Il s'appelle Stéphane Lavignac. Il est originaire du Bergeracois, ancien cycliste. Il est aujourd'hui arbitre moto. Un rôle de l'ombre, mais particulièrement important. C'est lui notamment qui surveille que les coureurs ne s'attachent pas aux voies pour remonter sur le peloton. Eh bien, Stéphane Lavignac est l'invité d'ici Périgord tout à l'heure à 8h moins le quart. Il va venir nous raconter parce que c'est pas son premier tour. Il a déjà averti des coureurs. Il a déjà fait descendre un coureur de son vélo pour lui dire tu quittes la course, tu as triché, tu ne peux plus poursuivre. Il va venir nous raconter tout ça tout à l'heure.
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0: Parce qu'on n'a pas le droit de s'accrocher à la voiture devant.
9: Ben non, mais non.
0: C'est pas vrai.
9: Et parfois les coureurs sont lâchés, ils perdent un peu de temps pour une chute ou autre, ils se retrouvent derrière les voitures, loin du peloton. Et puis ben, quand il n'y a pas de caméra, il y en a qui essayent un petit peu de s'accrocher à la voiture de leur équipe.
0: Mais oui, il faut.
9: Mais c'est interdit.
0: C'est interdit.
9: Attention, parce que cet arbitre du Tour de France peut-être. Peut-être qu'il va vous dire, Benoît, vous êtes sanctionné, vous descendez de votre siège et vous quittez la matinale.
0: Avec plaisir.
9: Sanction pour Benoît. Carton jaune comme le soleil. Vous avez
0: exactement.
9: Vu la transition.
0: Exactement. Oh là là, quelle écriture. Effectivement, du soleil aujourd'hui, avec quelques petits nuages dans la matinée qui vont disparaître pour cet après-midi, avec des températures qui ne remontent pas encore, qui restent stables aujourd'hui. 29 à Nontron, 30 ailleurs, à Périgueux, Sarlat, Bergerac et Ribérac. Ça va monter un petit peu demain, autour des 34 degrés pour un maximum. 36 dimanche, 38 lundi a priori, mais ça peut évoluer d'ici là. On vous tient au courant sur votre radio ici Périgord. Si vous êtes sur la route ce matin et que vous rencontrez des difficultés, n'hésitez pas, vous nous passez un coup de fil.
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0: Il est 7h09, Jeanne Masse est dans la playlist d'ici Périgord avec Johnny, bon début de journée.

0: Jeanne Masse, Johnny sur votre radio, ici Périgord à 7h13, bon début de journée.
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0: Dans moins de 10 minutes, c'est l'écho d'ici, le rendez-vous des commerces en Dordogne avec une boutique spécialisée dans l'estimation, l'achat, la revente d'or hors en cash qui avant était installée en zone commerciale à Boulazac et qui a déménagé en centre-ville de Périgueux. On vous en parle dans moins de 10 minutes. Mais d'abord, c'est les vacances ce soir et le début du Tour de France demain. Vous allez le suivre une nouvelle fois avec ici Radio Officielle du Tour, une course de légende dont la popularité ne se dément pas. On en parle dans un instant avec Alain Ginesté.
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0: 7h15, l'heure de Mon œil avec Alain Ginesté qui nous rejoint et il sera à suivre sur votre radio ici encore cette année, le Tour de France 2026 qui s'élance demain, Alain.
9: Oui, et c'est fou comme ces trois mots, ces trois petits mots, Tour de France, mettent chaque année en route, c'est le cas de le dire, notre imaginaire collectif. On associe la grande boucle à l'été, forcément, aux vacances, elle commence ce soir, à la chaleur, on est servi cette année, et au refuge qui était jadis le salon familial où les parents regardaient le tour l'après-midi à la télé, même si c'est vrai, quelquefois, ils dormaient. Ceux qui ont eu la chance d'aller sur une étape se souviendront avec moi des sandwichs, des salades de pâtes et des œufs durs mangés sur les petites tables en formica, des chaises pliantes et des glacières, et puis des bobs, des casquettes et des porte-clés lâchés dans le fossé par la caravane publicitaire, 2 heures avant qu'une forte rafale de vent se lève subitement au passage du peloton à 2 mètres de nous. Ça va tellement vite. Il n'y a pas d'autre événement en France capable de provoquer un tel engouement. En tout cas, aucun autre événement gratuit, aucun autre spectacle de cette ampleur qui vient jusque sous nos fenêtres, qu'on habite en ville ou en rase campagne. Il n'y a pas d'autre rendez-vous aussi transversal qui fascine à la fois les gens du bord de la route et les grands écrivains, les bien dotés comme ceux qui ne sont rien. Le tour a tout traversé, la France bien sûr, mais aussi les sales histoires, les polémiques ou les déboires. Et on n'en retient que le meilleur, les légendes, les héros, les klaxons et les apéros. Et c'est pour ça qu'il nous intéresse encore. C'est bien plus qu'une question de sport. C'est l'un des rares événements populaires qui nous ramène à notre histoire commune et sûrement le seul qui sait à ce point rythmer nos étés français.
0: Merci Alain Ginesté, le Tour de France à vivre avec votre radio ici Périgord, avec le passage du Tour en Dordogne la semaine prochaine, samedi 11 juillet. On vous prépare une semaine spéciale sur votre radio locale. Vous restez à l'écoute d'ici Périgord. Kenji et Vianney, le feu, c'est sur ici Périgord.
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0: Kenji Girac et Vianney Le Feu sur votre radio ici Périgord, il est 7h20.
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0: Dans l'écho d'ici, le rendez-vous de l'actualité des commerces en Dordogne, un déménagement, celui de l'agence Or en Cash, spécialiste de l'achat-vente de métaux précieux, qui avance situé à Boulazac et qui depuis une semaine vous accueille en plein centre-ville de Périgueux sur le cours Michel de Montaigne. Bonjour Élodie Rossignol.
2: Bonjour.
0: Vous êtes la co-gérante de cette agence. Déjà, pourquoi ce déménagement? On a plutôt l'habitude de voir des commerces quitter le centre-ville pour aller dans les zones commerciales. Vous, c'est l'inverse, pourquoi?
2: Parce que Périgueux résume notre réseau de proximité. On veut renforcer absolument ce service de proximité pour les gens, afin que notre expertise et nos procès soient accessibles à tous les habitants de Périgueux.
0: Alors, on en est où du cours de l'or aujourd'hui? Moi, j'y connais rien. Est-ce qu'on est dans une période où le niveau est élevé? Comment ça se passe?
2: Alors, le cours de l'or, il a franchi mi-septembre l'année dernière, il a franchi la barre des 100 000 euros. Et depuis, il n'arrête pas d'augmenter.
0: Donc c'est une bonne période pour vendre de l'or.
2: Alors moi je vais pas me rejeter sur ça, mais je vais dire oui, c'est une bonne période pour l'or, oui.
0: Avec la crise économique, on entend tous les jours la difficulté, parfois les grandes difficultés de certains foyers. Mm-hmm. Est-ce que vous voyez justement venir en agence des clients qui viennent parce que là c'est une nécessité de vendre et de se faire de l'argent là où on peut?
2: Oui, tout à fait. Maintenant, on a vu d'autres clients qui arrivent en agence, qui poussent cette porte pour vendre un petit bijou. Je vais vous citer des exemples. J'ai une cliente, il y a à peine 3 semaines à Boulazac, qui a poussé cette porte pour vendre un petit pendentif afin de se fournir pour le gasoil ou se faire un plein de courses.
0: Ouais, ça, pour payer les factures, une nouvelle clientèle qui arrive. Est-ce qu'il y a des personnes qui ont des objets, parfois des petits objets de valeur, mais qui ne le savent pas forcément et qui sont surpris?
2: Ah oui, carrément. Quand j'ai commencé chez Or en Cash, on a une cliente, elle a perdu sa maman 15 jours avant. Elle ne savait pas ce qu'il y avait dans cette boîte à bijoux. Et elle m'avait toujours dit que c'était de l'acier, c'était des métaux non précieux. Et elle avait fait un pari avec son mari d'ailleurs. Elle en avait pour 1000 euros à peu près. Elle est partie avec 17 000 euros. Elle en a même pleuré ce jour-là parce qu'elle était tellement contente d'avoir ça.
0: Donc ça peut valoir le coup de venir faire une estimation.
2: Exactement.
0: Pour savoir ce qu'on a dans les tiroirs, des choses qui traînent parfois et dont.
2: Des objets qui sont inutilisés.
0: Ouais, c'est ça. Mmh. Et dont on sous-estime la valeur. Vous faites de la vente aussi. Il y a encore aujourd'hui des passionnés d'or qui viennent justement pour ce côté achat.
2: Oui, tout à fait. Tout à fait. Parce que l'or, c'est un investissement. Et se rabat plus sur les gens ne vont plus sur le livret A, mais vont plus sur les investissements. Nous, on a une bonne clientèle de jeunes qui arrivent entre 18 et

0: 25 ans qui arrivent pour investir.
1: D'accord. Ok. Comment ça fonctionne si on a quelque chose à vendre, par exemple? Est-ce que c'est du dépôt-vente ou est-ce que vous achetez et vous revendez ensuite? Comment ça se passe?
0: Non. Nous, on va expertiser. On aura une expertise professionnelle. On va tout faire l'expertise devant le client, que ça soit sur le titrage, savoir si c'est du 18 carats, du 14 carats, etc. Si même si c'est de l'argent. On va tout tester devant le client et après nous il repart avec son paiement et nous ce qu'on fait c'est qu'on le transforme après sur nos lingots sont recyclés par rapport à nos bijoux.
1: D'accord.
0: Ils ont une certification pour dire qu'on recycle les bijoux de nos agences pour en faire du coup des lingots qu'on revend juste après.
1: D'accord, à découvrir donc dans les agences hors en cage. Vous étiez avant à Boulazac, vous avez déménagé en centre-ville de Périgueux, bilan de cette première semaine?
0: Super.
1: Et bah parfait, on vous souhaite que ça continue l'agence hors en cage au 3 courant Michel de Montagne à Périgueux. On vous met toutes les infos sur le site internet ici.fr. Merci beaucoup Élodie Rossignol, co-gérante de cette agence, d'être venue nous voir. À bientôt.
0: Merci, à bientôt, au revoir.
1: Vous restez avec nous ici matin, ça continue de la musique et juste après on joue ensemble pour vous donner un petit coup de pouce pour Adacha là pour le début de l'été. Je vous offre 50 euros de carburant dans 3 minutes. À tout de suite.

0: Je vais vous vendre, Louis. Parce qu'on parlait d'or il y a quelques instants, et comme vous êtes mon Louis d'or, je vais vous vendre. Après,
1: c'est
0: vous...
1: gentil et méchant en même
0: temps. A priori, c'est pas plus de 10 centimes. voilà. Mais c'est toujours ça de prix. Vous restez avec nous, 05 53 53 82 82. Appelez-nous tout de suite pour gagner 50 euros de carburant. Bonne chance.
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0: 7h28, c'est l'heure d'apprendre à parler occitan en moins d'une minute avec Laurent Labadie. Adieu Laurent.
6: Adieu Benoît.
0: On apprend quoi ce matin?
6: Nous allons apprendre aujourd'hui à croquer la vie à pleines dents. En occitan, quand tu te retrouves avec une belle pomme devant les yeux, ton envie est forte. Tu le sens, tes glandes salivaires. Eh bien, tu la crognes direct. Comme disait ma pauvre grand-mère, si à fond, à ma crogna la pomme. Si tu as faim, t'as qu'à croquer dans une pomme. Il y avait une pub, d'ailleurs, que mes copains et moi s'amusions à traduire en occitan. « Ah, la gaufrette vercade, qu'au crougne zo la dent et dit la bousse qu'ai fondem. La gaufrette vercade, qu'ai crougne fondem. » Je ne traduirai pas pour ne pas faire de placement de produit. Quelqu'un qui hésite face à un fruit, un burger, un croque, tu peux lui dire « Ben, vas-y, crougnoli, croque-le, crougnoli !» Dans certains coins, on ne dit pas crogne, mais craogne. Mais qu'est-ce que c'est? C'est bien pareil. Alors vous avez bien compris, hein? Crognez la vie à pleines dents. Allez, adieu.
0: Adieu Laurent Labadie, Loc Express à retrouver sur ici.fr.
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0: À la une de l'info d'ici, Louis.
7: C'est devenu un outil indispensable pour la canicule, le climatiseur. C'était la cohue hier dans certains magasins Lidl.
0: On y revient juste après l'essentiel de l'actu en français dans le monde avec Cyril Ardo-Redon.
8: L'incendie qui s'est déclaré hier à Sainte-Marie-la-Mer et s'est propagé à Canet-en-Roussillon dans les Pyrénées-Orientales est désormais fixé. C'est ce que dit la préfecture. Au total, 3 campings ont été touchés, 3000 personnes évacuées. Et de son côté, le ministre de l'Intérieur, Laurent Nunez, est attendu cet après-midi dans l'Aude où un feu a parcouru 900 hectares depuis mercredi. 3 nouvelles plaintes pour viol et agression sexuelle déposées contre Patrick Bruel, indiquent les avocats des plaignantes. Le chanteur est déjà mis en examen dans 4 affaires et placé sous le statut de témoin assisté dans 4 autres dossiers. Une notice rouge Interpol après l'explosion à Monaco. Lundi soir, le suspect a été identifié. Il s'agit, selon les premiers éléments, d'une femme d'une trentaine d'années. L'attaque a fait 3 blessés, dont 2 graves, un oligarque ukrainien et 2 de ses proches. Les propositions de l'assurance maladie dévoilées hier pour réduire le déficit de la sécurité sociale, des mesures de prévention, interdire l'achat de cigarettes aux personnes nées après 2009, rendre le Nutri-Score obligatoire, signaler les additifs néfastes pour la santé ou encore imposer le port du casque à vélo. Une voiture électrique pour 100 à 200 euros par mois, ça vous dit? Le ministre de l'économie annonce une 3e édition du leasing social dès le 16 juillet. Des dizaines de milliers de foyers ont eu accès à un véhicule grâce à ce dispositif dit Roland Lescure. Et puis le foot, l'Algérie éliminée de la Coupe du Monde après s'être inclinée 2-0 par la Suisse. Cette nuit, l'Espagne s'est imposée 3-0 sur l'Autriche. Le Portugal a battu la Croatie 2-1.
7: Merci Cyril Ardo-Redon. Et dans l'info d'ici ce matin en Dordogne, la cohue dans les magasins Lidl. L'enseigne a mis en vente 200 climatiseurs et ventilateurs à bas prix en France. Dans certaines régions, il y a eu des bousculades et de la casse. À Trélissac, ils étaient 200 clients à l'ouverture du magasin, mais il n'y avait qu'un seul climatiseur à 179 euros. Marie-Astrid Guégan, ça a été une déception pour beaucoup de clients.
9: Mélissa sort du Lidl complètement dépitée. Son caddie est vide.
10: Voilà, j'arrive trop tard, malheureusement.
9: Après des jours de recherche, elle pensait enfin trouver une clim.
10: Parce qu'on a eu 35 degrés dans la maison, donc c'est vrai que c'est vraiment intenable. Et puis la nuit, ça redescendait pas à 30 degrés la nuit. Donc je me suis dit, là, faut investir dans une clim. Mais on voulait pas mettre un prix exorbitant. Quand j'ai vu celle-là, c'est vrai que je me suis dit, bon, ben pourquoi pas. Mais voilà, il y en a plus, quoi. On va supporter encore la vague de chaleur qui va arriver.
9: Sur son téléphone, téléphone, Josepha regarde la pub diffusée par Lidl pour annoncer la vente.
1: On est bien jeudi, voilà, donc je n'en vois pas, donc je vais voir.
9: Un employé lui raconte que le magasin a été dévalisé.
1: Ah ben voilà, vous n'allez pas en recevoir d'autres, non ? Je comprends très bien, merci monsieur. Bon, on n'est pas très étonnés parce que on n'a pas pu venir à l'ouverture, donc j'ai dit à mon mari, tu vas voir, il ne va plus y en avoir.
11: Je peux même vous dire qu'il n'y en avait que un. Il y avait 200 personnes.
1: Oui, donc de toute façon, on l'aurait pas eu quand même.
9: Tant pis, dit la retraitée résignée. Elle va continuer à mettre des linges mouillés devant son ventilateur.
7: La marque Lidl France, qui, si Périgord a contacté, déplore des incidents dans certains de ses magasins, surtout en Île-de-France et en Alsace. Il y en a qui ont même dû fermer. L'enseigne indique être aux côtés de ses salariés qui ont eu à gérer des tensions dans un climat parfois difficile.
0: Dans le reste de l'actualité, Louis.
7: Une femme de 27 ans est morte sur son lieu de travail hier, écrasée par un chariot élévateur au Lèche près de Mussidan. Une salariée de l'entreprise qui fabrique des piscines creusées en polyester. L'engin qu'elle conduisait s'est retourné sur elle. Une cellule psychologique a été mise en place pour les salariés et l'inspection du travail ouvre une enquête. On connaît les arbitres au foot. On le voit sortir ses cartons jaunes, ses cartons rouges. Et bien, il y a aussi des arbitres sur le Tour de France qui ont un rôle crucial. On les voit beaucoup moins, mais ils peuvent parfois dire à un coureur de descendre de son vélo et de quitter la course. On en parle avec notre invité ce matin. C'est justement un arbitre moto sur le Tour de France, un périgourdin originaire de Bergerac, Stéphane Lavignac, qui va nous raconter ce rôle clé alors que le Tour s'élance demain. Benoît, la météo aujourd'hui, c'est pas mal de soleil.
0: Ouais, exactement, avec un petit peu de nuages ce matin, mais qui vont vite disparaître dans l'après-midi. Pour les températures, elles vont remonter ce week-end. Pour aujourd'hui, ça reste stable avec 29 degrés attendus à Nontron, 30 à Sarlat, Périgueux, Ribérac ou encore Bergerac. On attend aux alentours des 34 samedi, 36 dimanche et ça pourrait monter jusqu'à 38 environ en début de semaine. Ça peut encore évoluer, donc restez à l'écoute d'ici Périgord pour connaître la météo en temps réel.
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0: Pascal Obispo, personne sur votre radio ici Périgord à 7h34. Excellent début de journée.

0: Pascal Obispo, personne sur votre radio ici Périgord, il est 7h39.
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0: J-8 avant le passage du Tour de France en Dordogne. Le grand départ de la grande boucle, c'est demain et on va en parler avec votre invité ce matin, Louis de Bergevin.
3: Ouais, c'est un périgourdin qui tient un rôle crucial dans le Tour, Stéphane Lavignac. Il est arbitre en moto. Il surveille par exemple que les coureurs ne s'attachent pas à une voiture pour avancer. Il est l'invité d'ici Périgord ce matin, il va nous raconter.
0: Un rendez-vous dans 5 minutes, mais pour l'instant on joue ensemble avec Sabine de Rouffignac. Bonjour Sabine.
4: Bonjour.
0: Comment ça va Sabine?
4: Ça va, impeccable. Pareil que vous... ce matin.
0: Pareil que vous produisez du miel notamment.
4: Oui.
0: Vous faites quoi d'autre?
4: Des huiles de noix, quelques légumes. Voilà.
0: Pas mal. Et où est-ce qu'on trouve vos produits?
4: Sur le marché de Rouffignac.
0: Eh bah, très bien. Le rendez-vous est pris. C'est quel jour le marché de Rouffignac?
4: Le dimanche.
0: Et bah rendez-vous dimanche à Rouffignac pour aller rencontrer Sabine. Sabine, voilà. On joue ensemble avec 50 euros de carburant à vous offrir ce matin. Pour ça, on va jouer ensemble dans la grotte d'ici Périgord. On va jouer au 5 à la suite. Le principe du 5 à la suite, c'est que je vous pose une première question, il me faut une réponse. Une deuxième question, 2 réponses. Une troisième question, 3 réponses. Une quatrième question, 4 réponses. Et une cinquième question, il me faut... 5 réponses. Bien joué Sabine. On va jouer ensemble sur un chronomètre d'une minute. Et il faut aller le plus vite possible pour réussir à faire le 5 à la suite, ok?
4: Oui.
0: Si vous bloquez, on a Louis qui est dans les parages. Puisque j'ai accès sport ce matin. Vous suivez le Tour de France et la Coupe du Monde ou pas?
4: Un petit peu.
0: Bon, ça devrait le faire. Allez, attention, 3, 2, 1, c'est parti. Sabine, citez-moi un nom de footballeur actuel de l'équipe de France de foot.
4: Mbappé.
0: Oui, deux communes qui seront traversées par l'étape périgourdine du Tour de France.
4: Périgueux.
0: Et une deuxième.
4: Montignac.
0: Et Montignac. Montignac, très bien. Trois noms de cyclistes qui participent ou ont déjà participé au Tour de France.
4: Je ne sais pas.
0: Louis, vous êtes le joker.
3: Bah, celui qui gagne tout le temps en ce moment, Tadej.
4: Je
3: ne
4: sais plus.
0: Poga.
4: Je ne sais plus.
3: Pogacar, allez. Celui qui a gagné beaucoup de tours, qui a été suspendu pour dopage, Lance, Am.
4: Strong.
3: Oui, Lance Armstrong. Et puis un Français, Thibaut, Pi.
4: Je sais plus.
0: Pino. Quatre équipes encore en lice dans la Coupe du Monde de foot.
4: Paris.
0: Non, quatre équipes en Coupe du Monde.
4: Ah, l'équipe. Oh là là, j'ai pas suivi.
0: Mais les Coupes du Monde, c'était moi quatre pays qui sont forts en foot.
4: La France.
0: Oui. Ouais.
4: Au purée, je sais plus.
0: Oh là là là là là là là là.
4: Oh,
0: c'est naufrage. Oh, c'est naufrage en direct.
4: Oui. Mais oui,
0: oh là là là là là. Et bah Sabine, malheureusement,
4: ouais,
0: là je vais pas pouvoir faire grand chose.
4: Ouais, le foot là c'est pas trop mon truc.
0: Autant, et puis il y avait encore, il nous manquait le cinquième en plus derrière là.
4: On ouais. était, mais oui, mais je sais, mais j'ai pas suivi. Là tout de suite je sais plus.
0: Et bah Sabine, on rejouera ensemble, c'est pas grave.
4: Ouais, c'est pas
0: on vous en offre régulièrement des cartes carburantes de 50 euros. Autant oui, d'habitude, j'essaye de faire passer le truc. Là, je vais me prendre une manifestation devant la radio si je vous fais gagner. C'est pour ma sécurité, je peux pas faire ça.
4: Très bien.
0: Sabine, quelle est la première radio en Dordogne?
4: C'est ici Périgord.
0: Avec grand plaisir, on vous retrouve sur le marché de Rouffignac dimanche. On en profite, comme ça on fait le petit coup de pub. Merci Sabine,
4: merci,
0: à bientôt.
4: Merci, à bientôt.
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0: Christophe Maé rend hommage à sa maman avec la lune sur votre radio ici Périgord. Il est 7h46.
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0: L'invité d'ici matin, c'est un Périgourdin qui joue un rôle clé sur le Tour de France à partir de demain. Ce Bergeracois est arbitre moto. Il vient nous raconter sa mission pour les trois prochaines semaines, Louis de Bergevin.
3: Bonjour Stéphane Lavignac.
4: Bonjour.
3: Alors l'arbitre, on le connaît au football, hein, on le voit évidemment, on le voit moins dans le cyclisme. C'est quoi votre rôle exactement? Vous surveillez quoi?
4: Alors l'arbitre, c'est vrai qu'on le voit moins dans le cyclisme, mais c'est volontaire. Voilà, on est toujours derrière une caméra ou tout ce que vous voyez vous à la télé, ben nous on le voit en direct. Simplement, on est là pour que la course se passe merveilleusement bien et surtout pour la régularité, que ça soit bien fait.
3: La régularité, c'est-à-dire?
4: Eh ben la régularité, la première chose, c'est que les coureurs ne s'accrochent pas soit à des bidons, soit à une voiture et qu'ils fassent la totalité du circuit, par exemple.
3: C'est l'une des choses les principales que vous regardez, c'est le coureur qui va avoir de l'aide d'une voiture, par exemple, pour avancer.
4: C'est la principale chose dans un premier temps, oui.
3: Et après, qu'est-ce que vous regardez d'autre?
4: Et après, il y a tous les ravitaillements qui doivent être faits dans des zones, des ravitaillements qui doivent être faits un certain kilométrage par rapport à la ligne de départ et par rapport à la ligne d'arrivée. Et toutes les infrastructures qui sont mises en place doivent être respectées.
3: Il y a d'autres types de triches?
4: Oui, il y a d'autres types de triches, mais après c'est pas toujours évident de les voir, ça c'est clair. Mais quand on est là, en général, il y a pas de triche.
3: Ok. Ouais, parce que c'est compliqué quand un peloton, par exemple, dans une étape de montagne, quand le peloton est complètement éclaté, on peut pas non plus être partout.
4: Voilà. Quand je parle de ça, je parle des étapes de montagne où on est trois arbitres moto sur l'arrière du peloton. Quand un peloton explose et qu'il y a des coureurs tous les 50 mètres ou 100 mètres, ben, c'est pas toujours évident de tout voir. Mais principalement, on est sur la tête de la course et puis sur la tête du classement général.
3: Vous êtes là où il y a des enjeux, en fait, finalement. C'est là où vous essayez de vous mettre en priorité.
4: Bien entendu, on est là où il y a des enjeux et on est là où il y a des enjeux pour le maillot jaune, mais aussi par les maillots distinctifs, meilleur grimpeur, meilleur jeune et puis meilleur sprinter.
3: Et alors, je reviens sur l'analogie avec le foot. Au foot, on voit l'arbitre qui sort carton jaune, carton rouge. Vous donnez quoi comme sanction?
4: Alors nous, c'est des sanctions qu'on va donner déjà un à la fin de la course quand c'est pas une sanction qui est trop grosse. Mais si vraiment il y a quelque chose de très très gros, par exemple un coureur qui s'accroche à une voiture, ben c'est une sanction directe. Et là, on va voir le coureur pour le mettre directement hors course que ça soit une épreuve du Tour de France ou que ce soit une autre épreuve.
3: Et sinon, c'est des amendes, des retraits de points.
4: Alors c'est des amendes donc pécuniaires, bien sûr. Ça peut être des retraits de points, mais surtout ça peut être des pénalités en temps. Voilà, et c'est là où les coureurs ne... Ça dépend aussi des pénalités, mais quand on est sur des pénalités à 20, 30, 40 secondes, sur un classement général qui peut se jouer des fois à la seconde, ça peut... Voilà.
3: Ça vous est déjà arrivé en course de dire à un coureur, tu descends de ton vélo, tu ne repars pas?
4: Oui.
3: C'était qui?
4: Je sais plus le nom, mais je sais que c'était un coureur qui était accroché à une voiture sous un tunnel. Et on avait remarqué, donc j'ai été le voir et puis lui dire, ton Tour de France est fini.
3: Est-ce que quand vous êtes dans la course, vous avez le temps d'en profiter un peu? Parce que vous êtes un passionné de vélo, vous êtes président du club d'Ordogne Sud Cyclisme à Bergerac. Vous-même cycliste, on a le temps d'en profiter?
4: Bien sûr qu'on en profite parce qu'il y a des étapes où déjà il y a moins de, on va dire, de travail entre guillemets, où c'est plus calme, où le peloton roule groupé, donc il y a moins de travail ou de mise en place d'un barrage par exemple sur les étapes de montagne. En sachant qu'il faut toujours être concentré parce que il peut y avoir n'importe quoi, et c'est ce que j'aime moi dans ce rôle là de d'arbitre moto, c'est qu'il peut y avoir on est sur la voie publique, donc il peut y avoir des chutes, il peut y avoir un passage à niveau fermé, il peut y avoir un éboulement sur la route comme on l'a déjà vu, et puis ne serait-ce que par rapport à la physionomie de la course et de l'étape, ça peut être du vent par exemple, où il peut y avoir des bordures, donc là il faut être toujours prêt. Alors certes, on regarde de temps en temps le paysage, mais pas très souvent quand même.
3: Vous dites un barrage, c'est quoi?
4: Un barrage, c'est quand on empêche les voitures du directeur sportif ou les voitures qui roulent à l'échelon course de passer les coureurs pour qu'ils aient une petite aide pour revenir sur le peloton principal, par exemple.
3: Il y aura cette étape en Dordogne le 11 juillet, Périgueux-Bergerac, étape que vous avez faite d'ailleurs sur un vélo avec ici Périgord pour cette reconnaissance. Vous en rêvez un peu plus de cette étape ce samedi 11 juillet?
4: Ah ben bien sûr, enfin c'est l'étape, c'est, on va pas dire que c'est l'étape reine, mais c'est l'étape reine
3: pour
4: du cœur, c'est l'étape reine du cœur. Alors moi je l'ai déjà faite en 2017 parce que j'avais eu l'occasion de suivre l'étape où j'étais arbitre. C'est vrai que ben, là par contre on regarde les paysages parce que c'est une étape qui est plutôt plate où ça va, il y aura une échappée certes, mais il y aura un peloton qui va rouler plutôt tranquille au début. Donc c'est vrai que de temps en temps on tourne la tête pour voir les châteaux et puis voilà. Et puis automatiquement il y a du monde au bord de la route qui va me dire bonjour. Donc c'est plutôt sympa.
3: Avec des pancartes pour vous ?
4: Oh non, pas de, enfin je pense pas non. Je les mérite pas en tout cas.
3: Eh bien merci beaucoup Stéphane Lavignac. Et donc Périgourdin, et vous serez sur la moto sur le Tour de France comme arbitre pour surveiller que tout se passe bien pendant cette course. Merci beaucoup d'être venu ce matin sur l'antenne d'ici Périgord.
0: Et évidemment, ce Tour de France 2026 est à vivre avec votre radio ici Périgord. Et allez, pour fêter le départ de l'étape de Barcelone demain, titre en espagnol, sur votre radio ici Périgord, voici Jeannette à 7h52. Bon début de journée.

0: Folk et Basse, c'était Jeannette sur votre radio. Ici Périgord, vous restez avec nous, il est 7h55. À suivre le retour de l'info, ce sera dans le journal de 8h. À la une ce matin, Louis de Bergevin.
1: À la une, cette image impressionnante. Une voiture qui s'est encastrée dans la vitrine d'un cabinet médical. Accident impressionnant, ça s'est passé dans le centre de Périgueux hier après-midi. Il n'y a eu presque par miracle que deux blessés légers, le conducteur et sa passagère. Mais à l'intérieur du cabinet médical, on a eu très peur.
0: On y revient avec toute l'actualité près de chez vous. Ce sera dans 5 minutes, le temps de vous parler d'un morceau coup de cœur de votre radio ici Périgord. En ce moment, le chanteur périgourdin Tibbs, qui est de retour avec ce titre. Il s'appelle Take Me Away. 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

0: Take Me Away, titre de Tibbs. Alors c'est pas lui qui a écrit et composé cette chanson, il l'a arrangée en français puisqu'en fait c'est un titre qui cartonne au Canada. Ce sont des Québécois, Mike Demero et Zagata, qui ont sorti ce titre en anglais, et Tibbs en a fait une version française. Il est parti là-bas à Montréal pour réenregistrer ce titre, et vous le découvrez tout au long de la journée sur votre radio ici Périgord. Pour l'écouter en intégralité, rendez-vous tout à l'heure entre 10h et 11h et entre 13h30 et 14h. On parlera aussi dans les prochaines minutes du nouveau titre de Céline Dion. À tout de suite.
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0: Chaque jour, avec Ici Périgord, un peu d'histoire avant les infos de 8h avec Stéphane Bern qui nous rejoint. Bonjour Stéphane.
5: Bonjour Benoît et bonjour le Périgord.
0: Ce matin, Stéphane, on voyage au temps où une guerre va transformer les corps et la médecine.
5: Sur le front de la Première Guerre mondiale, les obus ne tuent pas toujours, mais ils défigurent. Dès les premiers mois de la guerre, les blessures, notamment au visage, se multiplient. Éclats d'obus, balles, brûlures, des milliers de soldats survivent, mais avec des mâchoires arrachées, des nez détruits, des visages méconnaissables. On estime entre 10 et 15 000 les grands blessés de la face. On les appelle bientôt les gueules cassées.
6: Toi, ma gueule, qu'est-ce qu'elle a ma gueule ?
5: Face à ces blessures inédites, le médecin doit inventer. Des chirurgiens développent des techniques nouvelles. Greffe de peau, lambeaux cutanés, reconstruction des mâchoires. On tente de redonner un visage, mais aussi une vie sociale. Parmi eux, des pionniers comme Harold Gillis en Grande-Bretagne ou encore Hippolyte Morestin et son service des baveux au Val-de-Grâce. Alors oui, le nom est brutal, mais en temps de guerre, on s'embarrasse pas du marketing. Ils posent les bases de la chirurgie réparatrice moderne. Leurs interventions sont longues, complexes, parfois expérimentales. On fabrique aussi des prothèses en métal ou en cuir pour masquer les mutilations les plus graves. Le cuir, le métal, la précision, on n'est pas loin du maroquinier de luxe. Sauf que la cliente, c'est pas Émilie de Paris. Après la guerre, ces techniques ne disparaissent pas. Elles évoluent, s'améliorent et donnent naissance à une nouvelle discipline, la chirurgie esthétique. Les progrès, notamment dans l'anesthésie, permettent d'opérer sans utiliser d'éther, de chlorure d'éthyle ou de chloroforme, incompatible avec une chirurgie de la bouche ou de la face. Avant de promettre un visage plus jeune, la chirurgie esthétique a d'abord essayé de rendre un visage tout court.
0: Merci beaucoup Stéphane Bern, Voyage dans le temps à retrouver avec tous les épisodes dans toutes les époques sur ici.fr.
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0: J'espère que vous êtes en forme, c'est vendredi matin, il est 8h, vous écoutez Ici Périgord. Les infos, Louis de Bergevin.
7: Une femme de 27 ans meurt dans un accident du travail hier après-midi. Ça s'est passé au Lèche, près de Mussidan, dans une entreprise qui fabrique des piscines creusées en polyester. Cette salariée s'est faite écraser par un chariot élévateur, Thibaut Delmarle.
8: Elle se retrouve coincée sous la cabine de ce chariot élévateur. Selon nos informations, elle roulait à vide avec cet engin quand l'accident s'est produit. Juste avant, elle faisait des allers-retours pour transporter du matériel nécessaire à la fabrication de ces piscines. Les enquêteurs de la gendarmerie comprennent vite ce qu'il s'est passé puisque la scène a été filmée par une caméra de surveillance. Sur les images, l'engin zigzague et déséquilibré sur une route en pente et bascule. C'est là que la conductrice se retrouve écrasée. Selon la maire de la commune, ses collègues arrivent très vite pour la sortir de là et essayer de la faire revenir. Mais c'est déjà trop tard. Le médecin du SMUR déclare son décès quand il arrive sur place. Une cellule psychologique a été mise en place pour les salariés de ce fabricant de piscine. L'inspection du travail ouvre une enquête. Selon nos informations, l'engin va aussi être expertisé pour déterminer si l'accident a pu être causé par une défaillance technique.
7: Et selon les images de vidéosurveillance de l'entreprise, aucune autre personne n'est impliquée dans cet accident.
0: L'image de cet accident est impressionnante. Vous pouvez la retrouver sur notre site ici.fr.
7: Ouais, là, c'est à Périgueux, en centre-ville. Hier, une voiture s'est encastrée dans la vitrine d'un cabinet médical, place Francheville. Le conducteur, un homme de 80 ans, a fait un malade. Il a été légèrement blessé, comme sa passagère. Mais à l'intérieur du cabinet, il n'y a pas eu de victime. Et c'est peut-être un miracle, parce que le choc a été extrêmement violent. Martine était chez ses beaux-parents, juste au-dessus du cabinet. Elle témoigne, elle a cru à un tremblement de terre.
9: On était tranquille en train de boire le café. On a entendu une déflagration énorme. On a eu l'impression que les murs bougeaient, quoi. Comme si on avait un petit tremblement de terre, quoi. L'espace de deux secondes au moment du choc. J'ai pris mon téléphone, j'ai voulu appeler les secours, mais ils devaient être pas très loin parce que les secours sont arrivés pratiquement aussitôt. Et j'ai vu la dame et le monsieur qui étaient dans la voiture dehors, quoi. Donc ça nous a rassurés. On a vu qu'il n'y avait pas de blessés graves.
7: Et par chance, dans le cabinet, les seules personnes présentes, la secrétaire et une patiente, s'en sont sorties indemnes. Une trentaine de pompiers de Dordogne sont partis dans l'Hérault et les Pyrénées-Orientales pour aider à lutter contre les feux de forêt qui ont détruit en tout plus d'un millier d'hectares. Dans les Pyrénées-Orientales, 6 personnes, dont un enfant et 2 sapeurs-pompiers, ont été légèrement blessés. 1700 vacanciers évacués. Dans le Gard, une autoroute a été coupée. Les inquiétudes qui sont très grandes sur tout le territoire avec ces incendies violents et très précoces aussi dans la saison, les autorités s'inquiète pour cet été. Mais pour l'instant, la Dordogne repasse en risque modéré. Ça redescend d'un cran. Ça veut dire qu'on peut de nouveau circuler, stationner ou faire du sport dans les massifs forestiers sensibles. La vigilance est quand même de mise. Hier encore, un feu de broussailles a détruit un hectare à Condat-sur-Vézère dans le Terrassonnais. L'incendie est parti d'une étincelle sur un engin mécanique peu avant 17h. Ça a brûlé à côté des pistes de l'aérodrome. Les pompiers sont restés sur place cette nuit pour éviter tout redémarrage du feu. La SPA de Bergerac va porter plainte parce que depuis 10 jours, quelqu'un a tenté par 3 fois d'incendier les cabanes des chats libres de l'association. Les bénévoles ont découvert des bouteilles avec de la paille brûlée. Le directeur de la SPA qui a intervenu sur l'antenne d'ici Périgord ce matin ne comprend pas qui a pu faire ça. Il s'inquiète aussi que le feu ne se propage à tous les bâtiments de l'association.
0: La cohue, les bousculades, de la casse même dans certains magasins Lidl hier.
7: Hier, l'enseigne a mis en vente 200 000 climatiseurs et ventilateurs à bas prix en France. Et il y a eu des dégâts dans les magasins en Ile-de-France et en Alsace. Et de la déception au magasin de Trélissac où 200 clients se sont pointés à l'entrée. Mais il n'y avait qu'un seul climatiseur à 179 €. Et Jessica est habitante d'Agonac, elle est arrivée trop tard.
10: Dans tous les magasins, ils ont été dévalisés et puis on n'en trouve en nulle part. Et j'avais espéré en trouver ce matin et comme je viens juste de débaucher, du coup je suis venue ici. Dès que j'ai pu, mais bon, il n'y en a pas du coup. C'est pas de chance. Je pensais qu'il y en aurait un peu plus que un, mais c'est dommage. Chez nous, il fait super chaud. Ben, on a un petit ventilateur sur pied, comme ça, tout petit. Donc, on fait avec, mais bon, on est 5 à la maison. Et quand il fait chaud comme ça, on n'en peut plus, quoi. On n'arrive même pas à dormir la nuit. C'est étouffant. Et puis, en plus, la semaine prochaine, ils ont annoncé pas mal de... Ouais, il va recommencer à faire la canicule. Donc, c'est pas facile, du coup. On voulait pas recommencer. L'année prochaine, on s'y prendra un peu plus tôt. On s'y prendra avant l'été, comme ça, on est sûr qu'on aura une.
7: Des altercations qui ont éclaté devant les magasins Lidl, par exemple à Paris. La CGT a accusé l'enseigne d'organiser des ventes qui créent artificiellement la pénurie et mettent les salariés en danger. L'enseigne assure de son côté que l'opération était planifiée de longue date sans lien avec la canicule qu'on a vécue la semaine dernière. Les agriculteurs irrigants manifestent aujourd'hui devant la préfecture de Périgueux à l'appel de la Chambre d'agriculture et de la coordination rurale. Ils demandent des dérogations pour pouvoir continuer à irriguer alors que les cours d'eau s'assèchent. Plusieurs bassins sont quasiment en état de crise. Il faut appeler le 15 aujourd'hui et ne pas se présenter spontanément aux urgences de Sarlat pour la nuit prochaine à cause d'un manque de médecins. L'accueil est fermé. Donc de ce soir jusqu'à demain matin. Le Tour de France s'élance demain de Barcelone et il viendra en Dordogne le week-end prochain, le 11 juillet, entre Périgueux et Bergerac. On sait déjà que les lignes de car de la région seront perturbées le jour du passage du tour pour les lignes au départ de Périgueux. tous les arrêts intramuros seront inaccessibles. On vous a mis le détail sur notre site ici.fr. Quand la destruction d'une œuvre d'art fait partie de l'œuvre elle-même, c'est ce qui était proposé hier au public Place Montaigne à Périgueux dans le cadre du festival Mimos. Tout le monde a pu venir casser cette cathédrale en carton de 24 mètres de haut. On l'a fait tomber avant de la piétiner, de déchirer les cartons. Et l'artiste à l'origine du projet, Olivier Grostet, s'est mêlé au public et il a observé avec beaucoup de plaisir et de curiosité.
11: C'est costaud quand même. Voilà, hein. Il a fallu que ça tienne, donc c'est normal que ça soit un peu galère à démonter. Moi j'aime bien, hein, parce que ça fait partie tout à fait de l'œuvre. Pour moi c'est on construit ensemble, on démolit ensemble. Et le fait de mettre une fin à quelque chose, bah, c'est assumer que c'est le chemin qui est important et pas forcément le résultat en lui-même, quoi. Donc du coup, et moi j'aime bien parce que ça interroge pas mal. Il y a plein de réactions, je pense que même il y a tout un florilège d'émotions. Et du coup, moi, ça me plaît bien.
7: Et les photos et la vidéo de la destruction du dôme de carton sont à retrouver sur les réseaux sociaux, notamment la page Facebook d'ici Périgord.
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7: La température qui ne monte pas encore trop aujourd'hui, Benoît.
12: Non, effectivement, ça reste stable avant la remontée de ce week-end. On attend 29 degrés à Nontron, 30 à Périgueux, Sarlat, Bergerac ou encore Ribérac. Pour la couleur du ciel, c'est avec quelques nuages ce matin, inoffensifs, qui vont disparaître dans l'après-midi. Température qui va remonter un petit peu à partir de demain, autour des 34, 36 dimanche. Et ça pourrait monter autour des 38 degrés en début de semaine. 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
12: Daniel Balavoine, Laziza sur votre radio ici Périgord à 8h08. L'heure de vous souhaiter un très bon début de journée.

0: Daniel Balavoine, l'Aziza sur votre radio. Ici Périgord, il est 8h12.
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0: J'ai un cadeau trop bien pour vous ce matin, je suis presque un peu jaloux. Si votre petit plaisir de l'été, c'est d'aller sur les marchés des producteurs de pays, je vous offre ce matin 30 euros à dépenser sur le marché de producteurs de votre choix. Alors ça peut être les marchés classiques, les marchés qu'on appelle d'approvisionnement, les marchés du matin, pour acheter par exemple la viande pour le barbecue à midi, les légumes pour la salade, ce que vous voulez. Et ça peut être les marchés avec restauration aussi. Vous savez, les agriculteurs l'été vous préparent des plats avec les produits de la ferme. Il y en a un peu partout, hein, à Gonac, il y en a à Aubas, à Besse, il y en a à Creys, à Iserac, à Saint-Laurent-la-Vallée, à Thiviers, à Saint-Solac-Coussières, à Sainte-Mondaine. Bref, il y a toute une liste de marchés des producteurs de pays labellisés Bienvenue à la ferme. Et j'ai 30 euros à vous offrir, à aller dépenser sur l'un de ces marchés où vous voulez cet été pour vous régaler. Pour ça, on joue avec une chanson qui est sortie cette nuit. C'est le nouveau titre de Céline Dion qui s'appelle Bonjour, pardon, merci.
3: Bonjour.

0: Et je vous pose une question sur cette chanson, Bonjour, pardon, merci. Ce titre qui est inspiré de quoi selon vous? Est-ce qu'il est inspiré d'un chant traditionnel breton ou d'une prière hawaïenne? 05 53 53 82 82. De quoi est inspiré le titre Bonjour, pardon, merci? D'un chant traditionnel breton ou d'une prière hawaïenne? Vous nous appelez maintenant et vous gagnez 30 euros à dépenser sur les marchés des producteurs de pays. Bonne chance, vous allez vous régaler.
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0: Et 8h14, c'est l'heure de C'est pas vrai, le rendez-vous anti-arnaque d'ici Périgord.
5: Et au Drazo, ce soir, c'est le départ, le coup d'envoi des vacances scolaires. On attend déjà pas mal de monde sur la route et forcément des escrocs qui nous attendent au tournant.
6: Est-ce que vous connaissez l'arnaque aux pneus crevés? Elle a fait pas mal de victimes l'été dernier, donc prenons les devants, comme ça vous ne vous ferez pas piéger. Vous êtes sur la route des vacances, une voiture vous double et le conducteur vous fait des grands signes. Il vous dit qu'il y a un problème avec votre roue arrière. Inquiet, vous vous rangez sur le côté, l'autre voiture s'arrête aussi et pendant que vous partez ausculter votre pneu, une personne est en embuscade, elle profite que vous ne regardez pas pour piquer tout ce qu'elle peut piquer dans votre voiture, sac, argent, téléphone. Les vacances commencent très mal.
5: Aude, est-ce que ce piège existe uniquement sur autoroute?
6: Non, pas forcément. Il y a pas mal de signalements aussi à la sortie des parkings de supermarchés ou des stations-service. Et là, les victimes sont surtout des personnes seules et des personnes âgées. Vous prenez le volant, votre voiture se comporte un peu bizarrement. Vous vous arrêtez, le pneu a l'air crevé. Et là, comme par hasard, un monsieur fort serviable propose de vous aider. En fait, c'est lui qui a dégonflé votre pneu pendant que vous faisiez le plein ou que vous faisiez les courses. Vous voilà donc très occupé avec le cric et la roue de secours. Et lui, le monsieur ou son complice d'ailleurs, a tout le temps de dévaliser votre voiture. Attention parce que parfois l'escroc va jusqu'à repérer en amont votre code de carte bleue. Il vous espionne quand vous êtes à la caisse. Comme ça, il peut tout de suite utiliser votre carte au distributeur une fois qu'il l'aura volée. Donc faites opposition à votre carte dès que vous voyez qu'elle a disparu.
0: Merci beaucoup Audrazo. Grâce à vous, on va pouvoir partir en vacances. L'esprit tranquille. On retrouve tous vos conseils anti-arnaque sur ici.fr. J'aimerais pas partir en vacances avec Audrazo. Tout le monde.
1: Attention.
0: Non, vous approchez pas.

0: Ami McDonald's sur votre radio, ici Périgord à 8h19, l'heure de rencontrer des gens d'ici.
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0: Et c'est sur la commune de Biras, située entre Château-l'Évêque et Bourdeil, que Julien Pelé a croisé la route de Jean-Michel, agriculteur, né sur la commune. Il assume également les fonctions de maire depuis 2020 et il se présente ce matin au micro d'ici Périgord.
2: Ben bonjour à tous, je m'appelle Jean-Michel Nadal, je suis maire de la commune de Bira avec 740 habitants et je suis agriculteur, polyculture élevage, production de veaux sous la mer précisément.
3: Bonjour Jean-Michel, à quel âge vous avez su que vous souhaitiez devenir agriculteur ?
2: Ça remonte à quelques années parce que bon, âgé de 58 ans, pas tout petit mais bon on a toujours baigné dedans, vivant à la campagne, vivant avec mes parents agriculteurs, donc on est plus ou moins impliqué quoi, depuis le début. Quoi. Mon père ne m'a jamais forcément pressé le pas pour venir bien vite avec lui, mais je pensais quand même qu'il était bien content que je reste. Quoi. Ce qu'on aime le plus, c'est d'être déjà dans la nature, ça c'est un grand avantage. Une liberté, notre montre c'est le soleil. Si on décide aujourd'hui de prendre 2 heures pour faire une partie de pêche, une partie de chasse, ou... on peut.
3: Ça c'est pour la partie culture et pour la partie cohabitation avec les veaux, ça va ?
2: Ça va très bien, ouais. Ça va très bien, sauf que voilà, on s'attache, on essaye de les faire profiter au mieux, il faut qu'ils soient dans un environnement qui leur plaise, c'est très compliqué. Les premiers temps, pour moi, quand ils partaient à l'abattoir, c'était un calvaire. Fallait que je me prépare psychologiquement, c'est bête, mais c'est costaud, et ça me le fait encore.
3: Vous me disiez que, quand vous étiez plus jeune, votre père vous avait pas forcé, ni poussé, ni influencé. Vous avez 2 enfants, Jean-Michel, qui sont encore en train de faire leurs études. Je crois que le plus grand est plutôt dans le développement web,
2: oui. Un
3: monde qui n'a rien à voir. Du coup, c'est quoi l'avenir de votre entreprise agricole ?
2: Eh bien, justement, il s'est écarté, parce que c'était pas sa voie, enfin, on sait jamais, mais bon... Le plus petit, lui, il est au lycée agricole. Il est jeune, il a 17 ans, donc après, laisser finir les études et puis après, on verra quoi.
3: Vous êtes quel type de maire, Jean-Michel ? Est-ce que vous êtes le maire qui veut être au courant de tous les dossiers et tout contrôler ou un maire qui délègue et qui dit, on verra ça demain ?
2: On verra ça demain, pas toujours. Des fois, on est obligé pour réfléchir, pour prendre du recul. On est maire peut-être, mais on n'est pas tout seul non plus, quoi. Moi, je me suis entouré de gens à qui j'ai confiance et donc on se parle. Enfin, c'est pas, j'ai fait ça parce qu'on a toujours travaillé en équipe et moi, j'ai toujours été pour l'équipe. Je faisais du sport co, donc j'ai plutôt un bon ressenti. Il y en a certains qui nous ont félicités, qui m'ont félicité pour la réélection. Il y a des réticents. Comme partout, c'est normal. Je vais pas dire c'est une ligne droite, un grand fleuve tranquille. C'est pas vrai, je serais menteur. Voilà, on a fait sur le terrain municipal un terrain city stade parce que on a des enfants. Après, une salle des fêtes quasiment neuve, budgétairement parlant, c'est compliqué. Il faut faire attention. Voilà.
3: Parliez de sport collectif dans votre ADN. Je peux vous demander de quel sport vous parlez, Jean-Michel ?
2: Du football.
3: D'accord. Vous jouez toujours ?
2: Non. Je fais du paddle maintenant.
3: Ah, le sport très à la mode.
2: Exactement.
3: Le paddle avec la raquette.
2: Exactement. On se retrouve avec 4 ou 6 copains ou 8 copains, une fois par semaine au paddle. Et puis voilà.
3: Joueur de droite ou joueur de gauche, Jean-Michel ?
2: Les deux. Polyvalent. On s'adapte.
3: Merci beaucoup, Jean-Michel.
0: Vous retrouvez son portrait et tous ceux des gens d'ici sur ici.fr. Il est 8h22. On va écouter un extrait du titre de Céline Dion dans les prochaines minutes. On joue ensemble. J'adore déjà cette chanson. Je vous le dis.
4: Ouais, mais bonjour, vous l'écoutez en boucle tout à l'heure.
0: Merci. Oh, j'adore. Eddie Mitchell, en attendant sur votre radio ici Périgord avec la dernière séance. Il est 8h23. Je vous souhaite un très bon début de journée en Dordogne.

0: Jody Mitchell sur votre radio ici Périgord avec la dernière séance. Vous restez avec nous sur votre radio ici Périgord. Gros week-end en perspective. Demain, c'est le retour du Tour de France. Départ de la grande boucle depuis Barcelone à vivre avec votre radio. Demain soir, les Bleus affrontent le Paraguay pour la Coupe du Monde de football. Et c'est aussi le retour de Fort Boyard à 21h sur France 2 en partenariat avec ici Périgord. D'ailleurs, le nouvel animateur de Fort Boyard, Cyril Ferraud, sera l'invité d'ici Périgord demain matin entre 9h et 10h avec Christophe Tasté.
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0: Il est 8h27, on joue ensemble sur votre radio ici Périgord avec Malika de Saint-Laurent-des-Vignes. Bonjour Malika.
5: Oui, bonjour tout le monde.
0: Comment ça va?
5: Très bien.
0: Qu'est-ce que vous êtes prévu aujourd'hui?
5: Sortir, faire les quelques petites courses,
0: ouais.
5: Faire tout ce que j'ai à faire le matin, rester au frais.
0: Vous avez bien raison,
5: l'après-midi.
0: Malika.
5: Voilà.
0: On joue ensemble avec 30 euros pour vous régaler où vous voulez cet été sur les marchés des producteurs de pays. Il y en a un petit peu partout. Il y en a dans le Bergeracois notamment. Vous allez trouver de quoi vous régaler. Pour ça, on joue avec la nouvelle chanson de Céline Dion. Malika, on l'écoute ensemble.

0: Bonjour, pardon, merci. La nouvelle chanson de Céline Dion qui est sortie cette nuit sur les plateformes. Ce titre qui est inspiré de quoi, Malika? D'un chant traditionnel breton ou d'une prière hawaïenne?
1: Prière hawaïenne, que je connais très bien.
0: C'est pas vrai, vous connaissez?
1: Je pratique, oui.
0: Ah ouais?
1: C'est un mantra, en fait.
0: Ouais.
1: C'est une sagesse hawaïenne. Comment dire? C'est spirituel. En fait, il faut dire tous les jours, je suis désolée, je te demande pardon, merci, je t'aime. En fait, en prononçant continuellement ces mots,
0: ouais,
1: c'est une énergie qui pénètre en fait profondément dans le subconscient et qui nettoie tous les souvenirs, les croyances et toutes les douleurs et souffrances qu'on a eues dans nos vies.
0: Et Malika, moi j'ai lu que normalement, dans la tradition, cette prière, faut la faire face à l'océan, mais finalement, vous nous dites qu'on peut la faire n'importe où.
1: Ah, complètement. On la fait n'importe où, mais il faut vraiment la faire avec conscience. On ne va pas répéter ça comme ça.
0: Et maintenant, il y a cette chanson de Céline Dion pour accompagner ce mantra. Bonjour, pardon, merci. Malika, on est pris par le temps, mais je vous souhaite une très bonne journée à Saint-Laurent-des-Vignes. Merci d'avoir été avec nous. Quelle est la première radio en Dordogne?
1: Ici Périgord.
0: Bien joué, bonjour, pardon, merci.
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0: 8h30, l'info en France et dans le monde, c'est le 90 secondes présenté par Cyril Ardoredon.
3: Un nouveau bilan de la canicule en France. La mortalité a augmenté de 30% lors de la semaine de forte chaleur. C'est même plus 60% en région parisienne. Santé publique France évoque 2025 décès supplémentaires par rapport à la semaine précédente. Un chiffre certainement sous-estimé selon l'agence. 3000 personnes évacuées dans les Pyrénées-Orientales en raison d'un incendie désormais fixé à Sainte-Marie-la-Mer et à Canet-en-Roussillon. La circulation temporairement coupée sur l'A9 dans le Gard suite à un autre feu. 900 hectares parcourus par les flammes dans l'Aude. Le ministre de l'Intérieur, Laurent Nunez, est d'ailleurs attendu sur place cet après-midi. C'est un texte qui doit répondre à la colère des agriculteurs. Le Sénat a adopté dans la nuit le projet de loi d'urgence agricole. Des articles assouplissent des contraintes environnementales ou réintroduisent certains pesticides. Il y a de grandes différences avec le texte voté par l'Assemblée nationale. Députés et sénateurs devront se mettre d'accord en commission mixte paritaire. De nouvelles femmes accusent Patrick Bruel. 3 plaintes supplémentaires pour viol et agression sexuelle déposées à l'encontre du chanteur. Il est déjà mis en examen dans 4 affaires. Fin du mondial de foot pour l'Algérie, battue ce matin 2-0 par la Suisse. On connaît par ailleurs une nouvelle affiche des 8e de finale. Ce sera Espagne-Portugal après leurs victoires respectives dans la nuit contre l'Autriche et la Croatie. Et puis du monde sur les routes pour ce premier week-end de départ en vacances. C'est orange aujourd'hui dans le sens des départs. Rouge pour le quart nord-est selon Bison Futé. Prévision complète à retrouver sur ici.fr.
4: Merci Cyril Ardoredon. Et dans l'info d'ici en Dordogne ce matin, le festival du mime Mimos qui leur a permis de se défouler en arrachant des cartons. C'est la cathédrale en carton qui a été construite à Périgueux. Elle a été détruite hier. 24 mètres de haut, 1,5 tonne de carton, 26 kilomètres de scotch. Et donc la dernière étape du projet artistique, c'était sa destruction par le public qui s'en est donné à cœur joie, Robin Smith.
5: Des bénévoles tirent sur des cordes pour mettre la cathédrale au sol. Margot donne les tout premiers coups de pied.
6: Ça fait vachement de bien. C'est la sublimation de l'œuvre. Bam ! On écrase. Ça fait faire du sport. Et puis j'étais là tous les jours de la construction. Donc un bel achèvement.
5: Et juste derrière elle, Paul arrache des bandes de scotch. Il a vu la foule et il les a rejoints.
7: Je sais pas ce qui se passe, mais j'essaie de suivre le mouvement. Ça défoule un peu, c'est pas mal. Tout le monde est heureux, tout le monde sourit, ça rassemble, c'est sympa.
5: Avec un grand sourire, Diego, lui, a le front trempé de sueur.
8: C'est très solide, hein. On dirait pas, mais ouais.
5: Il saute à pieds joints pour aplatir les cartons.
8: Pas trop efficace. On n'est pas assez lourd, a priori. C'est spécial, c'est particulier, oui, de sauter sur une construction, surtout de la voir tomber, ça c'est...
9: Quoi, vous aviez jamais détruit une cathédrale en carton?
8: Pas encore. Mais effectivement, c'était dans les plans d'un futur.
5: Diego s'est quand même mis quelques bouts de carton de côté pour les emmener chez lui. Le reste sera recyclé.
4: Et la chute de la cathédrale, vous pouvez la retrouver en vidéo sur notre site ici.fr.
0: Dans le reste de l'actualité, Louis.
4: Une voiture s'est encastrée dans la vitrine d'un cabinet médical à Périgueux. Ça s'est passé hier en plein centre-ville, place Francheville. Le conducteur de ce SUV, un homme de 80 ans, a fait un malaise au volant. Il a été légèrement blessé comme sa passagère. À l'intérieur du cabinet, il n'y a pas eu de blessé, mais on a eu très peur. Les agriculteurs irrigants manifestent à Périgueux ce matin devant la préfecture à l'appel de la Chambre d'agriculture et de la coordination rurale. Ils demandent des dérogations pour pouvoir continuer à irriguer alors que les cours d'eau s'assèchent. Plusieurs bassins sont quasiment en état de crise. Benoît, la météo aujourd'hui, c'est pas de pluie prévue, hein.
10: Non, effectivement, c'est des nuages ce matin, mais qui vont disparaître dans l'après-midi. Le soleil va briller avec les températures qui restent stables pour aujourd'hui en tout cas, avec 29 degrés à Nontron, 30 à Périgueux, Ribérac, Bergerac et Sarlat. Températures qui vont monter à partir de demain autour des 34 degrés attendus, 36 pour dimanche et aux alentours des 38 degrés pour l'instant annoncé pour le début de semaine. Tout ça peut évoluer. Donc restez à l'écoute d'ici Périgord pour connaître la météo près de chez vous en temps réel. Sur la route ce matin, si vous rencontrez une galère sur votre trajet, 05 53 53 82 82, vous êtes nos yeux sur les routes de Dordogne.
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10: Phil Collins est sur votre radio ici Périgord avec Easy Lover à 8h34. Très bon début de journée, c'est bientôt le week-end, peut-être même les vacances pour vous.

0: Phil Collins sur votre radio, ici Périgord, il est 8h39.
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0: Dans moins de 10 minutes sur votre radio, ici Périgord, on reçoit une star de la musique classique, le violoncelliste Gauthier Capuçon, qui sera en concert gratuit en Dordogne, au château de Fayolle à Tocane-Saint-Apre, samedi prochain, le jour du passage du Tour de France. Il sera notre invité dans moins de 10 minutes sur votre radio locale en Dordogne. Mais d'abord, on s'intéresse à vos petits plaisirs de l'été. C'est quoi, vous, votre petit plaisir pendant les vacances? Pour Gisèle, en Charente-Maritime, c'est d'aller aux Francofolies de La Rochelle.
3: J'y suis allée dans le temps, j'ai vu Higelin à l'époque, parce que ma fille en était dingue, je l'avais sur les épaules toute la soirée. J'ai vu Barbara. Bonjour, je m'appelle Gisèle. Mon petit plaisir de l'été, eh ben, c'est de venir écouter les Franco, pas d'aller au concert là où ça se produit, mais plutôt sur les pelouses, là, avec plein de gens. On entend très bien, on pique-nique, c'est très agréable.
4: Et vous allez jamais les voir, les concerts?
3: J'y suis allée dans le temps, j'ai vu Higelin à l'époque, c'est assez vieille quand même, hein, parce que ma fille en était dingue, je l'avais sur les épaules toute la soirée. J'ai vu Barbara, voilà, mais c'était il y a longtemps, ça, non, je vais plus au concert, là.
4: Et quand même une petite passion pour la musique.
3: Ouais, mais surtout la chanson française, en fait. J'ai allé voir Benabar, j'ai vu Souchon, Voulzy, bah, à l'époque, hein, maintenant. Mariée avec un musicien, un violoncelliste.
4: Ah, donc ça reste quand même dans la passion.
3: Voilà, tout à fait.
0: Le petit plaisir de Gisèle, les Francofolies de La Rochelle qui reviennent, hein, la semaine prochaine, avec notamment Aya Nakamura, Aurel San, il y aura Louane, il y aura Raphaël aussi, plein d'autres artistes, à partir du 10 juillet. Et vous, c'est quoi votre petit plaisir de l'été? On les découvre tous les matins sur votre radio, ici Périgord. Lundi, on sera avec Mélanie, une poitevine qui adore se détendre avec un livre au soleil. Rendez-vous tout l'été sur votre radio ici Périgord pour découvrir vos petits plaisirs.
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0: 8h42, l'heure d'aller faire un tour au jardin avec Jean-Louis le jardinier qui répond à Jeanne de Lannoy qui voit ses courgettes grossir et jaunir.
7: C'est un grand classique sur les courgettes. C'est, très souvent, c'est une mauvaise pollinisation. C'est-à-dire
8: pourtant, j'ai mis, il y a des lavandes, il y a des...
7: Ouais.
8: Je vous ai écouté, hein.
7: Oui. Alors, bien souvent, je vous dis, c'est la cause principale, c'est ça, mais ça concerne que les premiers fruits. C'est-à-dire, vous voyez le plant de courgette, dans le cœur, il y a la première fleur qui a donné un premier fruit qui donne rien, les trois quarts du temps, on l'enlève, et quelquefois, la deuxième fleur nous fait la même chose. Après, ça doit enquiller. Après, ça doit vraiment bien aller d'un bout à l'autre.
8: Donc, oui, si parce que ça fait quand même presque 15 jours que j'en mange régulièrement.
7: Ah oui, bien sûr, oui, là, elles ont certainement eu le coup de chaud un petit peu comme partout. L'arrosage est régulier. Quelle fertilisation vous aviez mis à la plantation?
8: Ah, rien.
7: Ah, alors c'était ma question en deux, vous voyez, directement, parce qu'évidemment ça épuise, comme c'est une culture qui est irriguée, on les arrose quand même régulièrement et abondamment, hein, et ben ma foi les sels minéraux sont lessivés. Donc du coup, vous vous retrouvez peut-être avec des végétaux qui ont bien envie de fleurir, mais qui n'ont pas la vigueur ni les moyens dans le sol de retrouver du casse-croûte. Alors là, plus question de mettre de l'engrais granulé ou de l'engrais en pelée, hein, ou en poudre. Là, la meilleure solution, vous faites l'acquisition d'un litre d'engrais universel, c'est organique. Hein, vous spécifiez bien que vous voulez de l'organique, mais en général, dans les points de vente, c'est ça. Ce sont des produits naturels, c'est à base de pulpe de betterave. Il y a une belle écriture, hein, en termes de concentration. Et vous leur faites les prochains arrosages avec cet engrais-là. Vous respectez la dose. Je crois que c'est un bouchon pour 10 litres ou deux bouchons pour 10 litres. Hein. J'ai pas tout en tête. Mais globalement, en faisant ça, vous allez re-remplir le garde-manger pour que la plante puisse à nouveau s'alimenter correctement et amener son fruit jusqu'au bout. Vous me dites que la pollinisation est OK, donc là, il n'y a pas de problème. C'est juste un manque de vigueur et sont vides de substances dans le sol. Donc, au secours, j'ai faim.
0: Voilà pour les conseils de Jean-Louis le jardinier à Jeanne. Si comme Jeanne, vous avez une question à poser à Jean-Louis, rendez-vous dimanche entre 9h et 10h sur votre radio. 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Dans un instant, l'événement d'ici, c'est le concert gratuit du violoncelliste star Gauthier Capuçon au château de Fayolle à Tocane-Saint-Apre la semaine prochaine. Mais d'abord, l'événement musical de ce vendredi, c'est le grand retour de Céline Dion. On vous en parle depuis ce matin. Ça y est, le voici en intégralité. Ce titre, Bonjour, Pardon, Merci, inspiré du Ho'oponopono, une prière hawaïenne qui consiste chaque jour à dire pardonne-moi, merci et je t'aime. Elle en a fait une chanson écrite par Icar. Bonjour, pardon, merci sur votre radio ici.
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0: Merci.
1: Oh là là là là, le nouveau titre de Céline Dion, Bonjour, pardon, merci, avec ses chœurs, là ça va résonner à la Défense Arena à la fin de l'année et l'année prochaine d'ailleurs avec 10 concerts qui ont été rajoutés. J'adore, j'adore, je pense que je vais pleurer. Céline Dion.
2: Vous allez faire ça, dire ces mots tous les matins?
1: Oui, je vais me mettre au... Comment s'appelle la prière hawaïenne? Le Ho'oponopono.
2: D'accord.
1: Le Ho'oponopono, je vais faire ça tous les matins.
3: Si vous pouvez me dire ça à chaque début d'émission,
1: non,
3: ça me va.
1: Vous, je vais vous dire au revoir, salut, ne reviens pas. Un autre événement musical se prépare en Dordogne. Un musicien très célèbre dans la musique classique, un violoncelliste star, c'est Gauthier Capuçon.

0: Gauthier Capuçon qui sera la semaine prochaine en concert gratuit au château de Fayol à Tocane-Saint-Apre le samedi 11 juillet et il est notre invité ce matin. Bonjour Gauthier Capuçon.
1: Bonjour.
0: Vous qui êtes violoncelliste célèbre à l'international, vous avez créé un festival qui s'appelle Un été en France, c'est la 7e édition. L'idée est venue après le premier confinement pour promouvoir la musique classique dans les villes et les villages. Qu'est-ce qui vous plaît dans cette tournée Gauthier Capuçon?
1: C'est un festival, vraiment un projet de cœur, donc j'ai lancé pendant le premier confinement, on était à l'été 2020, alors que toutes les scènes, tous les espaces étaient fermés, on a pu recréer du lien à l'été 2020, des concerts gratuits pour toutes et tous. On joue dans des villes, des petites villes, des villages où parfois on peut avoir 500 habitants dans une commune et on se retrouve avec 5000 personnes qui viennent entendre de la musique classique avec un public souvent pour la première fois découvrant la musique classique. Moi, c'est un projet qui me tient particulièrement à cœur et on emmène sur cette tournée aussi de nombreux jeunes instrumentistes et pour la première fois pour cette 7e édition d'Un été en France également des jeunes chanteurs avec nous, ce qui sera le cas pour ce concert chez vous.
0: Alors vous avez du recul après 6 éditions, ça permet vraiment de faire découvrir la musique classique à un public qui n'y accède pas en temps normal?
1: Oui, parce qu'il y a encore un public qui pense que la musique classique n'est pas forcément pour eux et ces concerts gratuits d'Un été en France donnent la possibilité justement de la découvrir. On a à peu près 80% du public d'Un été en France qui découvre la musique classique pour la première fois avec un programme riche, un programme varié, un programme qui rassure aussi et la musique, voilà, ce sont des émotions et on n'a pas besoin de la connaître pour la vivre, pour l'apprécier et pour ressentir justement toutes ces émotions.
0: Et Gauthier Capuçon, est-ce que vous savez si ça a créé des vocations? Est-ce qu'il y a des jeunes qui viennent vous voir en concert l'été, qui découvrent la musique classique et qui se lancent dans la musique après avoir assisté à ces concerts?
1: Oui, on a beaucoup de jeunes. On a des familles entières, des enfants qui viennent avec les parents, les grands-parents. Ils arrivent souvent très longtemps avant le concert. Ils font des pique-niques et puis ils sont là. Et je les retrouve après dans des salles de concert pendant les saisons. Donc moi, je trouve ça très très beau justement de faire découvrir cette musique et de créer des vocations chez les jeunes.
0: Et vous l'avez évoqué, vous serez entouré de jeunes musiciens justement, certains sélectionnés par l'Opéra National du Rhin. Ça vous plaît de rencontrer cette nouvelle génération d'artistes? On se souvient que vous aviez fait partie aussi du jury de l'émission Prodige. C'est quelque chose qui vous tient à cœur?
1: Oui, c'est très important de les soutenir. Moi j'ai 44 ans, j'ai eu la chance d'être soutenu quand j'étais jeune et je trouve que c'est le juste retour des choses aujourd'hui de pouvoir soutenir cette jeune génération. J'ai d'ailleurs créé ma propre fondation, la fondation Gauthier Capuçon il y a 4 années. Donc voilà, je poursuis mon engagement avec cette jeune génération et la transmission est quelque chose d'extrêmement important.
0: Et un petit mot sur l'endroit, puisque vous allez jouer, vous ne connaissez peut-être pas encore, mais dans un endroit absolument exceptionnel, Gauthier Capuçon, le château de Fayol sera derrière vous, à Tocane-Saint-Apre, au milieu de ce parc, pour ce concert. C'est un plus, le décor? Ça rajoute quelque chose?
1: Ben oui, on est l'été, on a la chance, avec Un été en France, justement, de découvrir... ou de redécouvrir des régions extraordinaires qu'on a la chance d'avoir en France et de voyager aussi. Ça, c'est extraordinaire de voyager un peu comme peut-être les artistes, j'aime l'imaginer en tout cas, le faisaient à l'époque. On est dans notre van avec toute l'équipe de production, les artistes, et chaque jour on découvre des paysages différents et des communes qu'on ne connaît pas. Donc voilà, j'ai hâte de découvrir ce lieu extraordinaire et de partager la musique avec toutes et tous.
0: Et allez-y de bonne heure, puisque le dernier concert de Gauthier Capuçon en Dordogne avait été un immense succès. Tout le monde n'avait pas pu rentrer. Alors rendez-vous le 11 juillet à partir de 17h30 pour l'ouverture du site du Château de Fayol à Tocane-Saint-Apre. Le concert est gratuit et vous retrouvez toutes les infos sur ici.fr. Un grand merci Gauthier Capuçon d'avoir été notre invité.
1: Je vous remercie et je me réjouis. Merci beaucoup.
0: Vous restez avec nous dans un instant, on parle santé pour passer un été en pleine forme. Attention aux allergies au pollen. Tous les conseils de notre médecin, le docteur Kirzek, juste après Francis Cabrel, la dame de Haute-Savoie sur votre radio ici Périgord. Il est 8h53, j'espère que vous êtes en forme. C'est bientôt le week-end et peut-être même les vacances.

0: Francis Cabrel, à la Dame de Haute-Savoie sur votre radio. Ici Périgord, tous les matins on parle santé avec notre médecin, le docteur Kirzek, qui nous rejoint pour prendre soin de nous l'été. Attention aux allergies, bonjour docteur.
1: Bonjour à toutes et à tous. Les allergies au pollen peuvent gâcher la vie de nombreux vacanciers parce que non, le pollen ne disparaît pas après le printemps. En été, ce sont les graminées, les herbes folles, les champs, les pelouses qui nous bombardent. Résultat, on éternue, on a les yeux qui piquent, le nez qui coule, bref, le rhume des foins. C'est pas très glamour pour un apéro ou sur la terrasse, mais rassurez-vous, j'ai quelques solutions anti-atchoum faciles à mettre en place. Première astuce, c'est surveiller le risque pollinique. Bah oui, avant de sortir, jetez un œil sur les applications ou les sites comme france-pollen.fr. Il y a des indices en vert, en orange ou en rouge. Si c'est en rouge, bah vous allez un peu adapter votre journée. Et les jours de vent ou d'orage, évitez les activités en extérieur. L'orage va faire éclater les grains de pollen en micro-particules et ça va être encore plus allergisant. Deuxième astuce, protégez-vous intelligemment. Le masque, bah oui, c'est possible. Un masque chirurgical, ça peut très bien filtrer le pollen quand c'est vraiment dans une période rouge. C'est un peu étrange en été, mais pour tondre la pelouse ou jardiner, ça peut être très intéressant. Les lunettes de soleil larges qui protègent vos yeux et du pollen volant en particulier qui va venir se déposer. Et puis le chapeau à large bord aussi, ça empêche les grains de se déposer dans vos cheveux. Et petite astuce toute simple, à l'extérieur, mettez un baume à lèvres autour des narines. Ça piège une partie du pollen avant qu'il ne rentre dans le nez. Troisième astuce, on gère son intérieur comme une forteresse. Le matin, ses fenêtres grandes ouvertes, aérez plutôt très tôt, avant 8h et tard le soir, quand le pollen retombe. Et si vous avez la climatisation, mettez en mode recyclage de l'air. Et n'oubliez pas aussi la petite douche rituelle quand vous rentrez de la promenade, douche immédiate et lavage des cheveux.
0: Et côté traitement, on peut prendre quelque chose ?
1: Côté traitement, ce qui marche vraiment sont les antihistaminiques en comprimé de deuxième génération. Ça fait pas dormir, on n'est pas somnolent. C'est à prendre en continu pendant la saison et pas seulement quand ça va mal. On peut utiliser des corticostéroïdes en spray aussi. C'est très efficace pour le nez quand ça coule ou quand c'est bouché. Ça met 2-3 jours à agir, donc commencez avant la crise. Et puis, il y a les colliers anti-allergiques pour les yeux rouges et les yeux qui grattent. Demandez conseil à votre pharmacien. Et surtout, ne mélangez pas tout sans avis médical. Puis, il y a des remèdes naturels. Le lavage du nez au sérum physiologique, ça marche très bien matin et soir par exemple. La phytothérapie, ça peut fonctionner aussi. Et ce qu'il ne faut pas faire, c'est rester enfermé tout l'été. On ne va pas se priver de vivre. Il ne faut pas attendre que ça passe tout seul parce que ça peut s'aggraver en asthme aussi. Et puis, il ne faut pas prendre des sirops contre la toux parce que la plupart contiennent des molécules peu efficaces contre l'allergie. Allez, bon été, bonne santé, à l'écoute d'ICI bien sûr.
0: Merci beaucoup docteur Kirzek. Tous vos conseils à retrouver sur ICI.fr et sur l'appli.
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0: 8h59, bienvenue chez vous, votre magazine de l'été avec Sophie Vasseur. Bonjour Sophie.
6: Bonjour Benoît, bonjour à toutes et à tous.
0: Vous avez entendu le nouveau titre de Céline Dion ?
6: Bonjour.
0: Pardon.
6: Pardon.
0: Merci.
6: C'est une chanson pour apprendre à être poli.
0: Exactement. C'est une prière hawaïenne.
6: Il manque vous. S'il te plaît et au revoir.
0: Et l'addition. Au programme de Bienvenue chez vous ce matin, Sophie.
6: Oui, au programme, c'est vrai. J'ai écouté votre auditrice qui nous a expliqué beaucoup de générosité de quoi il s'agissait. Alors au programme, comme d'habitude, beaucoup de bonnes surprises. Nous allons faire un tour à Sarlat et retrouver Katia Veyret qui nous parlera d'Escape Gap. D'escape game géant. C'est pas facile à dire. Vous
0: escape,
6: bien,
0: game
6: vous
0: géant, escape game géant.
6: Escape game géant en ville, de visite au flambeau et d'une murder party au programme de cette cité merveilleuse. Vous allez avoir le plaisir de découvrir un livre, celui proposé par Christophe Tasté dans son coin lecture. Il s'agit de Michel Testu qui rend hommage aux paysans. Et puis nous ferons un petit tour ailleurs pour faire de l'escalade, de l'acrobranche avec Corny Aventure.
0: Rendez-vous juste après les infos.
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6: Merci d'écouter Ici Périgord, il est 9h. Les infos, Louis de Bergevin.
0: Alors que les cours d'eau s'assèchent, les agriculteurs irrigants manifestent à Périgueux dans une heure devant la préfecture. À l'appel de la Chambre d'agriculture et de la coordination rurale, ils demandent des dérogations pour pouvoir continuer à irriguer parce que plusieurs bassins sont touchés par des restrictions de prélèvement. Rémi Mespouled est élu à la Chambre d'agriculture en charge de la ressource en eau. Le problème pour lui, c'est que ces restrictions arrivent beaucoup trop tôt.
7: À partir de samedi, je pourrais irriguer 3 jours et demi par semaine. Donc je suis un jour sur deux, je ne peux pas irriguer.
8: On a tout le travail de l'année qui est en cours, on a de l'argent engagé. D'habitude, c'est au 15 août qu'on a des restrictions de la sorte. Donc on sait que les noix, elles sont assez grosses, que bon, on arrive au bout du cycle, c'est bon. On sait que le maïs a eu assez d'eau pour pouvoir faire son cycle. On sait que voilà, on a fait nos stocks, quoi. Techniquement, ils vont nous mettre en crise, je pense, pas samedi là, dans 10 jours, quoi. Dans 10 jours, on sera en crise, c'est-à-dire que vous rangez vos systèmes d'irrigation et puis vous laissez tout crever. Et donc là, non, c'est inconcevable. Il y a trop d'argent en jeu, trop. C'est des exploitations, c'est des vies, c'est des exploitations. Enfin, on veut pas vider le milieu, on veut pas vider curer la rivière jusqu'au dernier galet. Hein. Mais nous, ce qu'on veut, c'est pouvoir continuer à pouvoir au moins sauver nos cultures, quoi.
0: Selon les irrigants, les cours d'eau de la Loue, la Dronamont, le Vernaval notamment sont bientôt classés en état de crise. Ils demandent aussi de pouvoir développer les retenues d'eau pour stocker de l'eau. Une femme a perdu la vie dans un accident du travail hier au Lèche, près de Mussidan. Cet employé de 27 ans d'une entreprise qui fabrique des piscines creusées a été écrasé par un chariot élévateur. Selon nos informations, elle roulait à vide quand l'engin était déséquilibré avant de basculer. La scène a été filmée par une caméra de surveillance. Une cellule psychologique a été mise en place pour les salariés. L'inspection du travail a ouvert une enquête. Selon nos informations, le chariot élévateur, lui, va être expertisé pour déterminer si l'accident a pu être causé par une défaillance technique. La SPA de Bergerac porte plainte parce que par 3 fois depuis 10 jours, on a tenté de mettre le feu dans les cabanes des chats libres de l'association. Les bénévoles y ont découvert des bouteilles avec de la paille brûlée. Le directeur de la SPA ne comprend pas qui aurait pu faire ça. Il s'inquiète aussi que le feu puisse se propager à tous les bâtiments de l'association. Une trentaine de pompiers de Dordogne sont partis dans l'Hérault et les Pyrénées-Orientales pour aider à lutter contre de très importants feux de forêt. Là-bas, des campings ont dû être évacués, un port de plaisance a été touché par les flammes, des autoroutes étaient coupées dans les Pyrénées-Orientales. 3 sapeurs-pompiers ont été légèrement blessés dans une opération sur un camping. Il y a eu aussi 4 civils blessés, dont un enfant, donc dans les Pyrénées-Orientales. Ces incendies qui se déclarent très tôt dans la saison, chez nous, la Dordogne repasse en risque modéré, un cran en dessous. Ça veut dire que depuis hier, on peut de nouveau circuler, stationner dans les massifs forestiers sensibles. Mais les pompiers préviennent que la vigilance reste de mise. D'ailleurs, on a eu quelques incendies en Dordogne hier. Un feu de broussailles, par exemple, à Condat-sur-Vézère, dans le Terrassonnais. 1 hectare a brûlé après 17 heures. Le feu est parti d'une étincelle sur un engin mécanique. Ça a brûlé à côté des pistes de l'aérodrome. Et il n'y a pas eu de dégâts sur la piste. Heureusement, les pompiers ont veillé toute la nuit pour qu'il n'y ait pas de nouveau départ de feu. Encore un petit départ d'incendie hier chez un habitant de Carsa-Kayak. Un aérosol qui était sous un tas de déchets a explosé sous l'effet de la chaleur. Le feu s'est propagé au terrain et 50 mètres carrés ont brûlé. Ça a été la cohue, voire même des dégâts parfois hier matin dans les magasins Lidl. L'enseigne a mis en vente 200 000 climatiseurs et ventilateurs à bas prix dans tout le pays. Il y a eu des bousculades dans certaines régions comme en Île-de-France ou en Alsace. Chez nous à Trélissac, ils étaient 200 clients à l'ouverture du magasin, mais il n'y avait qu'un seul climatiseur à 179 euros. Beaucoup de déçus, évidemment. La marque Lidl, qui si Périgord a contacté, déplore donc des incidents dans certains de ses magasins. L'enseigne indique être aux côtés de ses salariés qui ont eu à gérer ces tensions dans un climat parfois difficile.
6: Le Tour de France s'élance demain de Barcelone avec un Périgourdin qui tient un rôle particulièrement important, un rôle de l'ombre.
0: Ah, il s'appelle Stéphane Lavignac. Il est bergeracois et sur le Tour, il est arbitre moto. Alors, on connaît évidemment les arbitres en football avec leur carton jaune et leur carton rouge. Mais là, sur le Tour de France, on les voit beaucoup moins. Son rôle, c'est de vérifier que les coureurs ne trichent pas et il peut évidemment donner des sanctions.
9: Alors nous, c'est des sanctions qu'on va donner déjà à la fin de la course, quand c'est pas une sanction qui est trop grosse. Mais si vraiment il y a quelque chose de très très gros, par exemple un coureur qui s'accroche à une voiture, c'est une sanction directe. Et là, on va voir le coureur pour le mettre directement hors course, que ce soit une épreuve du Tour de France ou que ce soit une autre épreuve.
0: Ça vous est déjà arrivé en course de dire à un coureur, tu descends de ton vélo, tu ne repars pas?
9: Oui.
0: C'était qui?
9: Je ne sais plus le nom, mais je sais que c'était un coureur qui était accroché à une voiture sous un tunnel. Et on avait remarqué, donc j'ai été le voir et puis lui dire, ton Tour de France est fini.
10: Stéphane Lavignac, donc arbitre moto sur le Tour de France, qui regardera évidemment avec attention la 8e étape qui vient en Dordogne. Ça sera samedi prochain, le 11 juillet, à vivre évidemment sur Ici Périgord, parce qu'Ici Périgord est la radio officielle du Tour de France.
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10: Et Sophie, pour la météo, aujourd'hui, c'est encore pas mal de soleil, hein.
6: Oui, du soleil, mais des températures tout à fait acceptables. Et cela fait plaisir parce que ces températures vont monter à partir de demain. Pour le moment, nous attendons un temps donc très ensoleillé et des températures variant de 29 à 31 degrés pour les maximales. On n'est pas encore arrivé à ce stade. Profitez de la fraîcheur matinale pour sortir si vous en avez besoin. 24 degrés à Périgueux, 23 degrés à Bussière-Badille ou encore 23 degrés à Montpazier. 25, il fait un peu plus chaud à Terrasson ou encore 24 degrés à Montpon-Ménestérol. Et quand je vous parlais des températures qui vont monter, sachez que lundi, ce sont 38 degrés qui sont annoncés, bien évidemment. Ici Périgord reste au plus près de vous en ces périodes de très forte chaleur. Louis, vous revenez dans une heure pour d'autres informations. D'ici là, vous, si vous êtes sur la route et que vous constatez une difficulté, 05 53 53 82 82, sans prendre aucun risque, bien évidemment, gardez vos distances et respectez les limites de sécurité et la vitesse autorisée.
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6: Dans la bonne humeur, c'est promis, nous allons la partager ensemble et grâce à vous, chers amis, qui écoutez votre radio préférée, la première du département. La Gitane, c'est un film français de Philippe de Broca qui est sorti en 86, mais aussi un titre, une chanson qui a été interprétée par le chanteur Félix Gray en 1987. Quelle bonne idée, cela l'a rendu célèbre. C'est devenu un standard. On en profite ensemble en écoutant Ici Périgord avant de sortir à Sarlat pour découvrir toutes les activités proposées dans une des plus belles villes du département avec l'Office de tourisme.

0: une chanson aux sonorités espagnoles. La Gitane, premier single, premier succès.
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0: Bienvenue chez vous et bienvenue chez eux. Nous partons à Sarlat en direction de l'office de tourisme, les offices de tourisme qui ouvrent leurs portes pour notre plus grand plaisir tout cet été sur votre radio ici Périgord. Et c'est Katia Véret qui nous ouvre la porte de la ville qu'elle adore. Bonjour Katia.
3: Bonjour Sophie.
0: On vous connaît à la tête de l'office de tourisme depuis des années. On vous voit courir, marcher parmi les touristes, les Sarladais, être ici et ailleurs, connaître si bien votre ville que je vous laisse présenter en quelques mots.
3: Alors, c'est une passion Sarlat pour moi en fait, je pense. Cette ville, elle est incroyable. C'est la première ville d'Europe à avoir autant de bâtiments classés ou inscrits au mètre carré. On en a 77. Sur un espace de 11 hectares. C'est un joyau médiéval et renaissance qui a été extrêmement bien sauvegardé pour X raisons, mais grâce à la loi d'André Malraux, Sarlat a revécu de ses cendres et en fait, c'est devenu la ville de référence. On nous a fait la ville laboratoire au niveau du secteur sauvegardé et de la réhabilitation du patrimoine. Et en fait, aujourd'hui, Sarlat est un... En fait, quand on rentre dans Sarlat, on rentre dans un livre d'histoire et on découvre quelle était la vie à cette époque qui était incroyable, au temps de la Boétie, au temps des seigneurs. Et c'est toute cette ville, en fait, et toute cette thème qu'on souhaiterait vous faire découvrir cet été grâce à nos différentes animations qui sont accessibles à tout le monde et pour tous les goûts. Mais c'est vrai qu'on a vraiment envie de mettre à l'honneur ce patrimoine unique et qui fait toute la différence par rapport aux autres villes médiévales de France.
0: Un escape game géant en ville, voilà de quoi vous voulez nous parler.
3: Alors, je vais vous parler de l'Escape Game qui aura lieu tous les mardis soirs. Là, c'est un teaser que je vais vous faire parce que on n'a pas encore vraiment communiqué. L'Escape Game de mardi commence par un cinéma. On a tous rendez-vous au cinéma. On a un film d'immersion dans le cinéma qui va nous être projeté. Et là, il va falloir retrouver des comédiens en ville et des vidéos et vous allez être coincés dans le temps. Et vous avez 1h30 pour réaliser pour sortir de cette escape.
0: Ah oui, c'est impossible à dire, je suis d'accord. Escape game géant.
3: Il est 9h10. Voilà, de cette escape game géant où vous êtes enfermé et vous devez sortir, en fait, pour découvrir, sortir des chronomètres du temps. Ça, c'est vraiment génial. On commence au cinéma, on a 10 minutes de film et vous avez 1h30 dans la cité pour découvrir les comédiens et découvrir les différentes clés qui vont permettre d'ouvrir le chronomètre du temps.
0: Une visite
3: à faire tous les mardis.
0: Au Flambeau est également organisée. On n'a pas envie de se réchauffer en ce moment, mais ce sera tard puisqu'il fera nuit.
3: Exactement, c'est à 22h. Donc tout va très bien et en plus c'est des flambeaux LED. Donc ça ne chauffe pas, Sophie. Donc n'importe qui peut le faire. Et c'est vraiment super. En fait, on a vraiment envie de redonner aussi à la cité cette beauté qu'elle avait avec ses lumières du Moyen-Âge. Et donc, on a décidé de faire une visite au flambeau. C'est pas la guide qui a le flambeau, c'est les clients qui ont les flambeaux. Et vous promenez avec vos flambeaux et la guide vous explique les différents lieux et les différents passages incroyables que vous avez à découvrir parce qu'il y a plein de petites rues qui sont pas forcément super éclairées. Et grâce à ces flambeaux, eh bien, nous avons vraiment une visite différente qui redonne une atmosphère complètement diverse et c'est super.
0: Et il y a une murder party qui est aussi organisée en deux mots parce que le temps passe, Katia.
3: Je comprends pas. Moi, j'ai plein de choses à vous dire encore, Sophie. Murder party aussi, tout simplement. Là, on retombe dans les années 50. Au kiosque du plantier, il y a tout simplement un crime qui est commis. Nous avons toutes les traces du crime et vous devez trouver l'issue dès la sortie, c'est-à-dire ça commence à 21h, à 23h, vous devez rendre votre papier et dire qui a tué tout ça, c'est un cluedo géant. Hein. La murder party, c'est génial. Vous allez en ville, vous avez aussi des comédiens, ça vous permet de découvrir la ville, d'aller dans les petites rues, d'aller chercher les indices, de rencontrer des gens, de poser des questions. Et c'est une façon originale de faire une visite de ville en famille. Parce que là, c'est vraiment à faire en
0: famille. Et c'est très amusant, effectivement, avec des enfants, des amis. C'est ça qui est chouette à Sarlat, qui sait toujours se renouveler chaque année, sans oublier bien sûr les classiques, hein, la visite version longue, la visite découverte de la cité médiévale et la visite nocturne de Sarlat, histoire d'une ville. Katia, on se renseigne comment le mieux pour choisir sa visite et le moment qu'on va passer à Sarlat. C'est le site et puis aussi un numéro de téléphone.
3: Exactement. Alors, le site, c'est sarlat-tourisme.com et sinon, vous avez un numéro de téléphone, c'est le 05 53 31 45 45.
0: Et voilà, c'est très simple. Merci Katia, on vous souhaite un magnifique été à Sarlat, la ville que vous chérissez tant. Lundi, c'est avec l'Office de tourisme du Grand Périgueux que vous avez rendez-vous. Gauvin Cers, c'est parler, c'est raconter, c'est écrire, des mots qui nous touchent. C'est un hommage à sa maman qu'il livre maintenant avec quatre enfants plus loin.

0: Si vous avez un peu de vent dans les yeux, c'est normal. Beaucoup d'émotions dans ce titre qui raconte le syndrome du nid vide. Quatre enfants plus loin, c'était Gauvin Serre. Et si maintenant, nous allions faire un petit peu de sport, mais tranquillement quand même.
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0: Il est des visites incontournables et grâce à Ici Périgord, vous n'en manquez aucune. Nous partons maintenant en direction de Cornille pour vivre avec Cornille Aventure des moments dont vous vous souviendrez que vous soyez tout petit, il faut mesurer minimum un mètre ou beaucoup plus grand. Bonjour Philippe Berthe.
3: Oui, bonjour.
0: À Cornille Aventure, on peut faire beaucoup de choses et vous allez nous les raconter. Déjà, nous sommes installés à quelques kilomètres de Périgord, mais situé géographiquement Cornille.
3: Alors, donc, Cornille, c'est situé au nord de Périgueux, hein, sur l'ancienne route de Paris, c'est-à-dire la D8, hein, qui vous emmène direct à Limoges. Il faut une dizaine de minutes par rapport à la place du Tournis, quoi.
0: À Cornille Aventure, installé depuis maintenant 7 ans, vous proposez de nombreuses activités.
3: Alors, un peu plus de 7 ans, vu qu'on a démarré en 2018, donc ça va faire notre 9e saison.
0: Ah mince! Je vous ai un petit peu rajeuni, pardon. Voilà. Philippe, racontez-nous ce qu'on peut faire à Cornille, s'il vous plaît.
3: Alors, nous, on propose donc l'activité principale, c'est de l'acrobranche, hein, pour tous les niveaux, comme vous l'avez dit, à partir de 1 mètre. On a plusieurs parcours pour vraiment tous les niveaux, toutes les catégories d'enfants ou d'adultes. Hein. Avec cette année deux nouveautés, un parcours on va dire débutant, hein, à partir de 7 ans, 1m20 à peu près, et l'autre nouveauté c'est un escalarme, c'est des prises d'escalade fixées sur un arbre qui vous amène jusqu'à 10 mètres de haut, et là où il y a une petite clochette, donc ceux qui font
0: ça. Ah, c'est assez sympa, c'est vraiment l'aventure, hein. On escalade un arbre sans risque, mais ça donne l'impression d'avoir réussi sans aucune aide, alors qu'en fait c'est très incité, et surtout, on l'insiste, très sécurisé, puisque vous proposez de nombreuses activités en extérieur, on l'a compris, l'acrobranche est le moteur de Cornille Aventure, il y a beaucoup d'ateliers, 13 parcours, un mini-golf aussi qui est très sympa, on peut s'amuser.
3: Il y a 18 trous. Pareil, il est accessible à partir de 3 ans, les petits-enfants commencent à taper dans la balle et puis même réussir certains trous, quoi.
0: Et le Jelly Ball, c'est une nouveauté.
3: Et le Jelly Ball, oui, depuis l'année dernière, là on peut jouer à jusqu'à une quinzaine d'enfants, enfin d'enfants ou d'adultes, hein, parce que les adultes peuvent aussi s'amuser avec ça. C'est du paintball, mais beaucoup, beaucoup plus soft, hein, avec des toutes petites billes de gel. Ça ne tache pas, ça mouille pas et c'est biodégradable. Donc on joue sur le même terrain que le laser game. Et bon voilà, c'est à celui qui va toucher le plus son adversaire.
0: Profiter de Cornille Aventure, c'est aussi pourquoi pas profiter d'une tente et d'un moment qu'on va vivre en entreprise. Vous avez ouvert aussi cette tente de réception il y a quelque temps.
3: Oui, tout à fait. Donc c'est une tente qui fait environ 100 mètres carrés où on y a installé 60, une soixantaine de places assises. Donc là, ça va être pour cibler un peu les entreprises, pour du team building, de l'afterwork ou un moment d'entreprise.
0: Donc c'est très sympa, effectivement, nous l'entendons assis, puis nous sommes sous les arbres, ce qui est très appréciable en ce moment. Acrobranche, escape game, catapulte, trampoline élastique aussi, hein, mini-golf, et puis cette tente de réception immense dont vous venez de parler, qui peut être très utile, ça se passe à Cornille Aventure. Quels sont les tarifs en moyenne ?
3: Alors, c'est très variable, hein. C'est activité, je vais pas vous citer tous les tarifs, parce que activité par activité, on n'aurait peut-être pas assez de temps. Par contre, là, cette année, là, vu les fortes chaleurs qu'on a subies,

0: Et ceux qui sont, alors pas des fortes chaleurs, mais bon, il va quand même faire chaud là les semaines à venir. Maintenant, on va ouvrir à partir de 9h30 le matin jusqu'à 18h30.
1: Merci.
0: Donc ça va permettre de venir un petit peu plus tôt que les autres années.
1: Ce qui va être effectivement très agréable. Il faut partir tôt. Le monde appartient à ceux qui se lèvent tôt, comme m'a dit un certain Napoléon, je crois. Mais il était bien inspiré. Il n'avait pas les mêmes problèmes de climat que nous vivons aujourd'hui. Merci beaucoup d'avoir partagé ce moment avec nous. Un moment très sympathique. Philippe Berthe, je rappelle que vous êtes le responsable de Cornille Aventure. On vous souhaite une très belle journée. À bientôt.
0: Merci beaucoup.
1: Lundi, nous partons à la découverte du musée du patrimoine agricole et automobile de Salviac. D'ailleurs, si vous écoutez bien votre radio, vous pouvez gagner des entrées régulièrement pour le musée du patrimoine agricole et automobile de Salviac, notamment en jouant au jeu du château. Les vocalises, c'est maintenant avec Thelma Houston.

0: premier des soins, c'était Thelma Houston en 1976, un standard repris par les Communards qui en ont fait une de leurs chansons phares, ou encore Sylvie Vartan qui l'a chantée à l'Olympia en 1977.
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0: Un duo des plus belles voix masculines, Patrick Fiori et Florent Pagny, qui rendent hommage à l'enfant qui sommeille en nous. 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
0: L'API Périgueux recrute pour Calypso, un établissement situé à Athur qui accueille des enfants et des adolescents polyhandicapés. Deux postes sont à pourvoir. Le premier, un masseur ou une masseuse kinésithérapeute. C'est un CDI ou un CDD à temps plein ou à temps partiel. Intégré à une équipe pluridisciplinaire, vous concevrez, vous conduirez les projets de rééducation adaptés à chaque usager. Bonne nouvelle pour l'équilibre de vie, c'est un travail de jour, sans week-end ni jour férié. Le second poste, c'est un aide-soignant ou une aide-soignante, ou encore un accompagnant éducatif et social. Il s'agit d'un CDI à temps plein. Vous accompagnerez les résidents dans les actes essentiels du quotidien, les soins, mais aussi les activités d'éveil et de loisirs. Le diplôme d'État et le permis B sont obligatoires, avec seulement un week-end travaillé sur 8. Pour ces postes, les candidatures sont ouvertes jusqu'au 12 juillet. Il faut vous dépêcher. Tous les détails, vous les trouvez au standard auprès de Oute au 05 53 53 82 82.
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0: Vous aimez lire, je le sais, puisque vous êtes fidèles auditeurs d'Ici Périgord. Dans quelques minutes, vous découvrirez Christophe Tasté et Michel Testu qui nous parle des paysans. Un livre que vous pourrez gagner d'ailleurs en appelant le bon numéro. Je vous laisse danser et vous rappeler les boîtes de nuit des années 80. Une sur deux se nommait Macumba.

0: Pierre Madère, Macumba, si vous aimez les années 80 et la musique des années 80, sachez que vous pouvez la retrouver 24h sur 24 sur votre radio 100% années 80, gratuite et sans pub.
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0: Place à la littérature avec Christophe Tasté qu'on retrouve dans le coin lecture d'ici Périgord. Aujourd'hui, nous allons nous intéresser à un très joli livre qui parle des paysans.
3: Il est aujourd'hui question d'un texte vibrant de mémoire et d'émotion, Éloge des paysans. Son auteur, Michel Testu, y livre une déclaration d'amour à la terre et à ceux qui l'ont travaillée, entre souvenirs intimes et regards sur un monde en train de disparaître. Michel Testu, bonjour.
4: Bonjour Christophe Tasté.
3: Votre livre s'intitule Éloge des paysans. Qu'est-ce qui vous a donné envie aujourd'hui d'écrire cet hommage ?
4: Eh bien, écoutez, je vais vous parler bien franc, mon âge. Figurez-vous que j'ai connu la campagne, la paysannerie, comme on disait, dès les années, fin des années 40, début des années 50, et puis ainsi de suite. Et il faut dire que j'ai joué enfant tous les étés, toutes les vacances scolaires, au commis de ferme. Parce que mes parents habitaient Périgueux, pour tout vous dire, ils habitaient sur Tourny. Mes parents n'étaient pas du tout des paysans, mais nous avions une propriété de famille depuis fort longtemps à Razac-sur-l'Isle, où je passais mes vacances. Et il se trouve que les fermiers de mon grand-père m'avaient adopté comme un petit-fils.
3: Oui.
4: Et donc, j'ai pu connaître la vie des fermes, à la fin des années 40, pendant les années 50, etc. Et je peux vous dire que c'était un dépaysement total, parce que à Périgueux, mes parents avaient un appartement tout à fait classique, avec un chauffage central, etc. Et lorsque j'arrivais à 15 km de Périgueux, ou 10 km de Périgueux, il n'y avait plus de route goudronnée, le courant électrique était très faible, c'était du 110, il n'y avait pas d'eau courante, et ainsi de suite. Et c'était une autre vie, c'était un exotisme extraordinaire. Et j'ai voulu témoigner de cela, et puis j'ai voulu aussi rendre un hommage à la paysannerie, aux paysans. Parce que le paysan, c'était une véritable civilisation. Une civilisation qui a disparu. Il faut penser que jusque dans les années 40, la moitié de la population française était des gens de la terre, étaient des paysans. Les autres en venaient, mais ils étaient des urbains. Ils l'avaient oublié. Alors souvent, les urbains méprisaient les paysans. Tout le monde se souvient de l'insulte suprême lorsqu'on était au volant dans une ville. Hé, paysan, regardez-moi ce plouc. Donc c'était une civilisation, une grande civilisation, la civilisation paysanne, qui a disparu en 30 ou 40 ans. Il y a toujours des paysans, mais ils sont marginaux aujourd'hui.
3: Éloge des paysans, un livre qui nous rappelle que la terre n'est pas seulement un décor, mais une mémoire vivante. Merci Michel Testu d'avoir partagé avec nous votre regard et vos souvenirs. Belle journée.
4: Merci Christophe, bonne journée.
0: 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À vous de jouer.
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0: de la gym en écoutant les Rita Mitsouko et cette chanson, je peux vous dire que le cardio, ça fonctionne ultra bien. Hein. Faites attention avec un peu d'échauffement avant la musique que vous aimez toujours. Avec votre radio, ici Périgord, et nous accueillons Marilyn.
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0: Marilyn, vous avez été la plus rapide, et c'est chouette parce que vous avez gagné le livre Éloge des paysans aux éditions du Ruisseau, écrit par Michel Testu. Bonjour Marilyn.
3: Bonjour.
0: Vous connaissez Michel Testu ?
3: Un petit peu, mais bon, j'aime beaucoup tout ce qui est terroir et tout ce qui est paysannerie, qui sont mes racines.
0: Vous-même, vos parents, vos grands-parents étaient paysans ?
3: Tout à fait.
0: À Cherval ?
3: À Cherval.
0: Ils exploitaient, alors, il y a des dizaines et des dizaines d'années, c'était la polyculture, souvent.
3: Tout à fait.
0: Dans une ferme, il y avait des bêtes et puis de la culture.
3: Exactement.
0: Vos parents étaient plus spécialisés, peut-être ?
3: Non, c'était de la polyculture.
0: Oui. Et vous-même ?
3: Laitière, céréales, voilà ce qui se faisait à l'époque.
0: Ça s'est arrêté avec vos parents ? Personne n'a repris derrière ?
3: Non, personne n'a repris derrière.
0: Vous lirez ce livre avec beaucoup d'émotion, j'en doute pas, évidemment. Je n'en doute pas. Et d'ailleurs, il commence par ce mot de Michel Testu. Je ne suis pas né paysan. Ma famille ne cultivait plus la terre depuis plusieurs générations. Mais elle en venait et s'en souvenait avec une étrange fierté. Comme vous, ma chère Marilyn.
3: Tout à fait.
0: Michel Testu, Éloge des paysans, et on ajoute un très joli livre, Les métiers disparus reprennent des couleurs, meunier, sabotier, lavandière, et autres petits trottins. Très joli livre édité par les éditions Sud-Ouest. Voilà, ma chère Marilyn, de quoi vous faire plaisir, et passer un très joli week-end en vous rafraîchissant à la lecture de ces ouvrages qui vous rappelleront votre jeunesse. Je vous embrasse, je vous souhaite une bonne journée.
3: Merci beaucoup à vous aussi, merci à ici Périgord.
0: Merci Marilyn. Lundi, vous découvrirez Diane Gouthier de Nuchèze, Meurtre en préfecture, aux éditions La Linotte. 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

0: Wish you the best, je te souhaite tout le meilleur. Un truc dans ce genre-là, je regarde Valentin qui réalise l'émission et qui m'aide en anglais tous les jours, il faut bien le dire. Merci Valentin. Cette radio, c'est la vôtre. On s'amuse, on garde le sourire et on fait des économies. Et ça, c'est super utile.
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0: Valère Correa, chaque jour un bon plan pour notre pouvoir d'achat. Aujourd'hui, Valère, vous vouliez nous parler réparation.
3: Vous imaginez bien qu'en ce qui concerne le coût, déjà, c'est un vrai bon plan. Une fois qu'on a dit ça, et si vous êtes au même niveau de bricolage que moi, vous vous dites, oui, je suis d'accord, mais enfin, ça c'est pour les autres. Et vous vous dites sans doute aussi, je ne vais pas faire appel à un pro pour réparer tel ou tel objet qui ne vaut pas si cher que ça. La réparation va me coûter plus cher que le remplacement. C'est là que j'ai peut-être une solution pour vous. Est-ce que vous êtes au clair avec ce qu'on appelle le bonus réparation? Une subvention de l'État pour participer à la réparation d'un de vos objets du quotidien.
0: Mais alors, Valère, ce bonus réparation concerne vraiment tous les objets du quotidien?
3: Non, pas tous, je vais pas non plus exagérer, mais enfin quand même un certain nombre, hein, comme un téléviseur, une machine à laver le linge, un vélo, un téléphone portable ou encore un aspirateur et même vos vêtements. Dans les faits, le bonus va varier, son montant je veux dire, en fonction du type d'objet, ça peut être 15 euros, ça peut aussi être 60 euros, mais ce qui est intéressant, c'est que ce bonus va être directement déduit de la facture que vous devriez payer aux professionnels agréés. Bonusreparation.org pour en savoir plus sur ce dispositif. Et puis un petit conseil au passage, ne vous dites pas à l'avance si un objet est réparable ou non, justement quand on n'est pas très bricolo, on ne sait pas. Parfois on peut avoir de belles surprises quand on le met entre les mains d'un vrai professionnel. Est-ce que vous avez déjà testé ce bonus réparation? Vous en pensez quoi? Voici mon mail, parisilleséconomies@radiofrance.com.
0: Merci Valère Correa, on vous retrouve lundi à la même heure. On parlera du bon plan pour louer une résidence secondaire à moindre coût. Et si vous voulez réécouter tous ces conseils économiques, c'est très simple, ici.fr. Dans quelques instants, vous débranchez avec France Gall.
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0: et une chanson écrite par Michel Berger pour France Gall et le meilleur des années 80 sur votre radio. Ici Périgord, restez avec nous après les informations de Louis de Bergevin. Vous avez rendez-vous avec un grand chef. Nous serons au Centenaire, aux Aizy, pour découvrir la belle cuisine de Mathieu Métiffet. Et vous savez quoi? Il va cuisiner pour nous l'agneau de lait, nous donnera peut-être une recette, seulement si vous êtes sage.
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0: Merci d'écouter Ici Périgord, il est 10h. Les infos, Louis de Bergevin.
2: Une femme a perdu la vie dans un accident du travail hier, au Lèche, près de Mussidan. Cet employé de 27 ans d'une entreprise qui fabrique des piscines creusées a été écrasé par un chariot élévateur. Selon nos informations, elle roulait à vide quand l'engin a déséquilibré avant de basculer. La scène a été filmée par une caméra de vidéosurveillance. Une cellule psychologique a été mise en place pour les salariés. L'inspection du travail a ouvert une enquête. La SPA de Bergerac porte plainte parce que par trois fois depuis 10 jours, on a tenté de mettre le feu aux cabanes des chats libres de l'association. Les bénévoles ont découvert des bouteilles avec de la paille brûlée. Le directeur de la SPA ne comprend pas qui aurait pu faire ça. Il s'inquiète aussi que le feu ne se propage à tous les bâtiments de l'association. Une trentaine de pompiers de Dordogne sont partis dans l'Hérault et les Pyrénées-Orientales pour aider à lutter contre les feux de forêt qui ont détruit en tout plus d'un millier d'hectares. Dans les Pyrénées-Orientales, 6 personnes, dont un enfant et 2 sapeurs-pompiers, ont été légèrement blessés. 1700 vacanciers ont été évacués. Dans le Gard, une autoroute a dû être coupée. Les inquiétudes qui sont très grandes sur tout le territoire avec ces incendies très violents et très précoces. Les autorités s'inquiètent parce qu'on n'est qu'au début de l'été. Pour l'instant, en Dordogne, on baisse d'un cran au niveau de la vigilance au risque d'incendie. On repasse en risque modéré. Ça veut dire qu'on peut de nouveau circuler, stationner dans les massifs forestiers sensibles. Il faut quand même rester vigilant, notamment parce qu'il y a encore eu des feux hier. Un feu de broussailles a brûlé 1 hectare à Condat-sur-Vézère dans le Terrassonnais. L'incendie est parti d'une étincelle sur un engin mécanique peu avant 17h. Ça a brûlé à côté des pistes de l'aérodrome. Les pompiers sont restés sur place cette nuit pour éviter tout redémarrage du feu.
0: Les agriculteurs irrigants manifestent en ce moment devant la préfecture de Périgueux.
2: À l'appel de la Chambre d'agriculture, de la coordination rurale, ils demandent des dérogations pour pouvoir continuer à irriguer alors que les cours d'eau s'assèchent. Plusieurs bassins sont quasiment en état de crise. Une autre de leurs revendications, c'est de développer des retenues d'eau pour pouvoir en stocker, justement pour les périodes plus sèches. Lui était une figure du cyclisme en Dordogne. Francis Lepempe est décédé cette semaine d'une maladie. Il avait 86 ans. L'ancien coureur du CC Périgueux, président de la SPTT Périgueux Cyclisme, était co-organisateur du Tour de la Dordogne. Ses obsèques se tiennent ce matin à l'église de l'Aiguillac de Loches, d'où il était originaire. Tout ça, évidemment, à la veille du départ du Tour de France demain.
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2: Pour la météo aujourd'hui, Sophie, on a plutôt une belle journée, presque un peu couverte par moment.
0: Oui, c'est vrai, mais on savoure son plaisir. Ces nuages nous protègent des rayons du soleil. Les températures maximales attendues varient de 29 à 31 degrés aujourd'hui, avec un petit vent nord-nord-ouest, mais très léger tout de même. La nuit prochaine sera étoilée, les températures vont bien baisser. Vous pourrez aérer, refroidir votre logement, puisqu'il fera entre 14 et 16 degrés. Demain, ça commence à monter samedi. Les températures varieront de 32 à 34 degrés. Et dimanche, ce sera bien plus élevé, jusque 36 degrés. C'est lundi qu'il faut s'attendre à une journée vraiment très chaude, 38 degrés mardi, mercredi. Ce sera la même chose jeudi, vendredi prochain aussi. A priori, toute la semaine prochaine, on atteint les 38 degrés. Pour le moment, nous restons plus près de vous avec une bouteille d'eau. En écoutant Ici Périgord, bah oui, on rappelle les conseils de base, hein, Louis. Ouais, s'hydrater, exactement. Rester à l'ombre, protéger son crâne avec un chapeau, une casquette, éviter de sortir, c'est encore le mieux parce qu'on a toujours l'impression qu'on n'a pas si chaud que ça. Puis quand le coup de chaud arrive, on est vraiment pas bien du tout. Louis, vous reviendrez tout à l'heure? Non, demain.
2: Non,
0: le week-end.
2: Oh là là. J'attendrai donc lundi.
0: Mais c'est vrai, nous sommes vendredi à lundi. Je vous souhaite un bon week-end. Mais
2: à
0: des infos,
2: aussi.
0: Il y en aura toujours. Ce sera tout à l'heure, à 11h.
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0: De l'humour, il y en avait. C'est Nicoletta qui m'a raconté ça. Qu'est-ce qu'on a pu rire avec William? Rock'n'roll dollar.

0: En 1975, on comptait de l'art avec William Scheller.
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0: Installez-vous confortablement, on vous prête la bouteille rafraîchissante, le ventilateur, la bonne musique et de jolies surprises. Aujourd'hui, et comme tous les jours, nous faisons la part belle au toc du Périgord. Et c'est le chef Mathieu Métiffet qui officie au centenaire qui va nous ouvrir sa porte. Avec lui, vous découvrirez les merveilles de la cuisine de l'agneau de lait et un établissement dont la réputation n'est plus à faire. Sans oublier votre jeu, vous qui nous êtes fidèles, à 10h35, vous pourrez gagner 2 repas à la table du chef, et à 11h20, vous ferez un bond dans le passé. Un voyage 21 500 ans avant le présent pour vous retrouver sur les traces de Lascaux avec le guide Clément Leblon qui nous racontera la géologie du site. Une série exceptionnelle consacrée à Lascaux 4 qui, cette année, fête ses 10 ans. Peu importe, c'est ce que chante Zazie.

0: importe, une nouveauté avec Ici Périgord et maintenant, on se met à table.
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0: Retrouvez comme tous les jours une belle toque du Périgord. Mathieu Métiffet, le chef du centenaire Ozeizi, est notre invité. Bonjour Mathieu.
3: Oui, bonjour.
0: Toque du Périgord, c'est important pour vous?
3: Oui, c'est très important. Ça m'a permis aussi de m'intégrer dans le monde des cuisiniers quand on est arrivé en Dordogne. Et c'est une belle bande de copains aussi, on partage de bons moments et c'est toujours intéressant.
0: Petit rappel, les toques du Périgord sont nés il y a maintenant plus de 30 ans sous l'impulsion de Jean-Claude Charbonnel, le chef célèbre. Toques du Périgord qui rassemble des restaurateurs passionnés répartis dans tout le département. Alors vous êtes cuisinier de métier, tous diplômés, tous expérimentés. Puis il y a une sorte de cahier des charges de la cuisine maison, élaboré sur place avec des produits frais, de saison et issus en priorité du territoire périgourdin. Chaque table, comme la vôtre, propose une cuisine très généreuse. Et Mathieu, aujourd'hui, vous qui êtes au centenaire au Ozeizi, un très bel établissement, vous avez choisi de cuisiner l'agneau de lait.
3: Oui, c'est ça, exactement. L'agneau de lait que je prends à Saint-Félix de Rayac chez Céline et Thierry Solière, qui font des magnifiques agneaux et que j'adore.
0: On vous entend pas très très bien, Mathieu. La ligne n'est pas géniale. Alors, comment cuisiner l'agneau?
3: C'est mieux comme ça.
0: Oui, c'est peut-être un petit peu mieux comme ça, effectivement. Alors, l'agneau de lait, racontez-nous à quoi ça correspond exactement, à quel âge on le cuisine?
3: Alors, l'agneau de lait, normalement, c'est aux alentours de 40 jours, un truc comme ça. 50 jours. Faut juste qu'il n'ait pas brouté, que la maman n'ait pas mangé d'herbe. Pour pas oxyder la viande et qu'on se retrouve avec une viande rouge et du coup pas d'oxydation dans la chair de l'animal et ça fait une chair qui est très tendre, pas forte et c'est une viande blanche.
0: C'est une viande délicate qui demande beaucoup de précision. Alors vous choisissez quelle pièce exactement pour cuisiner, Mathieu?
3: Toutes. Je ne jette rien.
0: Ok, d'accord.
3: Non, les gigot épaule, on fait souvent confit.
0: Peut-être pas de cuisson excessive, non, pour respecter la qualité de la viande.
3: Moi, j'aime bien l'agneau confit. Après, ce qui est sel, les côtes, ça, effectivement. Ça se poêle ou au barbecue.
0: Avec quelques herbes fraîches, c'est sympa.
3: Exactement.
0: Ouais. Puis l'intérieur reste rosé, très tendre. Votre recette phare, vous pouvez nous la livrer ou c'est un secret?
3: Non. Moi, mais comme je vous dis, moi, le gigot, je le fais confire pendant 8 à 10 heures.
0: Oui.
3: Ça, vous mettez un petit jus d'agneau avec ça, des petits légumes sautés. C'est magnifique, hein. Je le sers actuellement au centenaire, c'est magnifique.
0: Avec quels légumes vous l'accompagnez en ce moment, Mathieu?
3: Ah ben là, en ce moment, il y a des petits pois, des haricots, bien sûr les légumes d'été, quelques courgettes. Il y a les pommes de terre nouvelles qui arrivent. Une belle poêlée avec tout ça et ça va très bien.
0: Mathieu Métiffet, vous êtes un chef qui sait de quoi il parle. Toque du Périgord, vous nous ravissez dans votre établissement, repris en 2017 au cœur du Périgord noir. Il s'agit de célèbres centenaires. Je vous propose de rester avec nous, puisque vous êtes déjà dans votre cuisine. On vous retrouve au téléphone dans quelques minutes, après avoir écouté Is Over the Rainbow.

0: Des plus jolies chansons des années 90, chansons très connues de la fin des années 30, Over the Rainbow, on se souvient de Judy Garland, qui elle aussi regardait l'arc-en-ciel.
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0: Jean-Jacques Goldman, elle attend.
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0: Aujourd'hui, nous cuisinons avec une belle toque du Périgord, comme tous les jours à cette heure-ci. Il s'agit de Mathieu Métiffet, le chef du centenaire Ozézy, qui est notre invité. Toque du Périgord, ça veut dire évidemment bien se tenir à table, n'est-ce pas mon cher Mathieu?
3: Exactement, voilà.
0: Et ce, depuis pas mal d'années. Vous vous êtes installé après un joli parcours que je vous laisse nous raconter en quelques minutes.
3: Alors, on est arrivé aux Ozézy en 2017 avec ma compagne, Chloé, avec ma femme, pardon. À l'époque, c'était ma compagne. Et on a repris, voilà, pour reprendre le centenaire qu'on a choyé depuis tant d'années. Et on a créé le bistrot il y a 4 ans. Et la table gastronomique qu'on prend soin, c'est un petit bébé, quoi.
0: Alors, nous sommes au cœur du Périgord noir, hein, pour ceux qui nous écoutent, qui visitent le Périgord. Ozézy, c'est vraiment un bastion de la préhistoire, un bastion pour cet hôtel-restaurant, parce que c'est aussi un hôtel, le centenaire, une maison emblématique, un lieu chargé d'histoire, mais auquel vous avez aussi insufflé une nouvelle énergie. Ça n'a pas été simple, évidemment, quand on reprend une belle maison.
3: Non, c'est vrai que on a dû refaire beaucoup de travaux, on a fait des modifications au niveau de l'hôtel, on a réduit les nombres des chambres pour agrandir certaines qui pour nous étaient trop petites pour faire des belles suites pour les clients.
0: Ah oui, un hôtel de 19 chambres, hein, je ne me trompe pas.
3: Oui.
0: Jardin,
3: oui,
0: piscine, bien sûr. Et puis l'accueil et la gastronomie occupent une place centrale. Alors, justement, Mathieu, parlons cuisine. Votre restaurant gastronomique, votre petit bébé, comme vous dites, la table du centenaire, est recommandé dans le guide Michelin.
3: Oui.
0: Comment définiriez-vous votre cuisine ?
3: Je dirais une cuisine franche.
0: Oui.
3: J'essaie de pas prendre 4 chemins pour vous présenter le produit.
0: Alors, on imagine tout de suite le foie gras, la truffe, les noix. Vous aimez revisiter les grands classiques ?
3: Ouais, bien sûr, j'aime bien. Je garde les notes du Périgord que j'aime tant et auxquelles j'ajoute aussi une bonne touche marine parce que j'ai travaillé pendant plusieurs années au bord de la mer. Donc c'est quelque chose qui me tient à cœur aussi. Et donc voilà, j'essaie de mixer un peu les deux.
0: Le patrimoine culinaire du Périgord est une grande richesse.

0: Évidemment, et vous avez su surprendre les clients, et vous savez encore, avec des associations nouvelles, des techniques actuelles aussi, en gardant les saveurs qu'on attend dans cette région. Et puis, il y a aussi le bistrot du centenaire, avec une ambiance peut-être plus décontractée. Je ne sais pas si c'est le mot qui convient.
1: C'est ça. Après, on est toujours dans le même objectif, bien manger, passer du bon moment. Ce sont des produits frais aussi, des produits locaux, mis en avant avec tous nos producteurs. Et voilà, un peu moins travaillé qu'au restaurant gastronomique, c'est sûr. Mais toujours voilà, dans l'idée de bien manger.
0: Aujourd'hui, bah, vous avez raison, les clients recherchent plus qu'un repas, ils veulent vivre une expérience. Hein, c'est quelque chose qui vous tient à cœur. Qu'est-ce qui vous procure le plus de plaisir dans votre métier ?
1: Le plaisir des gens. Que la personne ait compris le message qu'on a voulu lui passer à travers un produit, et que le sourire des gens quand ils mangent et qu'ils se disent que c'est bon, toutes ces petites choses là qui font que je pense qui font que notre métier voilà
0: a du sens, effectivement.
1: Ouais, exactement.
0: Et aujourd'hui, on peut manger quoi? Faites-nous plaisir, justement.
1: Aujourd'hui,
0: Alors au bistrot pareil.
1: Aujourd'hui au bistrot, je fais en ce moment, je fais quoi? Je fais donc l'agneau dont je vous parlais tout à l'heure.
0: Oui.
1: On fait aussi, je parlais de la mer, un joli thon rouge de Méditerranée avec les légumes locaux. Je fais du magret de la maison Lalleux, magret de canin. Bien sûr le confit du Périgord, le classique confit. Après en entrée j'ai du foie mi-cuit, j'ai plein de trucs.
0: Faut venir goûter, et voilà. Franchement vous ne serez pas déçus, d'autant plus que Mathieu est généreux. Quand on est un bon cuisinier, cela va de soi. Et vous invitez nos auditeurs, mon cher Mathieu, à votre table, à la table du bistrot, deux menus du bistrot. Voilà ce que vous allez gagner si vous restez bien à l'écoute de votre radio ici Périgord. Mathieu, vous êtes ouvert tous les jours cet été. On peut avoir un peu vos jours d'ouverture.
1: Le bistrot, c'est ouvert tous les jours, toute l'année. On ferme juste le samedi midi.
0: Bon, ben voilà, c'est clair, comme ça.
1: Et voilà. Et le restaurant gastronomique est fermé, comme d'habitude, le mardi et mercredi.
0: Et vous trouvez tous les détails sur le site du Centenaire, qui est très bien fait, avec des photos magnifiques qui donnent envie de rentrer dans l'image. Tellement c'est bon, on a envie de goûter immédiatement. Merci
1: c'est
0: beaucoup.
1: Ça. Et d'ailleurs, on fait toujours des concerts le mercredi, au bistrot,
0: oui,
1: dans les jardins, au mois de juillet, août. Mercredi et samedi.
0: Quand je vous dis qu'on vit une expérience au Centenaire, il suffit de s'y rendre pour le comprendre. Merci beaucoup, Mathieu.
1: Avec plaisir.
0: On vous souhaite une très bonne journée, de très jolies tables, bien remplies de clients, absolument ravis, et ça, je n'en doute pas. À bientôt.
1: Au revoir, merci.
0: Et si vous restiez avec nous pour profiter du meilleur de la musique, voilà un titre devenu un standard, La Isla Bonita.

0: pense qu'elle fut la choriste de Patrick Hernandez et qu'elle a chanté chez nous alors qu'elle était toute jeune femme. Madonna, eh oui, on vous en raconte de belles histoires. Et dans la prochaine demi-heure, ce sera la même chose. Dans quelques instants, un titre de tips que vous allez adorer. 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
0: Guidée de Camille, ça vous dirait, vous pouvez partir à la découverte de la vieille ville de Bergerac lors d'une visite guidée qui vous laissera un souvenir merveilleux, convivial, avec Camille qui est guide conférencière. C'est une visite rythmée par l'histoire, les anecdotes et les petites curiosités locales. Et elle en connaît beaucoup. Entre ruelles médiévales, maisons à colombages et légendes autour de Cyrano, vous pouvez préparer un véritable voyage dans le temps au cœur du Périgord pourpre. La visite dure 1h30, elle est accessible à tous, mais il faut réserver parce que le nombre de places est limité. Lors de la réservation, vous pensez à sélectionner la bonne date dans le calendrier. Tout se fait en ligne, c'est très simple. Retenez bien les balades guidées de Camille. Vous tapez ça sur un moteur de recherche et vous trouverez très facilement de quoi faire votre bonheur.
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0: Tibbs a remis à sa sauce un titre qui cartonne au Canada, interprété par Mike Demero et Zagata, deux Québécois très connus, hein, le DJ québécois Mike Demero a presque 2 millions d'abonnés, et le finaliste de la 6e édition de l'émission La Voix au Québec, c'est Zagata. Ils ont sorti un hit, Take Me Away, revisité en français par Tibbs, notre chanteur. On a le droit de l'approprier pour l'occasion.

0: Deux nouveaux Tibbs, Mike Demero et Zagata ont écrit Take Me Away, ils le chantent et c'est une nouveauté dont vous allez entendre parler en écoutant votre radio. Ici Périgord, maintenant on joue.
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0: Patrice de Montpont-Ménestérol, bonjour.
3: Oui, bonjour.
0: Connaissez-vous le centenaire, mon cher Patrice ?
3: Non, absolument pas.
0: Vous allez voir ce que vous allez voir, attention. Une expérience incomparable à la table du centenaire. C'est vraiment un très très très bel établissement qui est réputé d'ailleurs depuis des années. Un restaurant à la fois gastronomique et puis il y a le bistrot. Et vous jouez pour gagner deux invitations pour vivre cette expérience du bistrot du centenaire. C'est vraiment un très joli moment. Vous avez entendu la cuisine que pratique Mathieu ?
3: Oui, tout à fait, oui.
0: Le bistrot du centenaire qui est ouvert tous les jours, dont vous allez pouvoir profiter en répondant à trois questions. D'accord ?
3: D'accord.
0: Trois questions, il suffit de bonnes réponses et l'affaire est dans le sac, ou plutôt les couverts sur la table.
3: D'accord.
0: Vous êtes d'accord avec tout en fait, Patrice ? Et
3: pardon ?
0: Le chien aussi.
3: Non, oui, je non, je t'ai
0: On va poser la première question aujourd'hui. Le chef Mathieu Métiffet a choisi de cuisiner quel produit ? C'est ma première question.
3: L'agneau.
0: Plus précisément ?
3: Mais vous avez raison. L'agneau de lait, pardon.
0: Exactement. L'agneau de lait qu'il cuisine avec le talent qu'on lui connaît. Je vous félicite. Première bonne réponse. Deuxième question. Il y a le chien qui n'en peut plus. Il faut sortir, là, visiblement. Deuxième question. Mathieu et sa compagne Chloé, sa femme aujourd'hui, ont repris l'établissement il y a quelques années. Était-ce en 2003, 2007 ou 2017 ?
3: 2017.
0: Vous m'avez dit 2017, c'est ça ?
3: Oui.
0: Voilà, je ne vous entendais pas bien, c'est la bonne réponse, bravo. Et la troisième question, on n'en a pas besoin parce que vous avez déjà gagné, mais je voulais vous demander par quel guide était recommandé ce restaurant gastronomique Le Centenaire aux Aizis. Le savez-vous, Patrice ?
3: Alors, oui, je pense que c'est le guide Michelin.
0: Absolument. Et vous, vous allez vous asseoir à la table du bistrot du Centenaire.
3: Merci beaucoup, c'est très gentil.
0: Ça va être vraiment formidable. On peut remercier le chef Mathieu Métiffet de vous inviter à sa table. Quand je vois le menu, alors qu'il est 10h38, je voudrais déjà être là-bas pour en profiter. C'est exceptionnel. Vous serez forcément séduit. Le jardin est magnifique. L'établissement aussi, c'est un ancien relais de poste. Vous pourrez déguster un vin local, des produits locaux. Évidemment, le vin avec modération. Tout est délicieux. L'accueil, la table. Et vous, mon cher Patrice, je vous souhaite un très bel été à l'écoute d'ici Périgord, la radio que vous aimez, évidemment, n'est-ce pas ?
3: Ah ben oui, que j'écoute tous les jours.
0: Bon, ben vous pouvez rester alors. Je vous garde, Patrice.
3: Je vais rester alors.
0: Bonne journée. Au revoir.
3: Merci, merci encore. Au revoir.
0: Et lundi, c'est Michel Petit qui ouvrira la table de son restaurant du château à Campagne. Dans quelques instants, nous partons sur les traces de Lascaux.
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0: Très jolie chanson d'amour écrite par Jean-Loup Dabadie, interprétée par Julien Clerc après sa relation amoureuse avec France Gall, alors qu'il était tombé fou amoureux de Miu Miu. Vous savez quoi ? Maintenant, je vous emmène à Lascaux. Et c'est un moment que vous attendez tous les jours depuis que vous suivez cette nouvelle série sur les traces de Lascaux. Fermez les yeux, imaginez les premiers artistes de l'humanité à Montignac-Lascaux, en Dordogne. Lascaux 4 restitue l'intégralité de la grotte originale. Et pour ces 10 ans, le Centre international de l'art pariétal vous donne rendez-vous tout l'été sur votre radio ici, avec Clément Leblon, qui est guide à Lascaux. Aujourd'hui, nous allons explorer la géologie du site. Un moment exceptionnel.
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2: Cette vallée de la Vézère que l'on connaît aujourd'hui avec ses grandes falaises, elle n'a pas toujours été comme ça. Hein. Il y a des millions d'années, ici se trouve un océan, l'océan, la mer d'Aquitaine. Dans cet océan, il y avait des organismes vivants qui sont morts et qui sont venus se plaquer au fond. Tous ces organismes se sont transformés en calcaire, le calcaire que l'on trouve aujourd'hui ici. Quand cet océan s'est retiré, ne restait plus que ces grands espaces calcaires. Puis des rivières sont venues au fur et à mesure, avec beaucoup de temps et d'érosion, former toutes ces falaises que l'on connaît aujourd'hui. Ces falaises dans lesquelles on trouve encore parfois beaucoup de fossiles préhistoriques, mais bien plus anciens que la préhistoire que l'on connaît aujourd'hui pour Lascaux. Pendant l'époque de cette ère glaciaire, il y a eu un phénomène que l'on appelle la gélifraction. La gélifraction, en fait, c'est ce qui se passe dans le calcaire. Lorsque le calcaire aspire toute cette eau qu'il a autour de lui et que ça va geler, en fait, cette eau va doubler de volume, créer des fractures. À force de gel et de dégel, cette gélifraction va créer ce qu'on a aujourd'hui dans les falaises, les abris sous roches dans lesquels nos ancêtres ont pu vivre il y a 21 500 ans. Cette eau est venue aussi creuser les grottes dans lesquelles nos ancêtres ont peint. Par exemple, la grotte de Lascaux, on sait qu'elle s'est créée, là encore, il y a environ 10 millions d'années. Une rivière est venue creuser tous les creux et reliefs de cette grotte. Creux et reliefs que les artistes préhistoriques ont utilisés à leurs avantages, puisqu'ils sont venus les utiliser eux-mêmes dans leurs œuvres pour y créer beaucoup de reliefs, presque de la 3 dimensions.
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0: Et tout au long de cet été, la réplique de la chapelle Sixtine de la Préhistoire se dévoile à travers 40 chroniques de la création de la grotte originelle de Lascaux au fac-similé de Lascaux 4, une série réalisée par Christophe Tastet et Franck Luton. On écoute Coldplay.

0: l'Europe comme on l'aime, avec Coldplay, toujours amoureux, hein, c'est bien l'histoire. 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
0: Rendez-vous avec la tendance tous les jours à 7h-6, 11h-10 entre info et humour avec Muriel Giordan. Ce matin, ma chère Muriel, on s'intéresse aux post-it.
3: Oui, alors je sais pas comment c'est chez vous, hein, mais moi, sur mon frigo, c'est une mosaïque de post-it. Des jaunes, des roses, des verts, des bleus. On voit à peine le frigo qui se cache derrière. Et c'est pareil, hein, sur l'écran de mon ordinateur, alors que sur l'ordi de mon mari, bah, il y a qu'un seul post-it. Bah oui, avec marqué dessus, merci de ne pas toucher à cet ordinateur. De toute façon, je vais vous dire, la charge mentale de mon mec tient à peine sur la moitié d'un post-it. Soyons honnêtes. Entre les rendez-vous, les devoirs, les courses, les papiers à remplir, difficile de s'en sortir, hein. Les indémodables post-it sont partout et sont devenus les indispensables de nos vies. En tout cas, je suis tombée sur des milliers de vidéos de ce genre.
4: Comment je gère ma charge mentale? En fait, j'ai besoin que mon cerveau cesse de tourner en permanence en disant « Ah oui, il faut faire ci, ah oui, il faut penser à ça ». Du coup, j'écris tout.
5: Vraiment une maman avec plusieurs casquettes. Je suis à la tête d'une association. J'écris actuellement mon deuxième livre sur mon histoire. Je gère aussi ma société et mes réseaux sociaux. Donc c'est super important pour moi de tout noter vraiment pour ma charge mentale.
6: Au tout début, j'utilisais des post-it que je mettais partout.
3: Bref, en collant ce petit carré de papier sur les bords de l'écran d'ordinateur, on s'offre en quelque sorte une extension de mémoire, comme une sorte de disque dur externe, mais en papier.
0: Et ce post-it, Muriel, a même fait l'objet d'études très sérieuses, hein, des recherches qui montrent que ce petit bout de papier peut influencer la manière dont nos interlocuteurs perçoivent notre message.
3: Oui, le chercheur Randy Garner a montré qu'une demande personnalisée augmentait fortement les chances d'obtenir une réponse. Dans son expérience, des professeurs recevaient un questionnaire avec ou sans message manuscrit. Quand le message était écrit sur un post-it, 76% répondaient contre 48% avec un simple message manuscrit classique ou 36% sans message. Donc vous voyez, un simple post-it peut avoir un impact majeur sur l'engagement des destinataires. Mais en ces temps modernes, le smartphone peut remplacer les petits papiers volants. Voici trois applis pour zapper les post-it. Nesti, N-E-S-T-I, nouvelle appli française pensée pour simplifier le quotidien des familles avec agenda partagé, organisation des repas, liste des tâches, suivi scolaire. Tout est centralisé. Family Wall, avec un calendrier commun, des listes de courses, partage de documents ou encore gestion des activités. Et tout aussi pratique, il y a Listoo, L-I-S-T-O-O, une appli gratuite et sans pub qui mise sur des listes claires, des routines et une préparation plutôt ludique, hein, des tâches pour qu'on fasse participer toute la famille, le mari et les enfants. Alors pour noter des trucs à faire, le post-it reste tendance, ok, sauf que c'est pas forcément toujours le papier qui s'y colle.
0: Merci Muriel Giordan. Et cette tendance, vous retrouvez sur ici.fr. Restez avec nous pour écouter Rupert Ignac et les visiteurs, Bill Withers, et retrouver les infos à 11h.
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0: Haters Ain't No Sunshine. Vous voulez vous amuser, c'est très simple. Vous restez à l'écoute d'ici Périgord pour jouer au jeu du château. Le jeu du château, eh bien, c'est un jeu très simple. Vous entrez dans mon château en répondant à une question. Évidemment, il faut la bonne réponse, sinon vous vous prenez une flèche dans le cœur. Mais si vous avez la bonne réponse, le pont-levis s'abat et vous entrez tout guilleret. Voilà, on s'occupe de votre cheval, on vous sert un petit rafraîchissement. Puis ensuite, vous ouvrez une pièce, il y en a 9. Les latrines, le donjon, la chapelle, la salle de bal, écurie, cuisine, salle d'armes, appartement de moi-même, ou encore chambre du roi. Dans chaque pièce, il y a un beau cadeau. Par exemple, des entrées pour visiter les jardins de Marc et Isaac ou un passe-famille pour visiter la grotte de Villard. Malheureusement, dans une des pièces, il y a des oubliettes. Personne n'est tombé, je suis un petit peu fâchée. J'espère qu'aujourd'hui, il y aura de gros fracas. Il est 11h.
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0: Vous écoutez la meilleure radio du département, votre radio locale. Les infos, Thibaut Delmarle.
2: Un drame au Lèche, près de Mussidan. Une femme de 27 ans est morte dans un accident du travail chez un fabricant de piscines creusées. Elle a été écrasée par le chariot élévateur qu'elle conduisait à vide. Une cellule psychologique est mise en place pour ses collègues qui ont assisté à la scène. Une manifestation d'irrigants ce matin devant la préfecture à Périgueux. À peine une dizaine de personnes sont rassemblées pour demander un assouplissement des règles pour utiliser l'eau des nappes pour arroser plusieurs bassins. Ils sont quasiment en état de crise actuellement. La Loue, la Drône, Amont, Verne, Aval et avec des restrictions donc pour prélever cette eau et irriguer les cultures. Même si le risque incendie est un peu moins fort en Dordogne, les pompiers ont encore eu affaire à de gros feux ces derniers temps, ces derniers jours et même ces dernières heures, puisqu'hier, à Condat-sur-Vézère, plusieurs hectares ont été parcourus par les flammes dans des pâtures. Le feu serait parti d'une étincelle d'un engin mécanique. La SPA de Bergerac porte plainte pour plusieurs départs de feu criminels. À 3 reprises ces derniers jours, les bénévoles ont retrouvé de la paille brûlée dans des bouteilles dans une cabane où sont accueillis des chats. Heureusement, les feux n'ont pas fait de dégâts, ils ne se sont pas propagés. Mais si ces incendies venaient à se propager, ce sont des dizaines d'animaux, de chats, de chiens qui risquent d'être emprisonnés dans un incendie. Un accident spectaculaire hier sur la place Francheville à Périgueux. Une voiture a traversé la vitrine d'un cabinet médical, un couple d'environ 80 ans qui a percuté cette vitrine. Heureusement, ils n'ont blessé personne d'autre. Ils ont tous les deux été emmenés à l'hôpital pour des examens de contrôle et pour être soignés. Vous retrouvez la photo de cet accident assez impressionnant sur le site France Bleu. Sur le site ici.fr, pardon. Sur notre site également, vous retrouvez une vidéo de cette cathédrale en carton de Mimose qui a été détruite hier par les participants. Elle avait été érigée à l'occasion du lancement du Festival des Arts du Mime à Périgueux. Eh bien, elle a été détruite hier soir par des enfants qui ont piétiné ces cartons vidéo, donc à retrouver sur notre site et notre page Facebook.
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2: Encore une journée ensoleillée, les agriculteurs attendent de l'eau, ce ne sera pas pour maintenant et avec des températures qui tournent autour des 30 degrés partout dans le département.
0: Oui, des températures qui sont tout de même plutôt agréables, hein. Comme vous l'avez dit Thibault, entre 29 et 31 degrés pour les maximales. On en profite parce que ces températures vont monter. Alors la nuit prochaine, heureusement, sera fraîche, agréable, les températures varieront de 14 à 16 degrés, mais demain, il fera déjà 34 degrés. Dimanche, jusque 36 degrés. Lundi, mardi, mercredi, jeudi, vendredi prochain, on attend jusque 38 degrés et absolument aucune goutte d'eau. J'espère, comme vous, comme nous tous, que les températures se maintiendront à 38 degrés maximum, ce qui est déjà beaucoup trop, n'est-ce pas?
2: Oui.
0: Pour l'indice 6, Météo France nous dit que l'indice de confiance de la prévision est de 4 sur 5. Évidemment, plus on avance dans le temps, plus l'indice baisse, ce qui est tout à fait normal. Nous restons au plus près de vous en cette période de forte chaleur annoncée. Thibault, on vous retrouve pour le journal tout à l'heure.
2: À midi, tout à l'heure.
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0: Éventez-vous, bah oui, avec un éventail en écoutant Calogero. 1987. Et vous savez que votre jeu du château va vous gâter, alors restez bien à l'écoute d'ici Périgord. Il est 11h04.

0: petit trip nostalgique de Calogero, l'ancien leader des charts qu'il avait fondé avec son frère en 1987.
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0: Alors déjà on a chaud, puis alors à cheval je vous en parle pas. Sur la selle, incroyable. Bref, on va se rafraîchir dans mon château, grâce à vous d'ailleurs, si vous jouez avec moi et que vous répondez à une jolie question, pour pouvoir entrer et découvrir plein de cadeaux. Et oui, ce château, je l'ai fait entièrement restaurer pour vous accueillir, chers amis. Vous visiterez des appartements merveilleux, ceux du roi, de la reine, la salle d'armes, les cuisines, les écuries, la salle de bal, chapelle, donjon et autres latrines, si vraiment vous ne pouvez pas vous retenir. Et dans chaque pièce, il y a un très beau cadeau. Par exemple, des invitations pour le super concert du 13 juillet à la fête du pain à Mincignac, un tribute à Céline Dion, et puis Arthur Vou et Johnny qui rend hommage, comme son nom l'indique, à Johnny. Ça va vraiment être une soirée formidable. Tout cela, c'est pour vous, avec des entrées pour le château de Beynac, un passe-famille pour la grotte de Villa, des entrées pour le château de Fayolle, une planche de timbre collector, terre et océan. Je ne vous dis pas tout, mais tout est formidable. Il suffit de composer le 05 53 53 82 82 et bien sûr de répondre à une question. Quel est le prénom de l'ingénieur qui a construit la tour Eiffel? Vous donnez votre réponse à haute au 05 53 53 82 82.
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0: Et c'est une chanson de circonstance, hein. The winner takes it all. Vous n'aurez peut-être pas tout, mais vous aurez pas mal en entrant dans mon château. Et c'est un jeu qui va vous gâter. Attention toutefois de ne pas tomber dans mes oubliettes. Oui. Dans le fond des oubliettes, c'est très moche. Il fait humide, il y a des gros chiens qui n'ont pas mangé depuis une heure. Elles sont un féroce appétit, mais vous allez sûrement y échapper pour vous faire plaisir. Et vous faire plaisir par exemple avec des goodies spéciales Tour de France. On écoute Abba.

0: chanson sortie en 1980 qui a été adaptée d'ailleurs en français par Mireille Mathieu. Ça s'appelait « Bravo, tu as gagné ». Vous vous en souvenez ?« Bravo, tu as gagné ». Non, je n'arriverai pas à chanter aussi bien que Mireille Mathieu.
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0: Moi, j'adore le hurlement du type qui tombe dans mes oubliettes. C'est vraiment génial. Anne Dubugue.
2: Oui, bonjour.
0: Bonjour, ma chère Anne. Comment allez-vous ?
2: Très bien, et vous ?
0: Très bien, et vous, votre majesté. C'est...
2: Oui.
0: Faut tout dire,
2: vous,
0: faut tout faire.
2: Excusez-moi.
0: Faut tout faire, je me sens tellement... Enfin, bref. Ma chère Anne.
2: Oui.
0: Voyez-vous quelque chose venir ?
2: Oui.
0: Comme dans l'histoire. Alors déjà, il faut répondre à une question pour pouvoir entrer dans mon château et monter tout en haut de la tour, peut-être, hein, si cela vous tente, en haut du donjon, pour trouver un cadeau. Quel est le prénom de l'ingénieur qui a construit la tour Eiffel ?
2: Gustave.
0: Venez donc, mamie. Entrez. On abaisse le pont-levis pour vous, on va se dépêcher de le refermer, je vous en prie, afin de vous protéger de tous les assaillants qui veulent me voler ma demeure. D'ailleurs, Eiffel s'appelait Alexandre Gustave Eiffel, né Bonnickhausen.
2: Ah bon ?
0: Mais vous pourrez le placer à l'heure du thé, ça fait toujours chic.
2: Oui, tout à fait.
0: Anne, vous choisissez latrine, appartement de la reine, chambre du roi, cuisine, écurie, salle de bal, salle d'armes, donjon, chapelle. Vous ouvrez une porte. Si le cadeau que vous trouvez à l'intérieur ne vous plaît pas, vous pouvez enchaîner avec une deuxième, voire une troisième porte. Attention, évidemment, chaque porte ouverte, chaque porte supplémentaire ouverte vous rapproche de mes horribles oubliettes.
2: Eh oui. Alors, je vais aller dans le donjon.
0: Ah ! Vous voyez, je vous ai tenté. Comme vous le savez, si vous êtes fidèle à l'émission, je n'y vais pas personnellement, c'est beaucoup trop.
2: Oui.
0: Vous mentez vous-même.
2: C'est dur après, hein.
0: Oh là là. Alors, rien que d'y penser, je suis essoufflée. Montez, montez, ne craignez rien.
2: Je monte.
0: 250 marches, bonne chance.
2: Oh là là, c'est dur quand même.
0: C'est bon pour le cœur et les fesses aussi, ça muscle. Et comme dans le conte de Charles Perrault, Barbe bleue, Anne, ma sœur Anne, vois-tu quelque chose venir ?
2: Je vois un cadeau.
0: Et vous faites bien.
2: Je ne sais pas.
0: Vous avez raison. Vous avez gagné deux invitations pour la fête du pain à Massignac. Pour le concert du 13 juillet. Cela ne vous tente pas, vous pouvez
2: changer. Non, je vais ouvrir notre porte.
0: Redescendez, donc.
2: Je redescends, je vais aller à la salle de bal.
0: Allez-y, tournoyez, je vous en prie, remplissez votre carnet de bal avec mes serviteurs qui s'entraînent pour la folle fête que je donne dans deux jours. Pendant ce temps, vous pouvez négligemment saisir le cadeau posé sur la table, un passe-famille pour la grotte de Villars. Quatre entrées.
2: Oui, ben ça je vais prendre.
0: Eh bien, je suis ravie de vous faire plaisir.
2: Merci beaucoup.
0: Mais je vous en prie.
2: Super. Merci, c'était rigolo.
0: Connaissez-vous la grotte de Villars ?
2: Pas du tout.
0: Vous allez voir,
2: c'est pas encore fait.
0: Extraordinaire. Ce passe-famille pour deux adultes et deux enfants vous propose des peintures préhistoriques originales et des concrétions naturelles à admirer à la grotte de Villars. C'est vraiment une façon de découvrir le milieu souterrain avec un nouveau spectacle, son et lumière, un nouveau scénario, une nouvelle musique pour ceux qui l'ont déjà vu, ce qui n'est pas votre cas. C'est vraiment très, très impressionnant. Et en complément de la visite de la grotte, vous découvrez un sentier aménagé sur 700 mètres qui vous présente l'homme de Cro-Magnon. Je vous souhaite un très beau moment, ma chère Anne, à Villars. Un moment rafraîchissant quand il fait 40 degrés dehors.
2: C'est ce qu'il faut en ce moment.
0: Absolument. Je vous embrasse, je vous félicite.
2: Merci beaucoup.
0: Oh. Anne, elle a bien fait de monter les marches. J'espère que vous avez noté. C'est très important si vous voulez bien vous situer dans mon château et gagner de beaux cadeaux. Cochez les cases qui ont déjà été choisies. Deuxième question. Pour entrer, il faut y répondre. Sur quel continent se trouve la cordillère des Andes ? 05 53 53 82 82.
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0: Et on écoute une nouveauté. Jérémy Frérot qui chante Frérot.

0: Les liens qui comptent avec Frérot, Jérémy Frérot.
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0: Muriel Chancelade, vous êtes notre deuxième candidate. Approchez sans crainte. Bonjour Muriel.
6: Bonjour, bonjour.
0: Ma chère Muriel.
6: Oui.
0: On vous a posé une question, évidemment. Pour pouvoir approcher de mon pont-levis, il faut répondre. Sur quel continent se trouve la cordillère des Andes?
6: Et l'Amérique.
0: Oui.
6: L'Amérique du Sud.
0: Oui, c'est vrai. Bravo.
7: Les amis, je commande à l'air.
0: On sait vous accueillir. Hein.
6: Ah, c'est gentil.
0: Ah, je vous voyais toute guillerette là en train de fredonner. Mais maintenant, les choses sérieuses s'installent. Vous êtes dans la basse-cour,
6: oui.
0: Avec mes gens.
6: Oui.
0: Ça vous pince un peu les mollets là, c'est normal. Il y a des oies, des poules. Hâtez-vous, ma chère, entrez dans mon château, montez quelques marches pour échapper à tous ces gueux et ces guenilles. Ouvrir une porte, appartement de la reine, chambre du roi, cuisine, écurie, salle de bal, salle d'armes, latrine, donjon ou chapelle. Choisissez.
6: Et je retournerai bien au donjon.
0: Ah, voilà une femme déterminée.
6: Voilà. On est un peu haut, mais tant pis.
0: Comme on n'a rien sans rien, effectivement, il faut marcher. Monter marche après marche. Arriver tout essoufflée et transpirante tout en haut.
6: Voilà, c'est ça.
0: On a une belle vue, hein, c'est joli.
6: Ah, super.
0: Et gagner deux entrées pour la fête du pain à Massignac. Des invitations pour le concert du 13 juillet.
6: 13 juillet, très bien. Eh bien, ça me va.
0: Périgord, partenaire de la 36e Fête du Pain à Massignac, est heureux de vous offrir ces deux invitations pour le concert du 13 juillet, avec Arthur, vous et Johnny, qui rend hommage à Johnny, et puis le concert Céline Dion Tribute. Ce sont des places assises. Vous serez
6: super.
0: Comme un coq en pâte, enfin une coquelette.
6: Génial.
0: Je vous en prie.
6: Génial.
0: Muriel, merci, profitez, beaucoup. Puis là, vous pourrez chanter à fond.
6: Eh bien,
0: ça va être une super soirée, c'est clair. La Fête du Pain est si réputée et à juste titre. Je vous embrasse. Merci,
6: merci
0: d'écouter
6: beaucoup.
0: La radio bonjour. Que vous aimez, qui s'appelle?
6: Qui s'appelle ici Périgord.
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0: Et pour savoir, pour choisir, j'ai voulu faire un seul mot avec plein de mots, ça n'a pas marché. Pour choisir d'ouvrir une porte, il faut répondre à cette question où te vous accueille toujours au 05 53 53 82 82. De quel pays est originaire la marque de voiture Ferrari? On n'a pas les moyens, mais on peut rêver. D'ailleurs, Jeanne Masse a beaucoup travaillé dans ce pays avant de devenir chanteuse professionnelle. Elle y vendait des pizzas. Comme quoi.

0: Jeanne Masse, qui déménage tout le temps, paraît-il. Elle ne tient pas en place, elle a déménagé un nombre incalculable de fois, toute première fois. Les années 80, comme vous les aimez, sur votre radio, ici Périgord.
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0: Alors, je vous parlais de Ferrari il y a quelques instants. Là, je vous parle d'un rassemblement auto et moto prévu ce week-end à Saint-Martin-de-Ribérac. Ça s'appelle le Car Show. Laurent Petitbreuil, secrétaire de l'association Route 709.
2: Cette année, nous fêtons les 140 ans de l'automobile au Saint-Martin Car Show. Seront invités à représenter cette période-là tous les véhicules de collection et les véhicules de prestige. Nous aurons tout au long du week-end des démonstrations de drift. Nous aurons de quoi nous restaurer. Nous aurons des concerts de pop rock blues. Également, nous proposerons un baptême en voiture ancienne qui s'appellera le taxi rétro. Nous aurons également un concours d'élégance, notre traditionnel concours de jeté de culasse et de jeté d'abracam pour les dames.
0: Un jeté de culasse, j'ai hâte. Comptez 5 euros le taxi rétro face à la hausse des prix du carburant. Sinon, c'est gratuit avec buvette et restauration sur place. Ça va être très très sympa. Ça se passe ce samedi et ce dimanche à Saint-Martin de Ribérac. Plus d'infos, sur la page Facebook de l'asso Route 709.
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0: Cool! Bah oui, on est cool quand on écoute Bob Marley and the Wailers, Buffalo Soul.

0: l'ambiance jamaïcaine sur votre radio ici, Périgord. Les Buffalo Soldiers, les soldats bison, hein, c'était un surnom qui était donné aux membres du 10e régiment de cavalerie de l'armée des États-Unis. Mais là, ça se passe au milieu du 19e siècle. Je vous fais un peu d'histoire. En pleine guerre de sécession, et dans ce régiment, il y avait beaucoup de personnes de couleur.
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0: Eh oui, c'est la question que se pose Denis de Saint-Astier. Bonjour Denis.
2: Bonjour.
0: Ça va?
2: Ça va très bien sous le soleil.
0: Oui, ça va bien pour le moment parce que vous n'êtes pas tombé dans mes oubliettes.
2: Non,
0: voilà. Attention à vous mon cher Denis, voici ma question. De quel pays est originaire la marque de voiture Ferrari?
2: Je dirais l'Italie.
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0: Alors Frédéric François n'avait peut-être pas de Ferrari, mais il savait bien chanter. Entrez. Oh là là, moins de bruit. On ne peut pas se parler tranquillement, mon cher Denis, vous savez. Bon. Maintenant, il va falloir choisir d'ouvrir une porte. Vous montez quelques marches, vous entrez dans mon château. Très gracieusement, je vous accueille dans mes écuries, cuisine, salle d'armes, salle de bal, chapelle, donjon, latrine, appartement de la reine, c'est-à-dire chez moi-même, ou chambre du roi. Vous choisissez, vous entrez.
2: Je viens à la chambre du roi.
0: Alors, ce n'est pas l'empereur à la barbe fleurie. Hein. Le type n'a pas la barbe taillée, il est d'une humeur. Mais alors, d'une humeur de cochon, et encore, un troupeau de cochons, je le fréquente le moins possible. Et en plus, chez lui, c'est comment dire, c'est tellement incertain. Ah, au revoir, Denis. C'est un plaisir de vous rencontrer. Enfin, ce qu'il en reste avant de toucher dessus. Je vois déjà un bras qui est déchiqueté. C'est horrible. Oh, j'ai l'habitude, mais on ne s'y fait pas quand même. Une petite question pour la route, ça vous dirait... Oh, tenez les chiens, s'il vous plaît. Bien. Quatrième question. Un moyen pour vous d'entrer dans mon château. Quelle ville a été divisée par un mur de 1961 à 1989? Votre réponse, vous la donnez à hauteur au 05 53 82 82.
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0: 1987, les Irlandais de U2 n'avaient pas encore trouvé ce qu'ils cherchaient. Il est 11h42.
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0: Et c'est Brigitte.
2: Bonjour.
0: Qui va ouvrir une porte. Bonjour ma chère Brigitte.
2: Bonjour Sophie.
0: Mais vous tenez une friterie, mais j'ai si faim.
2: Eh bien, il faut passer, il faut venir.
0: Mais où êtes-vous, Brigitte?
2: Alors, on est à Larzac.
0: Mais c'est où?
2: Un petit village.
0: Mais où se trouve Larzac?
2: Alors, Larzac, ça se trouve à 4 km de Belvès.
0: Ah oui! Ah non, mais là, voilà. C'est pas possible.
2: Oui, c'est loin.
0: Ça dépend pour qui, mais par exemple pour moi, vous voyez, le temps que j'arrive, les frites sont froides.
2: Ah bah oui.
0: Alors qu'est-ce qu'on mange dans votre friterie, à part des frites?
2: Oh là là, non, bah, je fais des burgers, burgers maison, plein de choses.
0: Et vous êtes installé où exactement?
2: Ah bah en bord de route.
0: On peut pas vous louper?
2: Ah non.
0: Tous les jours?
2: Tous les jours, sauf le mercredi. Nous sommes fermés.
0: À Larzac.
2: Bon, voilà.
0: Bah, si vous êtes dans le coin, vous avez faim, vous pouvez manger. Alors, tout est maison, bien sûr. Hein.
2: Oui, frites maison, oui, bien sûr.
0: Et vous les faites comment? Comme les Belges?
2: Au gras de bœuf.
0: Comme les Belges. Vous êtes belge, oui. Peut-être, Brigitte? Vous êtes belge?
2: Non, pas du tout.
0: D'accord,
2: pas du tout.
0: On vous garde quand même. Bon, Brigitte. Bon, alors, maintenant que j'ai envie de manger des frites, mais c'est un truc de dingue. Quelle ville a été divisée par un mur de 1961-1989? Question, réponse pour l'entrée.
2: Alors, c'est Berlin.
3: Moi, j'ai des histoires d'amour sincères.
0: Je viens
3: sur des musiques d'amour.
0: Il y a de la musique dans votre friterie?
2: Oui, on en est.
0: Oui. On peut s'installer? Il y a 2-3 chaises ou pas du tout?
2: Oh là là, oui, ça se passe que dehors en fait.
0: Oh!
2: Ça se passe que dehors. Nous, on cuisine à l'intérieur d'un chalet et les gens mangent dehors, oui.
0: Et on peut emporter, bien sûr.
2: Ah oui, bien sûr.
0: C'est facile la vie avec Brigitte. Bon, Brigitte, vous avez bien répondu. On parlait bien sûr du mur de Berlin. Et on écoutait Patricia Cass. Maintenant, fini de rigoler, vous êtes dans mon château. Et là, je me transforme en horrible reine, comme vous le savez. Vous pouvez choisir de visiter écurie, cuisine, salle d'armes, salle de bal, chapelle, donjon, latrine, appartement de moi-même ou chambre du roi. Sachez qu'il y a quelques pièces de vide et les oubliettes sont déjà pleines. Il y a Denis à l'intérieur qui croupit comme un malheureux. Choisissez une pièce, ma chère Brigitte.
2: Alors, la salle d'armes.
0: Et d'ailleurs, vous savez quoi? Ce week-end, j'ai demandé à tout le monde de s'occuper de ces armes qui traînent un peu partout. Rien n'est en état, je suis furieuse.
2: C'est pas bien, ça.
0: Mes soldats vont enfin passer 2 jours à tout remettre en forme afin que je sois convenablement défendue. Et mes invités avec. Brigitte, dans la salle d'armes, il y a des entrées pour les jardins de Marc et Isaac.
2: Ah oui.
0: Ça vous plaît?
2: Oui.
0: Ben, je vous en prie, cadeau.
2: Merci.
0: C'est un cadeau.
2: Merci.
0: Ben oui, si ça peut faire plaisir et que ça débarrasse. Non, je blague. C'est vraiment super génial. Les jardins de Marc-Isaac.
2: Je vais y aller avec mon mari.
0: Mais oui, il va être content parce que vous savez quoi? C'est sublime. Sublime.
2: J'ai jamais été, donc ça sera l'occasion.
0: Vous allez vous promener dans un endroit extraordinaire. Vous allez profiter de verdure, de fraîcheur. Rien de mieux que la verdure comme climatiseur naturel.
2: Oui.
0: Vous y passerez un temps formidable, pourrez boire un petit verre en admirant le paysage.
2: Oui.
0: Et vous m'en direz des nouvelles, Brigitte.
2: Oui, il n'y a pas de souci.
0: Donc mercredi, a priori, puisque c'est le jour de fermeture.
2: Le mercredi, oui. Oui.
0: Alors, prenez une petite ombrelle, un chapeau. Mercredi prochain, il fait 38.
2: Un petit chapeau, oui, quand même.
0: Je vous embrasse, Brigitte.
2: Merci, moi aussi.
0: Franchement, vous êtes trop sympa.
2: Au revoir.
0: Si vous passez par Périgueux, dites-le nous. On ira vous acheter des frites.
2: Oui, il n'y a pas de souci.
0: Bonne journée.
2: Voilà,
0: 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Il vous reste une chance de gagner l'entrée dans mon château, visiter une jolie pièce. Avec cette question, où te vous accueille au 05 53 53 82 82. Que signifie le C dans l'acronyme CAF? Je ne vais pas vous dire autre chose, sinon je vous donne la réponse. Il ne faut quand même pas exagérer non plus. 05 53 53 82 82.
1: 05 53 53 82 82. Quelle porte allez-vous ouvrir ?
0: Là, vous avez bien compris, vous savez où vous êtes. Je vous laisse avec une jolie chanson qui est devenue un standard. Pascal Obispo, Lucie, on accueillera le cinquième et dernier candidat au jeu du château. Il reste encore plein de cadeaux, hein. Les goodies Tour de France, un jeu de société super sympa.
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0: Une chanson écrite par Lionel Florence, adaptée d'une lettre qu'il avait écrite à sa nièce, qui s'appelait Marie, mais comme il ne voulait pas de connotation religieuse, c'est devenu Lucie.
1: Ouvrez la porte des oubliettes et l'aventure s'arrête là. Allez-vous faire le bon choix ?
0: Question que nous posons à Jessica, notre dernière hôte. Bonjour Jessica.
2: Bonjour.
0: À Val-de-Louire et Codeau, vous êtes bien ?
2: Ça va.
0: Et vous bien. Savez que signifie le C dans l'acronyme CAF ?
2: C'est caisse.
0: Eh oui, la caisse d'allocation familiale. Entrez, entrez, dépêchez-vous. Ne marchez pas sur la traîne de ma robe, s'il vous plaît. On vient de me la laver. Elle est magnifique, n'est-ce pas ?
2: Très belle.
0: Je fais venir les soieries de Chine. Ma chère Jessica, ne vous trompez pas, il y a encore plein de beaux cadeaux à gagner. Une planche de timbre collector, des entrées pour le château de Fayolle ou pour le château de Beynac. Des goodies Tour de France, un jeu de société trop sympa qui s'appelle Family Battles. À vous d'ouvrir la bonne porte, chambre du roi, cuisine, écurie, salle de bal, salle d'armes, appartement de la reine, chapelle, donjon, latrine.
2: La chapelle.
0: Et dans cette chapelle sublime où on se recueille régulièrement, vous gagnez des entrées pour le château de Beynac. Je l'adore.
2: Super.
0: Vous prenez ?
2: Oui, tout à fait.
0: Déjà allé au château de Beynac, le plus authentique château fort du Périgord. C'est un endroit incroyable, véritable sentinelle de pierre dressée au sommet d'une falaise vertigineuse qui domine le village de Beynac et Cazenac. C'est vraiment le château dans son jus. Il y a même la chambre de Richard Cœur de Lion.
2: Magnifique.
0: Jessica, bonne visite pour moi. Vous saurez pourquoi en y allant, Jeanne Lapucelle ou encore les visiteurs ont été tournés dans ce décor exceptionnel, mais vraiment exceptionnel. Le panorama d'ailleurs est classé 3 étoiles au guide vert Michelin. Bonne journée à Val-de-Louire-et-Codeau. Je vous embrasse de tout cœur. Et quelle est la première radio de Dordogne ?
2: Ici Périgord, bien sûr.
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0: Et si vous voulez vous amuser, continuez donc à 12h05 avec Valérie Damido et Éric Bastien.
6: Est arrivé.
7: Eh non.
6: Une fois par an, il gagne. Il se trouve que cette semaine, c'est la deuxième.
7: Bien sûr.
6: Et voilà.
7: Je suis là, applaudissements pour moi, bien sûr. J'ai 4 candidats. Ouais.
6: Allez, à tout de suite pour
7: la démonstration
6: d'ego. Je vous aime. 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
0: Et si vous voulez gagner un séjour pour 4 adultes à PortAventura World, c'est très simple. Écoutez donc votre jeu au taquet à 12h05. On écoute Donna Summer, She Works Hard for the Money.

0: She works hard for the money. Oui, travailler beaucoup pour gagner beaucoup d'argent. On connaît bien le principe. C'était Donna Summer avec vous. Et ici, Périgord, faites attention. Vous savez que le Tour de France va passer en Dordogne. Cela ne vous a pas échappé. Eh bien, les déchetteries du SMD3 sont fermées pour l'occasion. 4 déchetteries à l'occasion du passage du Tour. Vous noterez que les coureurs sont protégés, évidemment. Donc, Saint-Cyprien, Siorac, Lalinde et Saint-Crépin d'Aubroche seront fermé toute la journée du samedi 11 juillet 2026.
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0: Il est midi. Journal Thibaut Delmarle.
2: La colère du directeur de la SPA de Bergerac ce midi sur l'antenne d'ici Périgord. À 3 reprises ces derniers jours, des incendies volontaires ont démarré dans une cabane qui abrite des chats. Éric Deligen a déposé plainte mais ne comprend pas pourquoi on s'en prend à ces animaux.
3: Mes bénévoles ont découvert des bouteilles avec de la paille qui ont été à moitié brûlées, qui ont été jetées dans les cabanes qui sont dédiées pour protéger ces chats donc sur notre site. Et à côté de notre site, qui fait partie toujours sur notre terrain, on a 2 vieilles maisons abandonnées qui sont sur le point d'être détruites, où c'est que d'autres chats sont à l'intérieur pour se protéger. Là, il y avait effectivement des tas de paille aussi avec les gamelles de nos chats. Qui ont été aussi brûlés, ça fait déjà 3 fois. Là, c'était la dernière fois, ça a été hier matin qu'elles ont découvert ça. Donc vous voyez, on est très en colère.
2: Éric Deligen, le directeur de la SPA, qui annonce donc ce matin déposer plainte. À peine une dizaine de personnes ont manifesté devant la préfecture de Périgueux ce matin. Manifestation d'agriculteurs irrigants qui demandent des règles plus souples pour arroser leur culture. Manifestation à l'appel de la coordination rurale et de la chambre d'agriculture. Une délégation est reçue à la préfecture en ce moment même. Un accident de moto hier soir à Boulazac, route du Cerf, le motard a glissé sur des graviers qui étaient sur la route. L'homme de 35 ans n'a pas été gravement blessé, mais les pompiers l'ont emmené à l'hôpital de Périgueux. Les policiers l'ont fait souffler, il n'avait rien bu. Une femme de 27 ans est morte coincée sous un chariot élévateur hier au Lège, près de Mussidan. Cette salariée était au volant de l'engin sur un site de constructeur de piscines enterrées. Une enquête de l'inspection du travail est en cours aujourd'hui et une cellule psychologique a été ouverte pour ses collègues. Encore des départs de feu hier. À Condat-sur-Vézère, plusieurs hectares de pâture de prés ont été parcourus par les flammes. Il y avait beaucoup de fumée, vous avez peut-être senti dans le coin. Selon les premiers éléments de l'enquête, c'est un engin mécanique qui a provoqué une étincelle qui a mis le feu. Également un départ de feu de broussailles à Périgueux, c'est plus rare, mais ça arrive aussi. C'était cette nuit, rue des Platanes, un tout petit feu qui a pu être éteint par les policiers grâce à un extincteur, probablement un incendie parti à cause d'un mégot de cigarette.
0: La cathédrale. Pardon, je suis en train de m'étouffer. Mais vous savez quoi? Je regardais justement une image, Thibault, de cette cathédrale en carton de Mimos qui n'est plus ce midi.
2: Bah oui, cette grande structure éphémère inaugurée en début de semaine a déjà été détruite hier. C'était prévu, c'était même le principe. Robin Schmitt, ça a été plus vite que de la casser que de la construire.
4: Des bénévoles tirent sur des cordes pour mettre la cathédrale au sol. Margot donne les tout premiers coups de pied.
5: Ça fait vachement de bien. C'est la sublimation de l'œuvre. On écrase. Ça fait faire du sport. Et puis j'étais là tous les jours de la construction. Donc un bel achèvement.
4: Et juste derrière elle, Paul arrache des bandes de scotch. Il a vu la foule et il les a rejoints.
6: Je sais pas ce qui se passe, mais j'essaie de suivre le mouvement. Ça défoule un peu, c'est pas mal. Tout le monde est heureux, tout le monde sourit, ça rassemble, c'est sympa.
4: Avec un grand sourire, Diego, lui, a le front trempé de sueur.
7: C'est très solide, hein. On dirait pas, mais ouais.
4: Il saute à pieds joints pour aplatir les cartons.
7: Pas trop efficace. On n'est pas assez lourd, a priori. C'est spécial, c'est particulier, oui, de sauter sur une construction, surtout de l'avoir tombée, ça c'est...
4: Quoi, vous aviez jamais détruit une cathédrale en carton?
7: Pas encore. Mais effectivement, c'était dans les plans d'un futur.
4: Diego s'est quand même mis quelques bouts de carton de côté pour les emmener chez lui. Le reste sera recyclé.
2: Voilà, c'était hier, destruction de cette cathédrale en carton, place Montaigne à Périgueux. Tout ça est à retrouver en vidéo sur le site ici.fr. Mimos qui se termine demain.
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2: Et c'est un week-end chaud qui commence, mais moins chaud que la semaine prochaine.
0: Oui, c'est vrai, profitons encore de ces températures agréables, 29 à 31 degrés aujourd'hui. Heureusement, la nuit s'abaisse bien, cela permet de rafraîchir les logements. Entre 14 et 16 degrés annoncés par Météo France la nuit prochaine, demain il va faire jusque 34 degrés. La nuit, ça descendra bien aussi, hein, jusque 15 degrés. Dimanche, il fera 36 et la semaine prochaine, 38 toute la semaine. A priori, pas plus. J'espère, je croise les doigts. Il est midi 5, je vous souhaite une très belle journée.
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10: Bonjour la France, j'espère que tu vas bien. Moi, comment te dire? Bon, on en parlera après.
11: Pardon.
10: Ok, le rire, vraiment, Satanas et Diabolo.
11: Non, c'est nerveux.
10: Bien, je vous rappelle qu'aujourd'hui, c'est la finale, que les quatre candidats qui vont s'affronter vont avoir, pour le premier comme cadeau, 3 jours, 2 nuits à Port Aventura World. Alors attention, ça rigole pas. On dort dans un 4 étoiles. On a un accès illimité, évidemment, à Port Aventura Park. On peut aller à Ferrari Land. Et puis surtout, c'est en pension complète, hein, je vous rappelle, donc c'est magnifique. Et puis on a 100 euros de carburant pour pouvoir aller à Port Aventura World. Si on ne gagne pas ça, que gagne-t-on?
11: Écoutez, pour l'un des candidats victorieux, d'ici quelques minutes, l'un d'entre vous repartira avec ce très beau cadeau. La machine espresso Balongo, c'est 32 dosettes, c'est 6 verres en verre. Vous allez vous régaler.
10: Voilà, bah écoutez, on accueille tout de suite Stéphane, Claire, Alexandrine et Marilyn, qui, une fois n'est pas coutume, sont les quatre candidats de la personne. Voilà, deux fois en 2 ans, il a remporté les finales. Enfin, il a eu les quatre candidats en finale. La première fois, c'est quand même moi qui avais gagné, même si c'était un candidat à lui.
11: Alors
10: voilà, voilà, donc là, bon, il est comme un dingue, hein, je vous le dis tout de suite.
11: On peut encore, ça va venir. Envoyez le jingle, vous allez comprendre.
10: Ouais, c'est ça, allez.
11: Oui, chers amis, bonjour. J'attends cet instant depuis tant d'années maintenant. Ah, voilà 2 ans que je travaille aux côtés de Valérie, et comme elle vous l'a dit, rares sont les fois où j'ai réussi avec aisance à obtenir 4 candidats. Et pourtant,
10: bah c'est la deuxième, hein, c'est
11: aujourd'hui.
10: C'est pas rare sont les fois, c'est 2 fois. Voilà.
11: Aujourd'hui, mon jour de chance. Vais-je l'emporter définitivement? L'un des 4 mousquetaires sera-t-il le grand vainqueur? Valérie va-t-elle réussir à m'en piquer un finalement aujourd'hui? Je me sens comme Alain Delon.
12: Avec moi.
11: Encore une fois, je suis à fond.
10: Voilà, alors... J'ai eu une conversation avec ta mère ce matin.
11: Bonjour madame.
10: On est tombé d'accord.
11: Oui.
10: T'es complètement taré. Allez, jingle Pierre. Oh là là. Alors.
11: Vous voulez que je vous les présente? Peut-être je les connais bien. Hein.
10: Non, non, mais vous savez, j'écoute moi, même quand ce ne sont pas mes candidats. Alors Stéphane, Claire, Alexandrine, Marilyn, comment ça va?
13: Bonjour.
11: Bonjour. Salut les potos.
10: Aïe, aïe, aïe. Alors évidemment, il a fallu départager les candidats parce que, voilà, ils sont tous issus de la team Chonchon. Donc, je jouerai en première manche avec Stéphane.
11: Ah, Stéphane, dur pour toi.
10: Voilà.
13: Ah oui, c'est dur.
10: Dis donc, toi. Tu trouves ça dur? T'es pas content, Stéphane?
13: Si, je suis content.
10: Ah bon, merci alors. Et donc, Eric jouera avec Claire.
11: Chance,
10: ça, c'est la première demi-finale.
11: Ouais. Et qui est puni après?
10: Eh bien, Alexandrine jouera avec moi. Moi, je ne joue pas avec les tricheurs. Marilyn restera avec toi. Voilà. Alexandrine et Marilyn, vous pouvez aller boire un café. On attaque tout de suite avec Stéphane et Claire. Voilà. Voilà, voilà, voilà. Alors, Stéphane, je rappelle, à 60 ans, il joue avec ici, Loire Océan. Il habite à Courcouët-sur-Logne. Il est marié à Bernadette. Il a 2 enfants, une petite fille. Il a des chats, des moutons, des oies. Et ça y est, on peut le dire, il est à la retraite. Voilà. Et donc, ça y est.
13: La qui est arrivée.
10: La qui est enfin arrivée. Et voilà.
11: Oui.
10: Alors, t'as fêté ça dignement? T'as fêté ça comment?
13: Dignement, je me suis fait opérer de l'épaule mercredi.
2: Et oui,
10: Ah oui, donc tu fêteras ça ce week-end. Qu'est-ce que tu vas faire?
13: Il faut attendre que j'ai plus de médicaments pour pouvoir boire de l'alcool.
10: Oh mon Dieu, Modération. Bon, tu peux fêter ça quand même avec du cidre. Enfin bon, ça va.
13: Oui.
10: Bon.
13: On va arroser ça quand même. Mais
10: oui, quand même. Dites donc. Alors, bien. Alors, tu as compris que tu es à ça du bol de sangria. Hein. Tu peux évidemment partir à PortAventura World. Moi, je n'ai élevé que des champions depuis 2 ans, donc on va tout de suite marquer.
11: Ils sont pas là aujourd'hui, en tous les cas.
10: On va marquer le premier point, Stéphane, avec la première question, vrai ou faux. Tiens, je te mets une petite ambiance. Alors, Stéphane, le premier réveil matin a été programmé pour sonner à 4h du matin. C'est-à-dire que la première fois qu'il y a eu un réveil matin programmé, c'était à 4h du matin. Est-ce que c'est vrai ou faux? Top chrono, 5 secondes.
13: Oh ben c'est vrai.
10: C'est vrai? Ben écoute, oui, c'est vrai. Parce qu'à la fin du 18e siècle, l'horloger américain Levi Hutchins, il a inventé le tout premier réveil mécanique. Et ça sonne à 4h parce que c'est l'heure à laquelle il voulait lui se lever. Donc bravo, tu as ton premier point, Stéphane.
11: Claire était avec moi lundi. Ça a été la première, oui, c'était la première de cette longue série. À rejoindre la team. Comment ça va, Claire?
12: Ça va bien?
11: Bon, tu habites toujours à Vouillé, dans les Deux-Sèvres. T'as passé une bonne semaine, ça a été?
12: Oui, très bonne. C'était pas trop chaud, mais c'est beau quand même.
11: Ouais, c'est vrai, c'était bien agréable. T'es toujours mariée à Guillaume, deux filles, Louise et Gabriel qui sont en vacances ce soir. Ben oui.
12: Oui.
11: Ben voilà, ben oui, ça y est. Appelle-moi, tu vas où en vacances? Vous avez prévu quelque chose ou pas?
12: Alors, c'est en août, on va partir sur la Côte d'Azur.
11: Côte d'Azur, ah oui, exactement. Toujours tes deux cochons, les poules et les canards. Je rappelle que ton mari, donc Guillaume, est gérant d'une ferme avec 30 vaches et 6 moutons. Ça va, il y a du monde à la maison, on est bien d'accord.
12: Oui.
11: Je suis ravie, Claire, que tu sois avec nous. Est-ce que tu le sens bien? T'as envie de partir en Espagne? Bien sûr.
12: Ah ben, j'aimerais bien, je croise les doigts.
11: Eh oui, t'en as parlé un petit peu à la famille? T'as dit que maman l'a œuvré pour le Sud?
12: J'ai un fan club derrière.
11: Ah.
12: On va faire ce que je peux.
11: Bon, allez, on salue le fan club, Claire. T'inquiète pas, encore une fois, t'es avec moi, ça va bien se passer, comme lundi, souviens-toi. Question, première question, ambiance.
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11: 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On va se marrer un peu, ce qu'on fait d'ailleurs hein, régulièrement depuis 2 ans dans Au Taquet. Il faut deux parties du cerveau s'activent en même temps pour comprendre et rigoler à une blague. Est-ce que c'est vrai ou faux? Top chrono, 5 secondes. Allez, Claire.
12: Je dirais vrai. Vrai, le... Oui, vrai.
11: Non. C'est faux. Selon vulgarisation scientifique, comprendre une blague mobiliserait 5 grandes fonctions, zones cérébrales liées au langage, à la surprise, à la mémoire, aux émotions et au plaisir. Donc une vanne de moi faux, carrément un mode d'emploi.
10: Alors Stéphane, tu as compris que dans mon équipe on marque très vite, tu as un point. Claire, la malheureuse qui est restée avec Chonchon n'a pas de point.
11: Ça va.
10: Allez, tout de suite, vous écoutez ici et on va écouter, on est parti, je sais pas si vous vous rappelez tous les clips de Mylène Farmer, moi c'était ma joie, c'était des courts-métrages, les dos. Donc là on est parti sur Libertine. Tap tap. Je suis une catin. Ouais. Allez, on danse, on chante, où qu'on soit. Vous écoutez ici, on vous aime, à tout de suite.

0: ça chante.
1: Je suis libertine.
0: Ah, libertine, oui, mais fragile.
1: La, la, la, la, la.
0: Elle dit qu'elle est si fragile. La fragilité de Valérie Damido aujourd'hui, avec aucun candidat
1: ouais,
0: à ses côtés.
1: C'est ce qu'elle dit, Valérie Damido.
0: Que va-t-il se passer ?
1: Allez, jingle, mon Peter, vas-y.
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1: Et ici, Stéphane a un point, voilà. C'est tout ce que j'ai à
0: non,
1: dire.
0: Non, mais attendez. Oh,
1: oh un, quoi oh, qu'est-ce un, qu'il y a et, qu'est-ce que
0: oh,
1: t'as
0: un, oh.
1: Quoi?
0: Quatre.
1: Oui, quatre.
0: Quatre candidats aujourd'hui.
1: Oui, deux fois en deux ans. Elle.
0: Deux fois deux, ça fait quatre, exactement.
1: Oui, oui, allez. Bon, mon petit chat, Stéphane, dis donc, ça,
3: oui.
1: Il paraît que quand tu... Parce que tu voyages beaucoup, hein, on a fait beaucoup de choses, on en parlera après, tu t'es même incrusté dans le voyage des voisins. Eh ben, il paraît que tu arrives à prendre que trois shorts et trois t-shirts. Comment tu...
3: Oui.
1: Ben, non, c'est bien, ça. Hein.
3: Ben, je déménage pas à la maison, hein, quand on voyage, ça sert à rien.
1: Bah oui, j'ai compris, mais enfin...
3: Il va falloir ramener après, là.
1: Oui, oui, j'ai compris, mais enfin, trois shorts, trois t-shirts, tu verrais les mâles.
3: Il y a des machines à laver, il y a de l'eau hein, dans les autres pays. Hein.
1: Oui, merci, j'ai bien compris, mais enfin, moi, j'arrive pas à prendre trois shorts et trois t-shirts. Je trouve que c'est pas mal.
3: Moi, je voyage léger quand j'ai besoin de porter.
1: Eh ben, t'as bien raison. Alors, on va jouer au quiz musical, je t'explique. Il y aura deux chansons à trouver et il va falloir reconnaître qui chante juste à l'intro musicale des chansons. Je te fais écouter la première intro de la première chanson.
0: Eh oui.
3: Alors, Norman Ouragan, Stéphanie de Monaco.
1: Eh ben voilà. Eh ben écoute, c'est...
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1: Et ben voilà, comme
0: 1986.
1: Un ouragan. Stéphanie de Monaco.
0: Oui.
1: Alors attention, c'est bien, t'as un point. Attention, deuxième chanson.
0: Ah oui, c'est cool.
3: C'est Joe Dassin, les Dalton.
1: Joe Dassin, les Dalton.
3: Non.
1: Non, c'est pas ça. Ben non, mais c'est, dis donc, c'est vachement dur. C'était très très court. Ben pas du tout. Oh là là là là. Bon, ben c'était ça.
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1: Oh, de arrache-toi de là. Marche à l'ombre, Renaud. Casse-toi, tu pues. Et marche à l'ombre. Bon, ben t'as quand même deux points.
0: Ah,
1: voilà. Mais il a deux points.
0: Oui, bah il a deux points. Oui,
1: oui bah voilà,
0: points.
1: C'est tout. Allez.
0: Points. En tout, il a deux points.
1: Oui.
0: Claire, tu n'as pas de points, mais justement, tu vas pouvoir en marquer deux et donc égaliser. C'est ce que je te souhaite, évidemment. Claire, juste un petit mot. Tu fais partie d'une association qui soutient le fils d'amis, a priori, qui a un syndrome néphrotique. C'est bien ça. Tu peux parler un petit mot, dire un petit mot sur cette association.
6: Alors, c'est une association qui est là bah, pour aider les parents aussi des enfants qui souffrent de cette maladie. C'est une maladie du rein.
0: Oui.
6: Et il y a un accompagnement avec des cafés, des aidants pour aider les familles à s'adapter au retour après des hospitalisations.
0: Bah, c'est super. Comment s'appelle l'association? Tu peux donner le nom?
6: Oui, l'association des malades des syndromes néphrotiques.
0: D'accord, tout simplement. Et bravo, parce que je sais que tu participes à plein d'événements et à la récolte de fonds. C'est une très bonne chose. Tu habites Vouillé dans les Deux-Sèvres et c'est maintenant que tu joues et c'est maintenant que tu marques tes
1: deux
0: points.
1: Ouais, c'est ça,
0: Voici donc ton quiz musical. Deux intros. On commence par la première. Tu dois reconnaître le nom du groupe ou de l'artiste.

0: Allez, allez, c'est parti, top chrono, c'est pas facile. C'est la finale. Hein.
1: Téléphone.
0: Téléphone.
2: Ouais. Téléphone-moi.
0: Ah, c'est pas téléphone. Non, c'est partenaire particulier, écoute.
3: Partenaire particulier, hey, cherche partenaire particulier. La la la la la.
0: Et on est d'accord, le vendredi, on a cranté un peu le niveau, donc c'est sûr que c'est moins évident. Ça va être très court. Écoute bien, voici une nouvelle et deuxième intro.
2: Ouais, enfin, toi, elles sont longues.
0: Ah non, mais elle a parlé dessus aussi.
2: Non, non, mais parce que t'as des intros longs, moi. Il avait même pas 3 secondes, le, mon Stéphane, là.
0: Alors,
1: pas du tout.
0: La loose, quoi. À ce moment-là, il dit quelquefois. Oh.

0: Beaumalheur.
1: Emmanuel Moire avec Beaumalheur à 12h24 sur ICI.
0: Allez, jungle.
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0: Au taquet avec Stéphane qui a deux, voilà. Et donc, Stéphane, j'aimerais comprendre, parce que je sais que tu as beaucoup voyagé, au Gabon, tu y retournes en juillet, à Madagascar, tu t'es incrusté dans le voyage des voisins. Qu'est-ce que ça veut dire, s'incruster dans le voyage ?
3: Ben, c'est-à-dire qu'ils m'ont... Un jour, mon voisin m'a dit qu'il partait avec ses parents à Madagascar pour aller voir rejoindre son frangin.
0: Ouais.
3: Et puis, je leur ai demandé, s'il y avait de la place dans l'avion pour moi, je partirais bien avec eux.
0: Ah ben voilà, ben c'est bien.
3: Et alors, voilà, et puis, il m'a dit, je vais demander aux parents, et les parents, ils ont accepté. Donc, on est parti avec madame, avec eux, en voyage à Madagascar pendant 3 semaines.
0: Magnifique. Alors, t'as fait la même technique pour aller au Costa Rica, c'est-à-dire
3: Même chose pour le Costa Rica. Ce coup-ci, j'étais sans ma femme.
0: Ouais.
3: Avec le couple de voisins.
0: Ah ben voilà, allez, je m'incruste. Bon, voilà, ok.
3: Voilà.
0: Ok.
3: Mes voisins, cette année, c'était la 8e fois qu'ils y allaient.
0: Ah, voilà. Bon, toi, par contre, t'aimerais bien retourner au Maroc, parce que t'as trouvé que c'était un joli pays.
3: Un joli pays.
0: Ah ben voilà, donc t'aimerais bien retourner. T'as déjà prévu d'y aller sans les voisins, ou comment ça se passe?
3: Oh, je vais peut-être y aller avec ma femme, ce coup-ci.
0: Bah oui, parce qu'à un moment donné...
4: Ça serait bien.
0: Ce serait pas mal.
3: À un moment donné, il va falloir faire quelque chose.
0: À un moment donné, Bernadette, elle va dire, c'est sympa les voisins, mais j'ai envie d'aller en vacances.
4: Ça va se voir au bout d'un moment.
0: Ça va se voir,
3: Ça va se voir, oui.
0: Voilà. Voilà. Bon, alors, écoute-moi bien. T'as 2 points. Là, si tu marques, c'est la place directe en finale. Donc, il va falloir bien, bien, bien répondre à la question cash. Tiens, je te mets une ambiance. Non, c'est pas Badumba, c'est pas culture pub, c'est turbo.
4: Oui.
0: On dirait,
4: hein.
0: Non, c'est turbo, c'est Chapat. Alors écoute bien cette question.

0: Stéphane. De combien de points dispose aujourd'hui un jeune conducteur lorsqu'il vient d'avoir son permis de conduire? Combien de points a un jeune conducteur aujourd'hui sur son permis quand il vient de démarrer? Top chrono, 10 secondes.
1: 6 points.
0: 6 points?
1: Oui.
0: Eh bien, est-ce que c'est une bonne réponse? Est-ce que le candidat que j'ai coaché va en finale directement? Oui, bien sûr que c'est 6 points. Et au bout de 3 ans, tu peux en avoir 12. Bravo. T'as 7. Eh bien voilà, coaché par Damido,
2: oui,
0: il va directement en finale, c'est tout ce que j'ai à dire.
2: Après, Stéphane et Claire sont quand même mes candidats de base.
0: Oui, hein, oui, donc, allez, ça va, bon, ta candidate, là, tu l'as négligée.
2: Mais pas du tout, Claire, oui, je ne l'ai pas négligée, ma petite collectionneur de chaussures. Là,
0: collectionneur.
2: Voilà. Collectionneuse,
0: voilà,
2: mais
0: merci,
2: oui,
0: ouais.
2: Mais si, je vous rappelle qu'elle a été mannequin chez L'Oréal. Mmh. Ah là là là là, qu'est-ce qu'on va faire de toi, Claire, maintenant?
3: Désolé, Eric.
2: Ben oui. Non, mais j'ai encore deux autres candidats qui arrivent. Enfin, je suis déçu pour toi, Claire. Voilà, ça me fait de la peine. Bon, est-ce qu'on se parle quand même du fait que t'as accouché dans la voiture? C'est vrai, cette histoire?
3: Que j'ai quoi?
2: T'as pas accouché dans la voiture ou pas loin? T'étais à deux doigts, là.
3: Ah oui.
2: Ah oui.
3: J'ai pas compris ça.
2: Ah oui.
0: Mais oui, que, alors, comme ça, t'as couché dans la voiture. Tu sais, c'est exactement moi. T'as compris ça aussi.
2: T'as
0: alors, comme ça, t'as couché dans la voiture.
2: Et avec qui?
0: Ah oui.
2: Bon, bah voilà.
3: Donc j'ai accouché presque accouché dans la voiture. Oui,
0: voilà.
3: Oui, tout à fait, la voiture de Locke.
2: Voilà, la voiture de Locke et de garagiste. Enfin, en tous les cas, le prêteur, il t'avait dit surtout, vous accouchez pas, parce qu'il t'avait vu déjà, t'es enceinte.
3: Oui.
2: Quoi.
3: Et effectivement, voilà.
2: Ben,
3: ça.
2: Eh oui, ben, t'as commencé
3: bien
2: le
3: arrivé, là.
2: Eh ben oui, ben voilà. Petite anecdote de vie très sympathique. Tu adores Kungs, tu adores Céline Dion, je ne te ferai pas écouter tes artistes.
0: Non, mais par contre, tu peux lui poser la question, histoire de partir avec les honneurs.
2: Mais oui, car, effectivement, on fait écouter les artistes que quand on peut gagner, mais là tu as compris que même si tu réponds correctement, ça ne suffira pas. Allez, finissons sur les honneurs. Elle a raison, avec un hymne.
0: Ah.
2: Mon peuple me salue.
0: Ah
2: ouais,
0: d'accord. Toi, t'es russe maintenant.
2: Ex. Comment s'appelaient les services secrets du temps de l'ex-URSS? Comment s'appelaient les services secrets du temps de l'ex-URSS? Allez, pour la gloire, quelques secondes de réflexion, Claire.
3: Le KGB.
2: Eh, tu vois, en plus, mais oui, bien sûr que c'est le KGB, le Comité pour la Sécurité de l'État. Ah, c'est d'autant plus rageant que tu finis avec 5 points quand même, Claire.
0: Bon, bravo Claire,
2: bravo.
0: Stéphane, on se retrouve en finale. Et là, tout de suite, évidemment, c'est la réclame, mais pas que, c'est aussi l'actualité dans vos régions, grâce aux 44 locales de votre radio, ici. À tout de suite, mes petits choux.
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0: Je vous rappelle que Stéphane, que j'ai coaché, va aller en finale.
2: Ouais.
0: Je vous rappelle que le premier prix, c'est 3 jours et 2 nuits dans un 4 étoiles pour Port Aventura World, avec un accès illimité au Port Aventura Park, avec une entrée à Ferrariland, avec 100€ de carburant pour y aller, tout ça en pension complète. Si vous ne gagnez pas ça, vous gagnez la délicieusement belle machine à café de Joe Malongo, avec ses 32 dosettes et ses 6 verres en verre.
2: Mmh.
0: Nous accueillons tout de suite Alexandrine et Marilyn. Voilà.
2: Les meilleurs.
0: Alors.
2: Mais oui.
0: Quoi? Qu'est-ce qu'il y a?
2: Ah, vous n'avez pas entendu, mais qu'on vous le remette?
8: Ah, mais moi, voilà.
0: Oh là là là là, mais Pierre, comment tu as pu te
2: deux
0: laisser
2: candidats qui ont gagné grâce à moi.
0: Pour mettre ces illustrations sonores, mon petit chat, c'est pas possible.
2: Non, c'était pas lui. Hein.
0: T'es un adulte responsable.
2: Non, non, c'était pas lui.
0: C'est qui s'est fait soudoyer?
2: Moi, je ne donnerai pas
0: oui,
2: son
0: bon,
2: nom.
0: C'est Céline.
2: Par
0: ça m'étonne
2: pour sa famille.
0: Ça m'étonne que Céline ait pris de l'argent pour faire ce genre de choses. Elle est bien trop honnête, elle est bretonne.
2: Bah oui.
0: Alors, Alexandrine.
2: Cher les crêpes, hein.
0: Faut les tu joues avec ici Occitanie et tu joues avec moi, ma chérie. Tu es contente?
9: Oui, ravie, vraiment.
0: Et voilà.
2: Vraiment, Dier, tu te détends, hein?
0: Alors, tu as 53 ans, tu habites à Montrabé, en Haute-Garonne. Tu es mariée à Fadel, tu as une fille, Charlène, un petit-fils, Ismaël, qu'elle ravit son prénom. Et donc, tu es agent EDF, tu adores les voyages, etc. Et il paraît, alors ça, est-ce que tu l'as aujourd'hui, là, pour la finale? Il paraît que tu as un porte-bonheur, c'est un œil de Lucie.
2: Oui, le coquillage.
9: Oui. Alors, je ne l'ai pas directement avec moi, mais il est toujours dans mon porte-monnaie, et c'est un porte-bonheur que m'a offert ma sœur, qui a également cette pièce-là. Mmh. Et donc, c'est censé amener prospérité, protection, voilà.
0: Bah, ça serait bien que là, pendant la pause, tu ailles le prendre, tu le mettes dans la main.
2: Allez, hein, trouve plus.
0: Pas dans
2: c'est
0: ton
2: bizarre.
0: Portefeuille, parce qu'il n'y a pas de cas où tu ne gagnes pas. Alors, bah oui, enfin.
2: Je suis passé chez elle cette nuit, avant qu'elle le retrouve, peut-être qu'elle peut se mêler de bonheur.
9: Toi, tu as été ce matin.
0: Ouais, toi, tu as été à Montrabé, bien sûr.
2: Bien sûr, j'étais ce matin, un coup d'hélicoptère rapide.
0: Hélicoptère.
2: Oui,
0: on est en bilan carbone.
2: On n'est pas terrible en bilan carbone.
0: Ah,
2: c'est
0: ça, moi qui viens en vélo tous les jours. Alors, qu'est-ce vélo que tu vas faire ce week-end?
9: Ce week-end, le week-end en famille au bord de la piscine.
2: Oh,
9: et
2: là
9: puis,
2: là.
9: Voilà, repos, peut-être faire un tour en ville puisque c'est les soldes.
0: Bien sûr. Allez. Bien, alors ma chérie, on va tout de suite marquer le premier point avec une petite chanson, tiens.
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0: Allez, on va parler de fromage. Eh bien, en France, il paraît qu'il existe un décret réglementant la taille des trous dans l'emmental. Alors, est-ce que c'est vrai qu'en France, il existe un décret réglementant la taille des trous dans l'emmental? Vrai ou faux? Top chrono, 5 secondes.
9: Je dirais vrai.
0: Eh bien, tu as bien raison, ma chérie. C'est un décret qui date de 2007. Ça impose que les trous du fromage soient réguliers et avec un diamètre de 1 à 3 cm maximum. Voilà, donc sinon, t'as pas le label Emmental de France. Voilà, donc Alexandrine, premier point.
2: Marilyn, t'étais avec nous juste hier, je me souviens très bien, sur le fil à 13h. Hop, tu nous as rejoint en finale, Marilyn. Avec un bingo extraordinaire sur les héros femmes, il me semble, hein, c'est ça?
0: Google, je m'appelle.
11: Oui, bonjour. Alors, juste une petite précision, je vous appelle depuis la chambre de mon fils. Je suis devant son bureau et il y a tous ses albums Marvel, donc c'est pas Google, mais c'est les albums Marvel de mon fils.
2: Mais bien sûr, elle n'a été que fiel et courroux en disant que tu avais utilisé Google, voilà. Marine avait dit que c'était son fils, le petit bout de chou, le pauvre Yanis qui a 9 ans, alors, on le salue Yanis, qui est, voilà, marié à Toufik. Toufik va bien? Moi je prends des nouvelles de la famille, hein.
11: Très bien, tout le monde va très bien, voilà.
2: Le chat Blumi également, le chat il est sympa, ça va, ça se passe bien ce matin.
11: Oui, il est adorable.
2: Petite croquette, tout va bien. Laborantine dans le médical, notre amie Marilyn qui s'est sélectionnée hier. On parlait des soldes, tiens, allez, un mot, parce que tu nous l'as dit. C'est toi, t'es la reine du shopping, toi. T'es la reine du shopping.
11: Ah, j'aurais adoré faire l'émission, d'ailleurs.
2: Ben oui, mais tu nous as dit hier que t'étais une folle du shopping, comme c'est les soldes en plus en ce moment. T'arrêtes pas d'acheter, t'as prévu d'acheter des trucs ce week-end ou pas?
11: Ce week-end, je travaille jusqu'à 23h, samedi et dimanche.
0: Ah, bah, dommage. Shopping.
2: Quel dommage. Ah, tu bosses là tout le week-end? Bah, écoute, courage. Hein. Ah, oui.
11: D'accord. Aujourd'hui, repos.
2: Profites-en. Marilyn, voici ta question. Nous y allons tout de suite pour un premier point. Je compte sur toi, encore une fois, pour te mener jusqu'au bout de cette émission et en finale.
0: Bien sûr.
2: Pour aller à Barcelone.
0: Ça, c'est Eric Bastien rentre dans Radio France.
2: Exactement.
0: Il vient descendre de son char. Son char traîné par deux bœufs magnifiques. Énorme bœufs, char.
8: Avec moi.
0: Voilà, allez.
2: Exactement. Oh, plaisir d'arriver ainsi. Où sont les miens? Où sont les gens? Où sont mes valets?
0: Ah ouais, carrément, le mec est odieux. Le mec a besoin de valets, quoi.
2: De vacances, peut-être surtout. Marilyn, voici cette question. Le Liechtenstein n'a aucune frontière avec l'Allemagne. Le Liechtenstein, je savais que ça allait buter à un moment donné, n'a aucune frontière avec l'Allemagne. Top chrono, vrai ou faux? Liechtenstein.
11: Le vrai.
2: C'est une principauté de 25 km de long, située entre l'Autriche et la Suisse. Donc il n'y a pas de frontière.
0: La Suisse, ouais.
2: La Suisse. Il n'y a pas de frontière avec l'Allemagne. C'est bien Marilyn, un point.
0: Oh là, allez, un point Alexandrine, un point Marilyn. Et là voilà. Tout de suite. Essa moça diferente. On part au Brésil, on part en vacances parce qu'avec ici on vous aime. On bouge son boule, Chico Buarque, essa moça diferente. Essa moça.

0: Essa moça ta diferente. Chico Buarque, la chanson préférée des dentistes sur ici.
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2: Ah, vous avez mis un petit moment avant de l'avoir, celle-là.
3: Alors, j'ai non seulement eu un petit moment avant de l'avoir, parce que bon, voilà, je demande pardon à la dentisterie, je demande pardon Chico, à Pierre Chico, Benassin, Chico. Mon dentiste. Voilà, allez, oh là là, mon Zeus, non le Zeus. Alors, Alexandrine, tu as un, Marilyn, tu as un aussi. Alors, Alexandrine, alors comme ça, quand t'étais petite, ta maman, elle t'amenait tout le temps voir les belles mariées devant la mairie avec les belles robes parce que t'adorais ça.
4: Oui, c'est vrai. Et c'est un truc qui me colle toujours à la peau. J'adore ça. C'est-à-dire que dès qu'il y a une cérémonie de mariage, je quitte ce que je fais. Je vais voir absolument la mariée, les mariés, pour le coup d'œil, pour le plaisir. Et je réclamais à ma maman d'y aller. Et je le fais encore. Ouais.
3: Ah là là là là là là. Bon, bah oui, moi j'aimais bien les robes de mariée aussi. Je me suis jamais mariée en robe de mariée. Mais bon, écoute, qu'est-ce que tu veux faire?
2: Il est pas trop tard.
3: Oui, oh Dieu, à 60 piges, je vais pas me foutre une robe blanche avec de la dentelle, hein. J'ai autre chose à faire. Alors, ma petite chérie, c'est l'heure du quiz musical. Et là, on va essayer de te faire reconnaître des génériques des séries télé. Je ne sais pas si tu regardes beaucoup de séries télé. Séries télé. Voilà, c'est des séries télé un peu old school, hein. Donc, tu vas les reconnaître, c'est assez facile. Il y en a deux, l'une après l'autre. On écoute la première, Peter.
2: Facile.
3: C'est quoi, mon petit chat?
4: Dallas, au Texas. Oui.
3: Ah là là, avec Sue Ellen l'alcoolique et JR le méchant.
2: Et Bobby.
3: Et Bobby avec ses pieds palmés.
2: Et Pamela.
3: Mais oui, Dallas. Dallas, ton univers impitoyable.
2: C'est vrai que ça faisait plus de 15 millions sur TF1 à l'époque. Hein, c'était énorme. Hein.
3: Avec le ranch. Oh là là, mon Dieu. Oui. Bref, ils avaient vraiment quand même une vie de merde. Alors. Premier point pour Alexandrine.
2: Il avait du pognon quand même. Hein.
3: Enfin, c'est
2: pas une vie dégueulasse. Hein,
3: son ranch était dégueulasse et en plus il.
2: Je crois qu'il s'en fout hein, à ce moment-là.
3: Ouais, bah, moi, je préfère ma maison. Allez, deuxième générique.

0: quoi ce générique, Alexandrine?
1: C'est Château Vallon, chanté par Herbert
0: Léonard. Mais oui, bien sûr, Château sans gloire. Ah là là là, Chantal Nobel.
2: Qui nous a quittés il y a pas très longtemps d'ailleurs.
0: Écoute, ça te fait 2 points de plus, donc tu as 3. Voilà, bravo, c'est formidable.
2: Puisqu'on parle de Château Vallon, les séries de l'été, on vous rappelle que Nadine Mousselet a sorti son...
0: Mais bien sûr, Puzzle Macabre.
2: Voilà, le Puzzle Macabre,
0: oh, évidemment. Nadine, si tu nous écoutes, on aime tellement.
2: Ah oui, oui, c'est une énigme de dingue. C'est ton livre de chevet, d'ailleurs, on est d'accord, Marilyn. Bah oui.
1: Oui, bien sûr, oui.
0: Bien sûr, évidemment.
2: Tous les soirs.
0: La piscine d'Araillet.
2: On parlait de mariage, là. Tiens, alors un petit mot sur le mariage, toi, parce que une heure avant ton mariage, tu étais coiffée, t'étais maquillée, tu t'apprêtais à mettre ta robe. Bon, voilà. Ton chéri, il était habillé, il s'apprêtait lui à mettre ses chaussures. Mais il y a eu un problème de boîte de chaussures.
1: Oui, je m'étais trompée en fait. J'avais pris les mauvaises.
2: Non mais c'est plus que des mauvaises.
1: J'avais pris la boîte de basket, ouais. Boîte de basket.
2: Donc c'est-à-dire qu'il a ouvert la boîte de chaussures, il a trouvé des baskets de running, et donc il s'est marié avec des baskets.
0: Mais c'est classe, je trouve, de se marier en costume basket.
1: Ah non, on est parti, on a pris la voiture et on a... C'est pas bien, on a roulé assez vite pour être dans les temps et on est allé chercher la bonne paire de chaussures à 20 km de là où on était et on a sauvé les meubles.
2: Du stress supplémentaire un jour de mariage, c'est toujours compliqué. Bon, écoute, tu as des bonnes chaussures, j'espère aujourd'hui, qui vont te permettre de marquer un grand pas avec ta chaussure et surtout des points. Voici ton quiz musical, on est toujours sur les séries des années 80, oui, 70, 80, très vintage, c'est facile, écoute la première. Nadine Mousselet.
0: Puzzle Macabre.
2: Ah, c'est trop rapide, ça. Bon, t'as une idée ou pas?
1: Les Feux de l'amour.
2: Mais oui. Nadine Mousselet a sorti le Puzzle Macabre.
0: Qui a tué Jonathan?
2: Que va faire Isabelle?
0: Pourquoi Grégory est-il si vilain?
2: Et John, est-il finalement l'amant de Pamela?
0: Je ne sais pas, nous saurons ça. Dans Puzzle Macabre.
2: Le Puzzle Macabre de Nadine Mousselet.
0: Allez, un point pour Marilyn.
2: Préfacé par Lucilla Raguet. Tout le monde s'y est mis ensemble. Bon, ça fait un point de plus. Oh là là, ça c'est du lourd. Ça, j'adore.

0: Allez, on y va, top chrono.
1: Et une grosse pensée pour ma maman, c'est Maggie.
2: Ouais.
0: Tu l'as vu tout de suite?
3: Oui, Maggie. Ah, oui. La la la la la.
0: On l'a entendu, Maggie, dans l'extrait.
3: La la la la la la. La la la la la.
0: Rosie Vard, bien sûr, Jean-Marc
3: Villalonga.
0: Ah là là. Toujours en vie, Marthe Villalonga.
3: Ouais. Hein. 3 points, Alexandrine. 3 points, Marilyn. Et là, tout de suite, maintenant.
0: Oh, c'était super quand même. La baraque dans le Vésiné. Vous vous souvenez de Maggie?
3: Bah,
0: quand
3: bien
0: même.
3: Sûr. Moi, je me super. Souviens surtout que ma copine de Télé 7 Jours m'avait dit ouais. qu'ils avaient reçu des courriers des lecteurs mécontents quand ils ont changé le canapé de Maggie. Voilà. Il y a des gens qui écrivent pour dire j'aime pas du tout le nouveau canapé. Voilà. Allez, tout de suite, on va écouter Céline Dion. Bonjour. Pardon, merci.

0: Bonjour, pardon, merci, au revoir, à bientôt, joyeux Noël Félix.
1: Un café l'addition.
0: Un café l'addition.
1: Et ben c'est le tout nouveau Céline Dion quand même, hein.
0: Ah.
1: Voilà.
0: Allez.
2: Ici à midi, on est.
1: Non, mais on va être honnête, on est un peu circonspect avec Valérie.
0: On est circonspect sur Bonjour, pardon.
1: Oui, oui, le titre est un peu. Oui, ça fait un café l'addition.
0: Voilà, quoi, exactement. Bon, bref, écoute, ouais. Qu'est-ce que tu veux que je te dise?
1: Respect bien. Total pour Céline Dion, bien sûr.
0: Alexandrine à 3, Marilyn à 3. Bon, bah écoute, j'ai envie de dire, va falloir gagner ma petite Alexandrine. Hein.
3: Ok.
0: T'as pris ton coquillage ou pas là?
3: Non, je suis allée le chercher. Il est en bas, mais il n'est pas très loin. Il est pas très loin.
0: Bon, on voit quelqu'un, vite. Demande tout de suite à Fadel de te ramener le coquillage. Alors,
3: non, il est occupé, il est occupé.
0: Oh là là là là là. Alors, il paraît que tu aurais aimé déjeuner avec Simone Veil.
3: Ben oui, parce que pour moi, c'est vraiment un personnage qui a tellement fait pour l'avancée féminine, qui est vraiment un exemple de résilience. Elle a un parcours extraordinaire. J'ai lu ses livres... voilà, et j'adore ce personnage. Oh non,
0: et voilà. Ouais. Eh ben oui, on aime beaucoup Simone Veil. Alors.
1: On aime aussi beaucoup Sybille Veil. C'est toujours l'occasion de parler de la PDG de Radio France que je salue. Toujours respectueux.
0: Lui, c'est vraiment.
1: J'en profite toujours, moi, vous savez.
0: Faillotage et.
1: Total.
0: Mais c'est dingue ça.
1: Mais c'est bon, pitié, madame la présidente.
0: Oh là là là là, Sybille Veil, je te demande pardon. Alors Alexandrine, écoute bien cette dernière question qui peut te permettre d'aller en finale. C'est une question à 5 points, tiens je te mets une petite ambiance. Alors, on va parler de la mode. Écoute bien. Il y a des villes qui organisent les Fashion Week. Elles sont 4. Donc, quelle est celle qui fait partie de ce Big Four, hein, de ces 4 qui organisent les Fashion Week? Donc, il y a New York, Paris, Londres. Quelle est la 4e ville? Top chrono, 10 secondes.
3: Je dirais Milan.
0: Et c'est une bonne réponse! Mais oui, la settimana della moda! Et bravo, donc t'as 8. Alors là, j'ai une très mauvaise nouvelle pour Marilyn.
1: Comment
0: parce
1: ça,
0: que. Bah oui, elle a 5 plus 3, ça fait 8. J'ai une très mauvaise nouvelle pour Marilyn, parce que même si Marilyn gagne, c'est Alexandrine qui gagne, puisque Alexandrine a eu 20 points. Voilà, bonne soirée à tous.
1: Mais là, si Marilyn gagne, de toute façon, elle n'aura que 6.
0: Non, donc, elle aura 8, puisqu'elle a eu tous les trucs. Elle a 3, hein, Marilyn.
1: Elle a 3, Marilyn.
0: Marilyn, tu remarqueras qu'il ne...
1: Ah oui, ah oui.
0: Hein, voilà.
1: Ah oui, donc en gros, très clairement, Marilyn, si tu réponds correctement, ça ne le fera quand même pas.
0: Voilà.
1: Ah, c'est ça. Et oui, parce qu'on récompense...
3: La...
1: Mais non, mais... Mais oui.
0: Bah oui.
1: Parce que quand en cas d'égalité le jour de la finale, on récupère les points qui ont été marqués dans la semaine pour récompenser l'ensemble du parcours. Et il s'avère que... Combien tu avais fait? Alexandrine avait fait 20 points.
0: Oui.
1: Et effectivement, Marilyn, tu n'avais fait que 14 points.
0: Non.
1: 18.
0: Elle avait fait 18 points.
1: Ah, c'est pas loin, ça.
0: Ah, c'est pas loin, ouais.
1: Ah, Marilyn.
3: Ouais, ben c'est pas grave, on retentera l'année prochaine.
1: Ben oui, alors, oui, on peut tout tenter, quand on veut. Mmh. On va jouer, Marilyn, pour l'honneur, encore une fois, comme je l'ai fait tout à l'heure d'ailleurs, avec tous mes candidats, je joue pour l'honneur, avec ces points qui sont à prendre. Écoute cet extrait. Comme tu as bien reconnu Les Feux de l'amour et Maggie, je pense que tu as reconnu le générique de cette série ou pas?
3: La petite maison dans la prairie.
1: Exactement, la petite maison dans la prairie. Alors la question, c'est comment se prénomme la maman Ingalls dans La petite maison dans la prairie? Top chrono, 10 secondes. Comment se prénomme la mère Ingalls dans La petite maison dans la prairie?
0: Celle qui fait des tartes aux pommes toute la journée, là.
1: Eh oui.
3: Ouais, il y a Charles, c'est le père, et la mère...
1: Ben,
3: je sais pas, de toute façon, j'ai perdu, donc je fais pas.
1: Ouais, alors pour le coup, ça aurait été sans regret, parce que tu l'as pas trouvé. C'est Caroline. Caroline Ingalls. Ça s'appelle Caroline.
0: Bien.
1: L'épouse de Charles et la mère de Laura, Marie, Carrie et Grace.
0: Allez, Alexandrine, tu rejoins donc la team d'Amido en finale avec Stéphane. Voilà, et pour l'instant, maintenant, bravo, bravo Marilyn. C'est l'heure, évidemment.
1: Merci, Marilyn.
0: Une petite pause pour la réclame. On se retrouve ensuite. À tout de suite.
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0: Ah, c'est la finale. À ma gauche, Alexandrine. Alexandrine habite à Montrabé. Elle est agent EDF. Autant vous dire qu'elle a la patate, la foudre. Elle a le rythme dans la peau. Elle adore les voyages, du coup. Port Aventura World, c'est pour elle. Je sens qu'elle va tout donner. Et elle est dans mon équipe. À ma droite.
1: Il a gagné avec moi mardi. Ok, là, il a participé en amateur avec
0: Il a gagné avec moi.
1: Mais Stéphane, qui a 60 ans, habite Courcouët-sur-Lonne. Il est marié à Bernadette. Il a deux chats, Tornade. Tornade et Tornade. Et vous allez comprendre pourquoi c'est une tornade, notre Stéphane. Un vent de succès arrive sur votre radio tout de suite.
0: Alors, Alexandrine, est-ce que tu es prête à gagner, prête à partir à Port Aventura World?
3: Tellement prête.
0: Eh ouais, t'es tellement prête, ma chérie. Tu m'étonnes, Fadel et tout ça, et le petit-fils et tout. Oh là là, bon, allez, ça va être magnifique.
3: Ouais, c'est ça.
0: Alors, pour t'encourager, pour te motiver, pour te détendre surtout, afin que tu remportes cette compétition à mes côtés, eh bien, nous allons écouter Muse.

0: adore, Muse, on adore. Bien. Ma petite chérie, voilà ton bingo. Écoute-le bien. C'est très facile. Tu as 10 secondes à mon top chrono pour me donner un maximum de personnages, de noms de personnages qui sont dessinés dans la bande dessinée d'Astérix. C'est-à-dire tous les personnages, tous les noms de participants dans Astérix. Attention, top chrono, 10 secondes.
1: Alors, il y a Idéfix, Obélix, Astérix. Ça ne vient pas.
0: Bon, tu m'en as donné trois. Il y avait Panoramix, Assurance Tourix, Bonne Mine, Falbala, César, Cléopâtre, Brutus. Tu m'en as donné trois. Bravo.
2: Stéphane, les compteurs sont à zéro. Elle a trois points. Alors, il suffit tout simplement d'en marquer quatre.
0: Ah, les poules sont d'accord.
2: Et Stéphane, les poules sont d'accord. Donc ça fait plaisir et elle t'encourage en plus. Non, mais c'est clair. Je veux dire, réfléchis bien. Quatre. Tu m'offres une victoire incontestée et incontestable.
0: Oui.
2: Ok, Stéphane ?
3: Oui. Ok.
2: Bon, Stéphane, pour t'encourager, c'est la musique que tu aimes.
4: Toute la musique que j'aime.
0: Oh oui. Elle vient du bleu. Ne sont jamais les mêmes. Pour exprimer ce qu'est le blues.
2: Tu vas voir ce qu'il va t'exprimer, Stéphane.
0: La musique vivra.
2: Avec la victoire. Bon, allez, Stéphane, mon Stéphane, on y va. Je te souhaite d'ores et déjà un bon week-end et presque de bonnes vacances à Port-Aventura. Allez, 10 secondes pour citer un maximum de personnages extraits d'une autre bande dessinée. Tous les personnages existants dans cette BD. Voilà, c'est logiquement, je te demande Tintin, les aventures de Tintin et Milou, tous les personnages, top chrono, 10 secondes.
3: Alors, Duponté, oui. Tintin, Capitaine Haddock, Professeur Tournesol, oui. Milou. Rastatopoulos.
0: Ah, Rastatopoulos, il en a 7.
2: Stéphane ! Oui ! Oui, Stéphane ! Tu as été le meilleur, Stéphane. Tu as su aller jusqu'au bout de cette compétition à 12h57. Je vis un moment unique de ma vie. Envoyer les trompettes, sonner les clairons. Allez, viva España ! Tu pars à Port-Aventura. Bravo !
3: Ok, très bien.
2: Bravo !
0: Alors, je vous explique, en 2 ans d'émission, il n'a gagné donc une seule fois.
2: Oui, voilà. Une fois par an, je réserve toujours la plus belle des victoires.
0: C'est pas mal.
2: Je suis heureux pour toi, Stéphane, je te félicite.
0: Bien, bah Stéphane, tu vas partir à Port-Aventura World, 3 jours, 2 nuits dans un 4 étoiles. Tu pourras aller au parc, tu pourras aller à Ferrariland et tu auras évidemment 100 euros de carburant pour y aller. Quant à toi, ma petite chérie, tu gagnes une magnifique machine à café. Est-ce que tu es contente, Alexandrine ?
1: Oui, merci beaucoup et bravo Stéphane.
2: C'est gentil pour lui.
0: Voilà. Bon, écoute, tu as gagné la machine à café, tu as gagné 32 dosettes, 6 verres en verre.
2: Exactement, 2 candidats à moi qui ont gagné des cadeaux aujourd'hui.
0: Voilà.
2: C'est tout ce que je vois.
0: Oui, bah pour la première fois de ta vie, il y en a 2 en finale à toi et il y en a 1 qui gagne.
2: Il reste 2 semaines d'émission, Valérie.
0: Oui, il reste
2: j'ai
0: 2
2: pas
0: semaines.
2: Dit mon dernier mot.
0: Ouais,
2: je suis capable d'un doublé, voire d'un triplé.
0: Je comprends pas.
2: Je suis le Mbappé, moi. Bah là, j'ai une victoire, là.
0: Oui.
2: Semaine prochaine, je remets la même. Je remets une pièce, là. Vendredi prochain, je gagne.
0: Oh là là là.
2: Et pour la dernière, le 17 juillet, bam, je regarde.
0: Alors ça, c'est pas possible.
2: Pourquoi ?
0: Bah parce que ça sera la dernière, et la dernière, c'est pour moi. C'est tout ce que j'ai à dire. Bon, je vous remercie tous de nous
2: appelle
0: écouter.
2: Ton banquier,
0: ouais, c'est ça. Je vous embrasse tous, je vous souhaite à tous un très très très bon week-end. Amusez-vous bien, prenez soin de vous. Je remercie Céline à la réalisation, Pierre à la technique, Maître Coupez au savoir, Alex au standard, Chonchon à la victoire. Voilà, quoi ?
2: Oui, oh, j'ai un dernier mot, tiens, pour vous.
5: Avez-moi.
2: Voilà.
0: Oh là là, c'est pas possible. Ah, nom de Zeus. Bon, là, allez, prenez vraiment bien soin de vous, tous mes petits auditeurs chéris. La France, je t'aime, la France. À lundi.
2: Bonjour, Wendy Bouchard.
6: Oui, bonjour, chers amis. Oh, vous êtes sur un petit nuage, je vous
2: Wendy.
6: Sens.
5: Wendy, avez-moi.
6: Des caprices des dieux, en fait. Vraiment quelque chose de.
0: Comment tu veux que
6: c'est
0: je lutte?
6: C'est une gloire.
0: Ouais,
2: oui. Ah bon, on se fait un petit caprice des dieux quand vous voulez.
0: C'est la première gloire depuis 2 ans, j'ai envie de te dire.
6: Merci.
2: Faites bien la trompette, vous.
6: Pour cette grande énergie, j'accueille après l'actualité un garçon, un homme que vous connaissez bien ici, Benoît Prospero. Il va nous émerveiller en nous parlant de l'univers, du vivant, et ça nous fait du bien dans ce monde qui tremble.
0: On adore Benoît Prospero, on t'adore, ça va être une émission.
2: Le sosie d'Alex Lutz.
0: Exactement, c'est le sosie d'Alex Lutz.
6: Ouais, merci les amis. Bah, bon week-end, à lundi.
0: Bon week-end, à lundi, bonne émission.
2: Avez-vous, hein, Wendy, avez-vous.
6: Avez-vous.
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2: Attendez, une radio, une appli connectée avec notre région. Une victoire aussi. Le mec, il faut qu'il leur rajoute sur son jingle.
0: Alors, plus modestement, mes chéris, je vous aime. Vous écoutez ici. Il est 13h, bon week-end.
2: Ah, voici Wendy Bouchard.
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6: Bonjour, bonjour à tous, il est 13h, merci d'être à l'écoute de Ma France. Une France en proie aux incendies violents, un feu toujours actif dans l'Aude, 3000 personnes évacuées à Canet en Roussillon face aux flammes. Nos journalistes pour vous sont sur place. On connaît désormais le bilan de la canicule, il n'est pas encore définitif mais déjà alarmiste avec un nombre de morts en augmentation de 30% au niveau national, plus de la moitié en région parisienne, la plupart à domicile. C'est une réalité que dénonce le porte-parole des médecins urgentistes de France et vous l'entendrez. La fin de l'école pour les enfants de primaire cet après-midi, avant 2 mois de grandes vacances. Quel réaménagement de rigueur pour ces établissements pour éviter une nouvelle surchauffe en cas de forte chaleur. On illustre ce sujet dans l'Hérault. Le Tour de France avec un grand départ demain à Barcelone. 184 coureurs et notre coqueluche parmi eux, Paul Sexas. On retrouve aussi pour le journal du Mondial Romain Bédoux dans 15 minutes. Des Bleus qui jouent demain à 23h face au Paraguay. Une rencontre pour une place en 8e menacée par les orages. Et puis j'accueille donc un journaliste maison passionné par l'univers et passionné par le vivant. Benoît Prospero publie La boussole céleste du papillon et il nous pousse à l'émerveillement. L'appel à la vigilance et à la responsabilité collective est lancé alors que toute la France est prête à s'embraser, selon le porte-parole de la Fédération des sapeurs-pompiers. 7000 départs de feu recensés depuis le début de la saison. C'est le terrible chiffre annoncé hier à Marseille par Sébastien Lecornu. Dans le sud, dans les départements en vigilance rouge incendie, des centaines de pompiers sont toujours au combat contre les flammes, notamment dans l'Aude, Morgane Guillaumard, où nous vous retrouvons avec ce feu entre Oupia dans les Hérault et Pouzols-Minervois qui, par chance et grâce à ce combat des pompiers, ne progressent plus à l'heure où l'on se parle, Morgane.
7: Oui, aux dernières nouvelles, le feu a parcouru environ 950 hectares. Je dis aux dernières nouvelles parce qu'en fait, il n'y a pas eu de point actualisé depuis ce matin. Ni les pompiers, ni la préfecture de l'Aude ne communiquent. Les infos seront données par le ministre de l'Intérieur, Laurent Nunez, qui arrive d'ici une petite demi-heure maintenant au poste de commandement devant lequel je me trouve. Tout ce que je peux vous dire, c'est que les riverains évacués hier sont rentrés chez eux ce matin. Il n'y a plus personne dans la salle communale qui grouillait encore de monde hier soir. Et les éleveurs du coin sont en train d'aller récupérer leurs bêtes chez les agriculteurs de la région qui les ont accueillis. Sur l'incendie, des moyens humains sont encore mobilisés ici. Il y a eu près de 750 pompiers à pied d'œuvre hier, 500 dans la nuit. Et c'est donc leur action qui a permis de stopper la propagation du feu. Les moyens aériens aujourd'hui ne sont pas dans l'Aude, mais dans le Gard et dans les Pyrénées-Orientales où il y a aussi des incendies. Puisque la France dispose de 12 canadairs. Alors est-ce que c'est suffisant pour faire face aux nombreux incendies face auxquels notre pays est confronté? Comment on choisit où mettre la priorité? Ces questions seront très certainement posées à Laurent Nunez qui arrive d'ici une petite dizaine de minutes au vu de l'activité autour de moi. Des gendarmes, des pompiers, tout ce monde me dit que ça devrait pas tarder.
6: Merci Morgane Guillaumard dans l'Aude, où se rendra en effet donc dans les instants qui viennent le ministre de l'Intérieur, Laurent Nunez, face à une grande émotion liée à ces feux dévastateurs. Vous évoquiez d'autres feux et notamment cette reprise de feu en zone montagneuse dans la Drôme. Grande émotion pour la faune et la flore. Un nouveau coup dramatique pour le vivant. J'aimerais que vous écoutiez le maire de Pouzols-Minervois, justement, Claude Guibert, qui est allé ce matin constater les ravages.
8: Dans la garrigue, il ne reste pas grand-chose. Il doit rester 40 ou 50 hectares qui ont été épargnés quoi, sur 400 ou, ouais, 300 ou 400 hectares quoi, de garrigue. Donc ce matin, j'ai fait ma tournée ce matin. Quoi. C'est un spectacle lunaire parce qu'il ne reste plus rien. C'est tout noir, c'est tout brûlé, on voit des arbres noirs. Enfin, ça fait mal au cœur, ça donne envie de pleurer. Quoi. C'était la garrigue, il y avait du chêne vert, il y avait des pins, il y avait un peu de tout. Il y avait même les cyclamens des Baléares hein, qui étaient dans la garrigue. C'est des jolies fleurs. Quand on a connu notre territoire comme il était si beau, maintenant c'est affreux.
6: Dans les Pyrénées-Orientales, cette fois, 200 pompiers ont été mobilisés aux portes de Canet en Roussillon pour lutter contre des flammes propagées par un vent soufflant à 80 km/h. Le feu est fixé, mais il a provoqué beaucoup d'angoisse avec l'évacuation de plusieurs campings. 3000 personnes évacuées pour la moitié des vacanciers. Et vous êtes à leur côté, Baptiste Guillet, dans une salle mise à disposition par la commune de Canet en Roussillon.
9: C'est là qu'ont été ce matin rassemblés les vacanciers sinistrés des familles qui ont fait la queue tout à l'heure pour qu'on leur indique si leur mobil-home avait été ou pas détruit par les flammes. Évidemment, pour beaucoup, c'est la très mauvaise nouvelle. La plupart des vacanciers sont partis en laissant tout dans les bungalows sur place. Alors évidemment, il y a des pleurs, mais ils sont soutenus avec pas mal de dons de vêtements, une aide aussi pour toutes les démarches administratives.
6: Bien sûr, mais il y a aussi, heureusement, des vacanciers dont les bungalows, Baptiste, ont été épargnés.
9: Oui, et pour eux, évidemment, c'est le soulagement. Ils vont pouvoir repartir là, à l'instant, dans des navettes pour aller récupérer dans les campings leurs affaires qui étaient restées dans les mobil-homes. Mais maintenant, la question, ça va être de savoir ce qui se passe maintenant pour eux, quelle va être la suite des vacances, parce qu'évidemment, les campings, même s'il y a des mobil-homes encore debout, ne peuvent pas recueillir du public.
6: Merci Baptiste Guillet pour ici Roussillon, et je vous parlais de vigilance collective. Si vous avez, vous aussi, le moindre doute, si vous voyez de la fumée, n'hésitez pas à prévenir tout de suite le 18. Il vaut mieux appeler plusieurs fois plutôt que de laisser, évidemment, un feu grandir. Il est 13h05 à l'écoute d'ici et de ma France. Et nous avons aujourd'hui un premier bilan de la canicule de la semaine passée. Bonjour Marine Le Génie.
10: Bonjour Wanie, bonjour à tous.
6: Des chiffres derrière une réalité qui fait froid dans le dos. Santé publique France annonce à ce jour 2025 morts supplémentaires.
10: Oui, recensé sur la période allant du 18 au 28 juin, un bilan voué à s'alourdir dans les prochains jours, car selon la ministre de la Santé, ce chiffre concerne 60% des certificats de décès électroniques. Mais il y a des certificats papier qui ne sont pas encore comptabilisés. Un bilan qui ne prend pas encore en compte les décès enregistrés après les jours de canicule. Or, on sait qu'une telle vague de chaleur peut avoir des effets sanitaires à retardement sur les organismes. Stéphanie Rist estime aussi que les chiffres consolidés arriveront dans 3 semaines et qu'ils ne dépasseront pas, ça c'est intéressant, les 5000 décès supplémentaires. Elle insiste, en matière de mortalité, la canicule de juin n'est pas comparable avec celle de 2003.
6: Et dans ce bilan, on trouve une augmentation très nette des morts à domicile.
10: Oui, ils ont quasiment doublé en une semaine.
11: Ce qui est très important, c'est que dans ces 2025 décès, on trouve une augmentation de 91% de décès à domicile par rapport à la semaine précédente. C'est-à-dire que nous avons collectivement un effort très important à faire pour ces personnes qui sont seules, qui sont isolées à domicile.
10: Stéphanie Rist, donc, sur ces 91% d'augmentation par rapport à la semaine précédente, quasi exclusivement chez les plus de 45 ans. Enfin, Wendy, on remarque aussi que l'augmentation des décès est particulièrement marquée en Île-de-France en raison de son poids démographique et également dans les Pays de la Loire avec un bond d'environ 62%.
6: Merci Marine, on vous retrouve à 14h et des chiffres, vous l'avez compris, qui ne sont pas encore définitifs mais déjà alarmants, notamment sur les morts de chaud à domicile, situation insupportable qui cache le manque de moyens à l'hôpital. C'est ce que dénonce le porte-parole des médecins urgentistes de France, Wilfried Samu.
12: On n'a pas de moyens à envoyer à domicile, c'est-à-dire que et l'hôpital d'ailleurs n'a pas la capacité à la fois en lit, parce qu'on a supprimé 120 000 lits depuis 2003, et n'a pas la capacité physique. Vous avez bien vu que l'hôpital est aussi mal logé, si vous voulez, que certains patients, si je peux me permettre ce trait caricatural. Je vous dis, 120 000 lits fermés depuis 2003 avec une population qui vieillit, n'importe qui serait capable de comprendre qu'il y a un problème. C'est-à-dire que les plus âgés ne peuvent pas être tenus à domicile comme ça. Et ceux qui n'ont pas le droit à la climatisation, eh ben, ils ont le droit de mourir sous les toits d'hyperthermie, dans les bouilloires thermiques. On a besoin de lits d'accueil, on a besoin de main-d'œuvre. On a besoin de main-d'œuvre, quand je dis main-d'œuvre, c'est des soignants, c'est des infirmières, c'est des médecins. Et la bataille des chiffres, c'est là qu'elle doit se jouer.
6: Wilfried Samu pour les médecins urgentistes de France, avec Benjamin Mathieu pour ICI. Enfin, on apprend que la motion de censure déposée par les députés écologistes critiquant la gestion de la canicule par le gouvernement sera examinée lundi à 14h à l'Assemblée nationale. On revient dans ma France sur cette décision rarissime, l'annulation par la Cour de révision de la condamnation de Dany Le Prince pour un quadruple meurtre dans la Sarthe. C'était en 1994. Il n'aura cessé de clamer son innocence après avoir passé 18 ans enfermé. Il était actuellement en libération conditionnelle. La Cour a estimé qu'il existait des doutes sur sa culpabilité face aux nouveaux éléments présentés par les avocats. Vous trouverez un résumé de cette histoire criminelle et de ce rebondissement inédit autour de celui qui, des années durant, fut surnommé le boucher de la Sarthe. Il est donc présumé innocent désormais. C'est à lire sur le site internet d'ici Maine. Après la tentative d'assassinat à Monaco, selon le procureur général de la principauté, le suspect identifié est une femme de 39 ans d'origine ukrainienne et dernièrement domiciliée en Allemagne. Les faits semblent indiquer qu'elle n'a pas agi seule. À 16h30, la cloche des écoles va sonner pour la dernière fois pour les enfants de primaire avant les grandes vacances. Journée assez tranquille et festive dans les classes avec des goûters cet après-midi et des cadeaux distribués comme de rigueur aux équipes, les maîtresses en premier. Écoutez ces enfants de l'école élémentaire du centre de Bourg-Saint-Maurice.
13: J'ai prévu de lui donner un coussin, des boucles d'oreilles et une petite pierre. Parce que ça me fait plaisir, parce que c'est une super maîtresse.
14: Moi, je vais lui donner une boîte de chocolat. Un porte-clés papillon.
15: Moi, j'ai prévu un bracelet et des boucles d'oreilles pour la maîtresse.
16: J'ai l'impression qu'elle aime bien les bijoux et elle est trop sympa, la maîtresse.
17: Elle est trop gentille.
18: Je vais lui offrir des savons et des boucles d'oreilles.
19: Pour lui dire merci pour cette année.
20: J'ai fait un dessin, c'est marqué « Merci maîtresse pour cette année
21: ». Elle était super cette année.
6: Voilà, des écoles qui seront vides, heureusement, pour le retour des grosses chaleurs dès ce week-end, avec un besoin crucial d'adaptation dans ces lieux d'éducation et de vie face au réchauffement climatique. Morgane Guillaumard est allée à Grabel, près de Montpellier, dans l'Hérault, à l'école Joseph Delteille. École construite à la fin des années 80, entièrement rénovée il y a 2 ans, avec ses nouveaux critères de lutte active contre la chaleur.
7: À l'entrée de cette école, il y a des ombrières panneaux solaires et une cour entièrement végétalisée.
22: Ici, on est dans la cour principale de l'école.
7: Yann Issard, directeur général adjoint à la mairie de Grabel. Il nous montre les copeaux de bois, l'enrobé perméable à la pluie qui a remplacé le goudron et les arbres présents dans cette cour.
22: Ça permet en fait de limiter ce qu'on appelle les îlots de chaleur urbains et de limiter donc la restitution de la chaleur la nuit.
7: Les bâtiments, eux, ont été isolés par l'extérieur avec du bardage en bois et des caissons remplis de bottes de paille.
22: La paille, c'est un matériau très intéressant parce qu'il a un fort pouvoir d'inertie thermique, c'est-à-dire qu'il va retarder l'entrée de la chaleur dans le bâtiment. Le pic de chaleur atteint dans le bâtiment va se produire en fin d'après-midi ou en tout début de soirée lorsque les enfants ne sont plus là.
7: À l'intérieur des salles de classe, pas de clim, mais des ventilateurs au plafond et des espèces de grosses hottes automatisées pour faire entrer l'air frais la nuit et faire sortir l'air chaud le jour. Cette solution n'est pas magique, mais elle permet quand même de faire baisser la température de plusieurs degrés.
22: On peut monter dans certaines classes à 29-30 degrés de température réelle quand il fait 37-38 à l'extérieur et que la nuit ça descend pas en dessous de 25.
7: Et les premiers contents quand il fait chaud comme ces derniers jours, ce sont les enfants scolarisés dans cette école comme Timéo, Hazel et Emma.
23: J'aime bien, c'est les ventilos. Il fait direct froid au lieu qu'il fasse chaud parce que dehors, c'est insupportable la chaleur.
24: Ça fait beaucoup d'air frais, donc ça fait du bien et tout, quoi.
25: On a moins chaud. La classe devient fraîche et donc c'est bien.
7: Cette rénovation énergétique portée par l'ancien maire insoumis de Grabel a coûté 5 600 000 euros. Un budget important qui ne peut pas s'appliquer à toutes les écoles, estime l'édile actuel Pascal Emès, sans étiquette.
26: Une collectivité comme Grabel de 10 000 habitants, sauf avoir une richesse financière exceptionnelle, ne peut pas mener 2 opérations comme celle qui a été menée sur Joseph Delteille. Donc il faudrait trouver des solutions moins onéreuses.
7: Solutions moins coûteuses comme dans l'école voisine où une expérimentation a été menée pour faire baisser la température de 7 degrés avec la mise en place de voiles en fibre de coco dans la cour et un extracteur d'air dans un couloir. Un projet à 400 000 euros pour le rendre pérenne dans toutes les salles de classe.
6: Morgane Guillaumard, merci. Vous écoutez ici la radio officielle du Tour de France à la veille du départ des 184 coureurs du peloton. C'est donc demain à Barcelone. Des coureurs qui ont vécu leur premier bain de foule hier avec la présentation des équipes. Départ sur cette terre vibrante de Catalogne, où nous retrouvons Thomas Coignac pour ici, avant un sacré prélude, un contre-la-montre par équipe. Ça s'annonce magnifique, Thomas.
27: Oui, exactement. On sera à Montjuïc demain pour ce contre-la-montre par équipe. Montjuïc, un tout petit peu plus haut que la Sagrada Familia, où s'est déroulée hier la présentation. 2 étapes hein, devant le stade olympique de Montjuïc, donc demain le contre-la-montre par équipe. Et puis dimanche, ensuite, ce sera cap sur les Pyrénées. Pas si difficile cette année, même si on franchit quand même le col du Tourmalet, puis Massif Central, Bourgogne, jusqu'en Alsace. Gros temps fort la samedi 18, arrivé au Markstein par une piste cyclable qui a été créée spécialement cette année. Ça nous donne un col super dur. Mm-hmm. Et puis ensuite, descente vers les Alpes avant le bouquet final du dernier week-end. 2 ascensions de l'Alpe d'Huez en 2 jours.
6: Bon, en dehors de ce parcours qu'on va ne cesser dégrainer au quotidien, c'est une affiche qui est très belle. Le Tour 2026 est prometteur, Thomas, c'est le moins qu'on puisse dire.
27: Ah bah oui, avec une possibilité de record, hein, Tadej Pogacar qui peut gagner gagné son 5e Tour de France, il égalerait alors les Anquetil, Hino, Merckx et Indurain. Grand favori, évidemment, Tadej Pogacar. Il a couru 16 jours cette année. Il a gagné 13 fois, c'est vous dire. Il avait gagné avec 4 minutes d'avance l'an dernier sur Jonas Vingegaard. Et il est encore plus fort que l'an dernier, selon son manager. Donc, il sera évidemment le grand favori. Derrière lui, Vingegaard, donc, qui a fini 2e sur les 2 dernières années. Et puis, évidemment, Paul Sexas, le Français qu'on attend, le plus jeune coureur de ce Tour à 19 ans et 283 jours. Mmh. Et c'est très loin d'être seulement un novice. Et il va venir pour le classement général, même si, évidemment, tout ça va être une découverte pour lui. Il s'est exprimé hier en conférence de presse.
0: Participer, c'est quelque chose d'exceptionnel pour moi, forcément. C'est une nouvelle expérience qui démarre. J'espère qu'elle sera bonne. Mais voilà, le but, c'est de jouer le classement général, faire le mieux possible. Et je dirais que s'il y a des erreurs ou s'il y a des moments où c'est plus dur, bah, ça me fera beaucoup d'apprentissage pour la suite. Et voilà, c'est plus positif. Après, on verra, on fera les comptes au bout de 3 semaines.
27: Ouais, on verra, on fera les comptes. Il a jamais couru une course de 3 semaines dans sa carrière, Paul Sexas, oui. Alors que la France attend toujours un vainqueur depuis 1985 et Bernard Hinault.
6: On est avec lui, on est avec vous. 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L'arrivée en direct, le live sur ici.fr et puis le journal du Tour, 18h30 au quotidien. Merci Thomas. Il fera chaud sur la route et le directeur Christian Prudhomme appelle le public aussi à la vigilance et au bon sens. On termine avec quelques notes de Céline Dion.

et merci. C'est un tout nouveau titre signé Icar. Jingle dévoilé cette nuit, chanson pop autour du pardon et de la résilience, inspirée d'une prière hawaïenne. Céline Dion qui, vous le savez, prépare son grand retour à Paris à l'automne à la Défense Arena. Il est 13h07.

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1: Dans Ma France, nous allons quitter la furie du monde, un monde à protéger sérieusement pour s'intéresser justement à ce qui fait sa saveur, son intensité, sa beauté, son exception, comment ce vivant sans lequel nous ne sommes rien dans cette interdépendance qu'il nous faut cultiver, comment ce vivant nous capte et nous émerveille. Merci à vous, cher Benoît Prospero. Bonjour Benoît. Ah
2: bah c'est moi qui dis merci, bonjour Wendy.
1: Grand confrère d'ici qui racontait ce monde merveilleux du vivant et publiait un livre sur le sujet, imprimé en France à l'encre végétale s'il vous plaît. La boussole céleste du papillon. Alors on va revenir sur ce très beau titre qui cache beaucoup de choses, mais je rebondis sur les très beaux mots de l'auteur Pablo Servigne dans sa préface. Il dit, et il écrit pour votre livre, « L'émerveillement est un moment de profonde humilité à partir duquel tout peut recommencer. » Et ça, vous vivez avec, Benoît, c'est capital.
2: Ben c'est l'idée de ce livre aussi, c'est-à-dire s'émerveiller de l'improbabilité du miracle ordinaire de notre existence. Concrètement, ça veut dire quoi? Ça veut dire que là, par exemple, vous êtes en train de respirer. Mmh. C'est un geste automatique, hein, on s'en rend même pas compte. Et pourtant, c'est le résultat de milliards d'années d'équilibre invisible. Ça veut dire que si cet air avait été un petit peu plus ou un petit peu moins, nous ne serions pas là. Il y a quelqu'un que vous connaissez bien, Wendy, c'est Bruno David, oui. L'ex-président du Muséum National d'Histoire Naturelle, à qui j'avais demandé un jour, il y avait combien de probabilités pour que nous, êtres vivants, humains, homo sapiens, on soit là tous les deux en train d'avoir cette discussion? Réponse, aucune, quasiment aucune. Et pourtant, ben oui, nous sommes là et ça m'émerveille.
1: Ouais, ça vous émerveille et vous le dites d'ailleurs très joliment dans ce livre, Benoît Prospero, la beauté s'est cachée dans l'habitude. C'est pourquoi nous passons parfois à côté des vraies choses, des choses simples de la vie.
2: Ouais, et on est entouré, on s'est même coupé finalement quelque part de la vie. Moi j'appelle ça les jungles de béton, vous voyez un petit peu tout ce qui nous entoure, on s'est séparé de la nature. J'aime bien citer l'anthropologue Philippe Descola qui dit « la nature n'existe pas ». Alors dit comme ça, c'est un petit peu provoque. Et qu'est-ce que ça veut dire? Ben ça veut dire que en fait nous faisons partie intégrante de cette même nature. C'est pour ça que par exemple quand on dit on va se balader dans la nature, ce serait presque un non-sens. Ben oui, puisque ben en fait on en fait partie, c'est juste qu'on l'a un petit peu oublié.
1: Ouais, et ce miracle justement, c'est intéressant que vous le partagiez avec un environnement familial, parce que moi je pense aux enfants du moment, vous parlez de ces jungles de béton, on ne leur apprend pas suffisamment à regarder, tout naît de cela, un lever du soleil, un verre d'eau, vous le dites, le langage des oiseaux. Cette éducation c'est la base.
2: Ouais. Et c'est vrai qu'on a tendance à l'oublier et l'oublier de plus en plus. Ouais. On peut parler d'oiseaux, par exemple, pourquoi pas, de l'albatros, par exemple, qui est extraordinaire. Alors qu'est-ce qu'il fait cet albatros? Pour nous, c'est un grand oiseau, 3,60 m d'envergure. C'est souvent comme ça qu'on le présente, le plus grand oiseau du monde. Mais ça va beaucoup plus loin que ça, l'albatros, à savoir que il a appris quelque chose de formidable. Il a appris à dessaler son sang. Si je vous fais boire de l'eau salée, bon, théoriquement,
1: ça va quelques secondes.
2: Vous n'allez pas trop durer. Ouais. Voilà. Et ben lui, il est évidemment au-dessus de la mer en permanence et il a ce qu'on appelle des tubulures. Alors pour vulgariser, ce sont des sortes de petites usines biologiques qu'il a à l'intérieur de lui et qui vont filtrer le sel pour rejeter l'eau salée. Et d'ailleurs, c'est pour ça qu'il a toujours une petite goutte au bout du bec. Comme ce livre est aussi poétique que scientifique, moi j'appelle ça comme une larme d'océan.
1: Ouais, voilà. C'est magnifique. Et c'est un livre très très poétique en effet. C'est ça qui fait qu'on chemine avec vous dans ce si beau voyage. Alors vous disiez tout à l'heure, c'est bizarre de se dire on va se promener dans la nature car nous en sommes partie prenante. Mais sachez, chers auditeurs, que les humains, c'est 0,00009% des espèces. Alors, et que nous sommes les derniers arrivés.
2: Ben exactement. Alors, deux notions différentes, à savoir qu'on ne représente quasiment rien. On estime qu'il y a à peu près 11 millions d'espèces. Aujourd'hui, on en connaît à peine 2,15 millions. C'est-à-dire qu'on peut souligner notre inconnaissance sur le sujet. Et puis, tiens, je vais vous donner un exemple. Par exemple, ce matin, vous êtes venu, vous avez pris la voiture, le scooter, le vélo, peu importe. À aucun moment, vous avez dit, tiens, qu'est-ce qu'il y a sous mes pieds? Et pourtant, sous nos pieds, il existe un monde absolument extraordinaire, un monde qui vit, composé de micro-organismes, de champignons, de vers de terre, qui nous offre ni plus ni moins que la fertilité essentielle à notre vie. Vous savez quoi, on va faire une expérience. La prochaine fois que vous verrez de la terre, vous prenez une poignée de terre et vous la regardez. Oui. Et vous pouvez vous dire que dans cette poignée de terre, il y a plus d'êtres vivants que d'humains sur la planète. Et ça aussi, on le sait peu.
1: Dans une poignée seulement.
2: Dans une seule poignée.
1: Incroyable. C'est incroyable. Alors, puisque vous dites aussi que ces miracles nous composent, c'est intéressant de voir comment la Terre a évolué. Le végétal, ça c'est vrai qu'on ne sait pas suffisamment, moi la première, interrogée là-dessus, Benoît Prospero.

0: époque, ben, va arriver puisqu'elles vont provoquer ce qu'on appelle la grande oxydation, la grande oxygénation. Un monde va s'effondrer et le nôtre va apparaître.
1: Et la vie, voilà, qui s'est préparée depuis des millions d'années va surgir. C'est tourbillonnant et c'est vertigineux. Qu'est-ce qui vous fascine le plus, vous qui écrivez justement cette fascination du monde, Benoît?
0: Ben, ça dépend des moments. Ouais. Parfois, c'est la grandeur de l'univers parce que le livre fait aussi référence à ça. Et puis parfois, tiens, en ce moment, c'est le verre d'eau. Quand je bois un verre d'eau, et je le sais parce que j'ai le privilège à Radio France de rencontrer des scientifiques les meilleurs au monde, en fait, absolument incroyables, et bah, qui m'ont appris que, en réalité, cette eau, qui est complètement banale, un jour a peut-être été vapeur au pied d'un volcan et remontée dans un nuage, a coulé le long de la feuille d'un chêne, ou alors peut-être a-t-elle stagné des milliers d'années dans une nappe phréatique, ou peut-être a-t-elle été bu par un dinosaure, et c'est fort probable d'ailleurs. Eh ben oui, et c'est cette eau qu'il y a dans votre café ou dans votre verre d'eau.
1: Voilà, tout se recycle. Je voudrais qu'on termine par le commencement, c'est le titre de ce livre, La boussole céleste du papillon. Vous qui nous livrez ces récits sur la beauté de l'univers, vous nous dites qu'il ne faudra plus regarder demain les papillons de nuit comme avant, une fois qu'on aura lu justement ce que vous dites dans ces pages.
0: En tout cas, le papillon bogong. Ouais. Alors, quelle est sa spécificité? Eh bien, il sait lire la voie lactée, c'est-à-dire la voûte céleste. Et pourquoi il la lit? Parce que c'est comme ça qu'il se repère, qu'il se déplace, qu'il migre. Et si toutefois il y a des nuages, il a inventé une deuxième astuce, comme un deuxième sextant. En fait, ce papillon est aussi capable de lire le champ magnétique de la Terre. Voilà, et moi je trouve ça très beau, je trouve ça très poétique, et c'est ce qu'est ce livre illustré.
1: C'est magnifique, il tient dans ses ailes et dans ses yeux un fragment du cosmos, ce papillon. C'est un livre que vous dédiez, ça c'est très beau aussi, aux gardiens de la connaissance, et vous disiez justement rencontrer les meilleurs.
0: Ouais, c'est essentiel, hein, de en tout cas pour moi ça l'a été, de dédier ce livre aux gardiens de la connaissance que sont les scientifiques, les biologistes, les anthropologues, les paléo-anthropologues. Je pense que il faut qu'on les écoute, et d'autant plus aujourd'hui. Et voilà, tout ça est merveilleux parce que nous avons accès à cette connaissance, on a tendance à l'oublier.
1: Eh ben lisez Benoît Prospero, La boussole céleste du papillon, c'est aux éditions Tana en partenariat avec Radio France et Ici, dont vous dites qu'il est vraiment ce réseau, votre famille et votre écosystème. Merci de nous avoir procuré tant de bonheur. Et ben, je le transmets aux auditeurs. Lisez Benoît Prospero, que vous retrouvez sur nos antennes. Merci beaucoup, Benoît.
0: Merci, Wendy.
1: Et bravo.
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1: À 13h24, on retrouve la voix du mondial aujourd'hui. Bonjour Romain Bédouc.
3: Bonjour Wendy, bonjour à tous.
1: On souhaite un très bel anniversaire à Monsieur Bruno Salomon. 50 ans, c'est quelque chose. On est avec lui et on commence par les résultats de la nuit. On aura donc un huitième de finale, Romain, 100% européen.
3: Oui, le Portugal affrontera l'Espagne pour ce qui sera un des chocs de ces huitièmes qui démarreront demain soir. L'Espagne s'est largement imposée hier face à l'Autriche 3-0. Le Portugal a lui disposé de la Croatie, finaliste de la Coupe du Monde en 2018 face à la France. On s'en rappelle un petit peu. Victoire 2-1 grâce à un but à la 94e minute, juste avant la prolongation. Et enfin, le dernier match de la nuit a opposé la Suisse à l'Algérie et la qualification logique des Helvètes 2-0. Fin de parcours donc pour l'Algérie.
1: Et début demain, vous le disiez, des huitièmes de finale avec le match qu'on attend tous. France-Paraguay, coup d'envoi théorique à 23h.
3: Théorique, c'est le bon mot. Le match est prévu pour demain soir 23h, 17h, heure locale. Ça se joue à Philadelphie. Philadelphie, 23h, ça vous rappelle quelque chose? C'était exactement la même situation qu'a connue l'équipe de France pour son deuxième match de poule face à l'Irak. Une rencontre qui avait été interrompue pendant 2 heures à cause des orages. Bon, bah, la menace est encore là. Il pourrait y avoir des éclairs dans l'après-midi qui retarderaient le coup d'envoi. Ça peut être une longue nuit et un long week-end qui attend les supporters du Paris Saint-Germain, de l'équipe de France, pardon.
1: Vous êtes avec eux, toujours.
3: Autre paramètre météorologique, il fera très chaud à Philadelphie. La ville est placée en alerte chaleur extrême pour demain par le National Weather Service. C'est l'équivalent de Météo France. La température prévue pour la rencontre pourrait approcher des 40 degrés.
1: Ah, évidemment.
3: Ça va vraiment être compliqué. Et c'est d'ailleurs un des motifs d'espoir pour les Paraguayens qui estiment qu'ils ont plus l'habitude que nos Bleus de jouer dans de telles conditions.
1: Bon, on saura plus demain, hein, voilà. Sur ce report ou pas, ce retard sur ce match. En tout cas, prise d'antenne, c'est prévu demain 22h30 sur Ici, avec vous, avec Charlotte Langeret, avec Pierre Clément, Bruno Salomon. Rencontre qui sera particulière pour quelqu'un qu'on connaît bien.
3: Nicolas Perronnet, notre reporter aux États-Unis. Aujourd'hui, dans son Col d'Amérique, il nous raconte pourquoi ce match est si spécial pour lui. Tout simplement parce qu'il est devenu cette semaine une vedette au Paraguay.
4: Salut les amis. Salut. Eh ben ça y est, c'est fait. Je suis une star au Paraguay. Faut que je vous raconte cette histoire incroyable qui m'est arrivée. Alors bon, je suis sur les réseaux sociaux, hein, mais tranquille, je suis pas hyper actif. Et en début de semaine, j'étais à Paraguay-Allemagne, le match qui s'est terminé au tir au but, la qualif du Paraguay à Boston. Et là, j'ai un commentateur

0: Paraguayen à côté de moi qui, bah, vous l'imaginez évidemment, est dans l'émotion totale, une espèce de transe en commentant le penalty de la fin. Donc je l'ai filmé, hop là sur les réseaux, et je vous jure, j'en suis à 3 046 000 vues pour cette vidéo. Il y a la moitié du Paraguay qui a vu la vidéo, c'est devenu viral, c'est la première fois que ça m'arrive. J'avais 200 followers, j'en ai pris 5 400, c'est complètement hallucinant. Donc moi, bah, je vais aller passer mes vacances à Asunción. Je vous embrasse, ou plutôt un abrazo, et je vous dis bon week-end et allez les bleus.
1: Voilà, je savais bien qu'il allait partir quelque part, Nicolas. C'est génial comme histoire.
2: Et on espère que la soirée de Nicolas sera pas trop longue, hein, entre la chaleur et cette suspicion du bon, report de match. Lui qui va commenter la rencontre pour ici demain soir. Eux sont habitués à performer sous de hautes températures. Les coureurs du Tour de France. Le grand départ, c'est demain à Barcelone, et notre envoyé spécial Bruno Blanza a pu interroger des coureurs français pour savoir s'ils suivaient cette Coupe du Monde. Écoutez, Joris Delbov et Benjamin Thomas, ils sont à fond pour l'équipe de France, mais pour eux aussi, les horaires, c'est compliqué.
3: Ouais, je regarde un peu. Après, voilà, les matchs sont très tard. Là, j'ai vu que c'est que samedi, le match à 23h. C'est un peu embêtant. Donc, peut-être que je vais regarder 20-30 minutes, et puis après, je couperai, parce que sinon, après, t'as du mal à dormir, machin. Donc, non, je préfère, on regardera au pire en replay, et puis vous le résumez.
4: Ouais, fait plaisir, l'équipe de France. Ça joue bien, ça respire le football. Je suis pas un grand fan de football, mais là je regarde, je suis un peu, et franchement ils font plaisir, et ce qui est beau à voir, c'est le collectif, et que il y a pas personne se croit au-dessus des autres, et ça respire le foot, quoi. Moi, mon pronostic, c'est qui gagne.
2: Et on espère que les Bleus iront chercher cette troisième étoile. Aujourd'hui, ce soir, pour les matchs du jour, mon but, Wendy, c'est de vous faire regarder Colombie-Ghana. C'est à 3h30 du matin. Bon, ça, c'est peut-être pas facile de vous faire regarder ça. Mais dans Lyon, ça le sera. Pourquoi ? Parce que au Ghana, il y a 3 joueurs de la JOCR, et Julien Frénois, c'est le club le plus représenté dans cette sélection.
5: La surprise de cette Coupe du Monde, c'est peut-être Marvin Senaya. Arrivé chez les Black Stars il y a seulement 3 mois, après avoir longtemps hésité entre le Ghana et le Togo, pays de son père, le latéral droit de la JOCR s'est immédiatement imposé. Titulaire à chaque match, il a même été élu meilleur latéral droit de la phase de groupe par Opta, avec le plus grand nombre de tacles réussis. Sur le côté gauche, Gideon Mensa confirme son statut de valeur sûre. Il a disputé l'intégralité des 3 matchs de poule. Au milieu, Elisha Ouzou a davantage tourné en raison d'une forte concurrence avec Thomas Partey, ancien d'Arsenal, et Caleb Yirenki, l'une des grandes promesses du football ghanéen.
2: Julien Frénois d'ici au Serre. Les autres rencontres ce soir, Australie-Égypte et Argentine-Cap-Vert.
1: Merci Romain, c'était le journal du Mondial. Et à tout de suite.
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8: L'API Périgueux recrute actuellement pour sa structure Calypso. C'est un établissement situé à Athur qui accueille des enfants et des adolescents polyhandicapés. 2 postes sont actuellement à pourvoir. Le premier, un masseur ou une masseuse kinésithérapeute en CDI ou CDD, temps plein ou temps partiel. Intégré dans une équipe pluridisciplinaire, vous concevrez et conduirez les projets de rééducation adaptés à chaque usager. Bonne nouvelle pour l'équilibre de vie, pas de travail le soir et la nuit, et vous aurez tous vos week-ends et vos jours fériés. Le second poste, c'est celui d'un aide-soignant ou aide-soignante, ou encore un accompagnement éducatif et social. Cette fois-ci, le poste est à pourvoir en CDI à temps plein. Vous accompagnerez les résidents dans les actes essentiels du quotidien, les soins, mais aussi les activités d'éveil et de loisirs. Le diplôme d'État et le permis B sont obligatoires, avec seulement un week-end travaillé sur 8. Pour ces 2 postes, les candidatures sont ouvertes jusqu'au 12 juillet.

0: phrase que Céline Dion a déjà dû dire, il changeait la vie, en parlant de Jean-Jacques Goldman, bien sûr.
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0: 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Salut, la France périgourdine, ravie de passer ce petit bout d'après-midi à vos côtés. Ici, vos chansons préférées, bien sûr, mais ici, les artistes de Dordogne, surtout. Avant 14h, on va s'écouter le dernier Tibbs, Take Me Away. Oh, un titre qui nous vient tout droit du Québec, sorti en 2024 par Zagata, c'est un jeune artiste québécois. Il a décidé de s'associer au chanteur périgourdin Tibbs, ainsi qu'au DJ Mike Demero pour cette version francisée de Take Me Away qui vient de sortir. Avant de s'écouter le dernier Tibbs, on va continuer de marcher dans les pas de Mathilde Monribeau. C'est une jeune artiste originaire de Lalinde. Elle nous présente cette semaine ses chansons, son univers. La chanson du jour s'appelle La Mère. C'est une chanson qui parle de la dualité entre le fait de grandir mais aussi de vieillir. Chanson qui a donné lieu au tournage d'un clip sur la côte atlantique. Chanson qu'on va découvrir ensemble sur votre radio locale ici Périgord. Très bel après-midi.

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1: Bonjour, je m'appelle Mathilde Monribaud, je suis auteure, compositrice et interprète, originaire de la Lande, et je vous propose de découvrir mon univers, un mélange folk et chanson. Pourquoi j'ai fait des clips? Je pense que c'est beaucoup parce que déjà j'ai énormément consommé de clips, vraiment j'adorais ça, des fois je mettais YouTube toute la journée juste à regarder des clips, donc j'avais vraiment envie de faire des clips. Moi j'aime bien faire des petites vidéos pour mon plaisir personnel, on va dire, je sais pas, je me fais des petites compilations de moments passés sur des vacances à tel endroit. Et donc c'est vrai que quand le premier single, S'il le faut, a été prêt, j'ai eu vraiment envie d'essayer de faire un clip, et on l'a fait en famille. À la débrouille totale, il est tourné au téléphone. On a passé 3-4 jours dans le blizzard parce qu'on a profité d'un énorme épisode de blizzard entre la Linde et Bergerac. Et c'était un clip qui me tenait à cœur aussi parce que je voulais vraiment montrer les routes et les paysages que j'ai pris toute ma vie, enfin en tout cas vraiment les lieux de mon enfance. Donc c'est pour ça que je voulais la bicyclette, je voulais montrer ces routes, montrer ces forêts, les champs par lesquels je passais depuis toujours. Après Fleur, c'était un petit peu la même démarche. Alors je suis pas allée jusqu'à faire un clip parce que c'était pas facile la première fois quand même. J'avais envie de faire des petites capsules vidéo pour présenter quand même la chanson, au moins sur les réseaux sociaux. Et donc là, j'ai voulu rendre hommage pas mal aux fleurs, du coup des Fées Librées, du coup l'énergie et l'ambiance des Fées Librées. Et pour ça, j'ai eu l'aide de ma maman qui m'a fait en fait des fleurs. Alors, c'est pas vraiment du papier, je sais pas exactement comment on appelle cette matière. Mais elle m'a fait tout un tas de fleurs et on a essayé d'à chaque fois les mettre dans un décor pour un petit peu porter fleur, la chanson. Et sur le troisième single, La Mer, cette fois-ci, j'ai pu travailler avec une équipe qui s'appelle Fugue Productions, une équipe de professionnels. Et ça a été une expérience vraiment incroyable. On a tourné sur des plages en Gironde, mais aussi dans l'eau. On a pris un bateau et on a été au milieu de l'eau faire des prises aquatiques pour parler de la mer. Et ça a été une expérience humaine assez folle et technique aussi. On a été aussi dans les dunes. Donc là, on était vraiment sur une ambiance d'été. On n'a pas eu très froid en comparaison à ce premier clip de S'il le faut, où là, vraiment, on a eu froid. Vraiment, ma mère me suivait avec une couette et une bouillotte. Donc c'était vraiment entre les prises, c'était très dur. Très, très dur pour tout le monde.
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1: La mer, c'est une chanson qui parle surtout du temps à travers la dualité vieillir-grandir. Ça parle de ma mère, ça parle de filialité. Et c'est une chanson voilà, qui est baignée dans une espèce de nostalgie un peu lumineuse, parfois un petit peu tempétueuse. Un peu comme les paysages qu'il peut y avoir face à l'océan, face à la mer.

0: Le baroudeur de la chanson française, Bernard Lavillier avec la salsa. Bernard Lavillier qui parle de la sauce mexicaine, hein, bien sûr, pas de la danse, pas d'amalgame. Dans les prochaines minutes, Teddy Swims, artiste américain qui a donné son nom au célèbre jeu vidéo les Swims, un jeu de vie virtuelle. Et puis après, place aux infos, au vrai, cette fois-ci, avec Marine Le Génie.
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1: La musique revient juste après les infos. Bel après-midi à l'écoute d'Ici Périgord. Le 90 secondes Marine Logeli.
2: Et le bilan de la canicule s'alourdit. Déjà 2025 morts supplémentaires recensés sur la période allant du 18 au 28 juin. Et les chiffres vont évoluer de manière certaine, dit la ministre de la Santé, à retenir l'augmentation très nette des morts à domicile qui ont quasiment doublé en une semaine. Selon Météo France, la vague de chaleur de juin 2026 a été plus intense mais moins longue que la canicule historique de 2003. Alors que les incendies dans le sud marquent le pas, que la sécheresse se généralise, Laurent Nunez, le ministre de l'Intérieur, est arrivé dans l'Aude où des centaines de pompiers ont réussi à faire cesser le feu le plus important de la saison, stabilisé mais pas encore fixé. Dans les Pyrénées-Orientales, à Canet-en-Roussillon, en revanche, c'est fixé. Les flammes ont parcouru 30 hectares. Dans la Drôme, un incendie est en cours dans une zone montagneuse, difficile d'accès, à 10 ou 80 hectares ont déjà brûlé. Du nouveau dans l'enquête sur l'explosion au colis piégé à Monaco avec une femme ukrainienne de 39 ans identifiée. Elle est soupçonnée d'avoir déposé ce colis devant l'immeuble d'un homme d'affaires ukrainien, faisant 3 blessés, dont 2 graves. Elle est visée par un mandat d'arrêt international. Sébastien Lecornu recevra prochainement à Matignon la mère de la petite Rosa. Elle avait porté plainte pour viol contre le principal suspect de l'affaire Liana, sans que Jérôme Barella soit inquiété. Le Tour de France 2026 s'élance demain de Barcelone, 113e édition qui s'annonce spectaculaire avec un nouveau duel entre le quadruple vainqueur Tadej Pogacar et le double lauréat Jonas Vingegaard, avec en trouble fête le français Paul Sexas.
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1: Les quelques nuages d'altitude se dissipent dans le ciel périgourdin. On va terminer cette journée de vendredi avec de belles éclaircies, un ciel dégagé, des maximales estivales de 30 degrés à Montpont-Ménestérol et Périgueux, 29 à Thiviers, 31 la maximale dans le Terrassonnais. L'air du nord-ouest rafraîchit l'atmosphère cette nuit et ce week-end on va retrouver un soleil omniprésent avec des maximales qui montent, 33 degrés annoncés pour la journée de samedi, jusqu'à 35 pour dimanche.
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0: Desiree, de son vrai nom Desiree Wicks, artiste anglaise qui a connu un succès mondial grâce à sa participation à la bande originale du film Roméo plus Juliette avec Leonardo DiCaprio.
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0: Julien Pellet. Il y a quelques heures du début des grandes vacances, ce sont vos artistes préférés qui vous accompagnent. Si vous partez ce week-end, sachez que Bison Futé annonce une circulation difficile en Nouvelle-Aquitaine dans le sens des départs. À partir de ce soir, ça sera rouge pour la région bretonne et la région centre. Pour celles et ceux qui ne sont pas en vacances, ce week-end sera marqué, vous le savez, par le début du Tour de France. En Espagne, un premier contre-la-montre à Barcelone. Ça sera demain, puis une seconde étape espagnole de 158 km dimanche, ici Radio officiel du Tour de France. Est-il besoin de vous rappeler que samedi soir, tout le pays soutiendra les Bleus également dans leur huitième de finale de Coupe du Monde face à l'Uruguay. Et pour soutenir le Bleu, eh bien justement, on va s'offrir un quart d'heure 100% chanson française, avec notamment un artiste qui, en d'autres temps aussi, a soutenu l'équipe de France.
2: Oh, les champions, on est tous ensemble.
0: Bon, c'est pas sa meilleure en même temps. Johnny Hallyday arrive dans le prochain quart d'heure. Johnny qui nous donne l'envie de rester avec Ici Périgord.
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1: La médiathèque de Sarlat accueille une exposition cet été au fil du végétal. Elle est proposée jusqu'au 28 août. Exposition consacrée aux créations des élèves du bac professionnel métier de la couture et de la confection du lycée Léo Ferré de Gourdon. Le point de départ, le monde végétal, forme, texture, couleur de la nature ont inspiré les élèves pour concevoir des pièces textiles originales à la croisée de la création artistique et de la réflexion sur l'environnement. Car ce projet va bien au-delà de la simple exposition de fin d'année. Les lycéens ont travaillé avec des tissus naturels fournis par Vigorcop et ont expérimenté des teintures végétales réalisées à partir de plantes en partenariat avec l'association Coup de pouce au jardin. C'est une démarche résolument responsable qui interroge l'impact environnemental de la mode, d'un sujet on ne peut plus d'actualité. Une exposition à ne pas manquer pour qui s'intéresse à la création textile, c'est à la médiathèque de Sarlat.

0: Nena avec 99 Love Balloons, un retour en 1983, une époque où l'Allemagne était encore séparée en deux. Jusqu'en 1984, l'équipe de foot de la RFA, l'Allemagne de l'Ouest, était éliminée dès le premier tour de l'Euro qui se déroulait en France. 42 ans plus tard, ça va pas beaucoup mieux pour les joueurs de la Mannschaft. À suivre dans les prochaines minutes, les vacances de Michel Polnareff et le dernier Benjamin Biolay. Écran total, voilà un single qui tombe à pic.
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1: Vos artistes préférés reviennent juste après l'info. Bel après-midi, les 15h. L'info en 90 secondes, à vos côtés Marine Legénie. Génie.
2: Laurent Nunez salue le travail remarquable des pompiers. Le ministre de l'Intérieur en déplacement dans l'Aude annonce cet après-midi que le feu est fixé après avoir parcouru 900 hectares, aucune habitation touchée. C'est fixé également dans les Pyrénées-Orientales et dans le Gard avec 26 incendies en simultané hier. Laurent Nunez répète que l'inquiétude demeure. Il y a un mois d'avance sur la saison des feux. 6 départements du Sud sont en rouge pour un risque très élevé. Les Pyrénées-Orientales, l'Aude, l'Hérault, le Gard, le Vaucluse et les Bouches-du-Rhône. 5 sont en orange, l'Ardèche, la Drôme, le Var, l'Aveyron et l'Allier. 9 sur 10 ont une origine humaine. Un premier bilan chiffré de la canicule de juin avec une hausse de 30% du nombre de décès en une semaine, soit 2025 morts supplémentaires. Hausse particulièrement importante des décès à domicile qui ont pratiquement doublé, hein, plus de 91%. Des perquisitions chez la principale suspecte de l'attaque au colis piégé à Monaco, une femme de 39 ans, ukrainienne et résidente en Allemagne, toujours en fuite. 3 personnes ont été blessées dans cette explosion, dont un richissime homme d'affaires originaire d'Ukraine. Dernier jour d'école et premier départ en vacances, avec des difficultés en Ile-de-France et sur l'Est aujourd'hui. C'est rouge dans le sens des départs. Demain, samedi, c'est le quart nord-ouest qui sera le plus concerné par les embouteillages. Le Tour de France commence demain. Le contre-la-montre par équipe partira à 17h05 dans les rues de Barcelone avec une boucle de près de 20 km au programme, une grande boucle à vivre sur ICI, radio partenaire du Tour.
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1: Et le ciel va finir par se dégager totalement pour laisser place au soleil cet après-midi. On termine cette semaine avec un grand bleu et des maximales qui varient entre 30 degrés de Montpont à Périgueux, 29 en moyenne en Périgord vert, 31 degrés à Sarlat et Terrasson. L'air du nord-ouest va rafraîchir l'atmosphère cette nuit. Et ce week-end, on va retrouver un soleil omniprésent avec des maximales qui vont monter jusqu'à 33 degrés pour samedi. On attend 35 à 36 degrés pour dimanche.
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0: Alors vous l'avez compris, hein, la chaleur revient ce week-end en Dordogne avec 35 à 36 degrés annoncés pour dimanche. Ça devrait monter jusqu'à 37-38. Lundi, la chaleur qui a pris la première place des sujets d'actualité avec des débats poussés parfois sur l'intérêt ou non de la climatisation. Alors pour certains, l'être humain doit s'adapter. Une phrase qui a inspiré d'ailleurs l'humoriste Thomas VDB dans son dernier spectacle. Je ne résiste pas au plaisir de vous partager cet extrait.
3: Cette phrase, tu sais, qui consiste à dire, mais tu sais, l'être humain s'est toujours adapté, il va continuer à s'adapter, hein. Je ne crois pas. Non, mais alors j'adorerais arriver à y croire à cette phrase, moi, mais j'y arrive pas parce que je suis sûr qu'il y a un dinosaure qui a dit ça à un autre dinosaure il y a 65 millions d'années. Là, ils étaient tous les deux dans un champ comme ça, en train de regarder le ciel, il y en a un des deux qui a vu arriver une météorite, il a dit à l'autre, putain, tu as vu la taille qu'elle fait? Et l'autre, il a fait, mais on va s'adapter, oh là là. Les dinosaures se sont toujours adaptés, on va continuer à s'adapter. Banane. Hein, c'est vrai, ils se sont pas trop, ils se sont pas bien adaptés, les innocents. Ils ont été adaptés au cinéma par Steven Spielberg, mais ils se sont pas adaptés. Je trouvais ça rigolo.
0: Voilà, Thomas VDB dans son seul en scène. Thomas VDB s'acclimate. Sketch de circonstance. Thomas VDB qui repartira d'ailleurs en tournée avec un tout nouveau spectacle à partir du mois d'octobre. Allez les jeunes, bientôt les grandes vacances. On attend la fin des cours. On va s'écouter vos artistes préférés avec le John Lennon de la génération Z, M. Pokora, aux côtés de France Gall et Rose Laurence. Pardon John, sorry, nothing gonna change my world, John. Nothing.
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1: Et un rassemblement auto et moto qui est prévu ce week-end à Saint-Martin-de-Ribérac. C'est le Car Show. Ça ressemble à quoi? Écoutez les explications de Laurent Petitboy, secrétaire de l'association Route 709.
2: Cette année, nous fêtons les 140 ans de l'automobile au Saint-Martin Car Show. Seront invités à représenter cette période-là tous les véhicules de collection et les véhicules de prestige. Nous aurons tout au long du week-end des démonstrations de drift. Nous aurons de quoi nous restaurer. Nous aurons des concerts de pop rock blues. Également, nous proposerons un baptême en voiture ancienne qui s'appellera le taxi rétro. Nous aurons également un concours d'élégance, notre traditionnel concours de jetée de culasse et de jetée d'abracam pour les dames.
1: Voilà, comptez 5 euros le taxi rétro face à la hausse des prix du carburant. Sinon, c'est gratuit avec buvette et restauration sur place. C'est samedi et dimanche à Saint-Martin-de-Ribérac.
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0: Et grâce à Ray Parker Jr., on a tous eu envie de faire partie de SOS Fantôme et cette chanson qui fait partie de la bande originale du film Ghostbusters. Vous restez avec nous, Caroline Viez prend les commandes du 16-19, ça sera juste après l'info. Caroline qui vous offrira avant 18h deux invitations pour le concert-événement de Gilbert Montagnier qui va ouvrir la Fête du Pain version 2026. Ça sera le 12 juillet prochain. À Mincignac, il sera accompagné d'une vingtaine de petits chanteurs des rues. Ce sont des jeunes chanteurs périgourdins. Manon Lisa et sa fable du petit pêcheur et Alain Souchon arrivent dans les prochaines minutes. Je vous souhaite une très belle fin de journée à l'écoute de la première radio d'Ordogne.
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1: Et toute l'équipe d'Ici Périgord vous souhaite bien sûr d'excellentes vacances. Il est 16h. Le Flash, à vos côtés Marine Le Génie.
2: On s'en doutait, c'est confirmé, le mois de juin que nous venons de vivre est le plus chaud jamais enregistré selon Météo France. Et le bilan de la canicule s'alourdit, 2025 morts supplémentaires du 18 au 28 juin. Les chiffres vont évoluer de manière certaine, dit la ministre de la Santé, à retenir l'augmentation très nette des morts à domicile qui ont quasiment doublé en une semaine. Les incendies dans le sud marquent le pas, mais la sécheresse se généralise et le risque est très élevé. En déplacement dans l'Aude aujourd'hui, Laurent Nunez annonce que les pompiers ont réussi à fixer le feu qui a ravagé 900 hectares, mais il dit son inquiétude pour la saison des feux qui a commencé avec un mois d'avance pour la seule journée d'hier. 26 incendies brûlés simultanément, indique le ministre de l'Intérieur. Du nouveau dans l'enquête sur l'explosion au colis piégé à Monaco avec une femme ukrainienne de 39 ans identifiée. Elle est soupçonnée d'avoir déposé ce colis devant l'immeuble d'un homme d'affaires originaire d'Ukraine, faisant 3 blessés dont 2 gravement. Elle est visée par un mandat d'arrêt international. Sébastien Lecornu recevra prochainement à Matignon la mère de la petite Rosa. Elle avait porté plainte pour viol contre le principal suspect de l'affaire Liana, sans que Jérôme Barella soit inquiété. Le Tour de France 2026 s'élance demain de Barcelone, 113e édition qui s'annonce spectaculaire, avec un nouveau duel entre le quadruple vainqueur Tadej Pogacar et le double lauréat Jonas Vingegaard et le français Paul Sexas pour jouer les troubles faites. Ici, radio partenaire du Tour de France.
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5: Grand soleil pour tout le monde cet après-midi, le ciel s'est totalement dégagé et le soleil domine sans partage. Côté mercure, c'est du solide avec des maximales qui grimpent jusqu'à 29 à 31 degrés. Seule petite note de fraîcheur, un vent de nord à nord-ouest qui s'installe et souffle de manière modérée. La nuit prochaine s'annonce d'ailleurs très calme et bien étoilée avec des minimales comprises entre 14 et 16 degrés. Et la tendance pour votre week-end, elle est tout simplement radieuse. Samedi et dimanche, le soleil va régner. Sortez les casquettes, on attend jusqu'à 34 degrés demain et des pointes à 36 degrés dimanche. Excellente fin d'après-midi à l'écoute de votre radio Ici Périgord et de votre 16-19.
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1: Elle vient d'annoncer une grande tournée en 2027, tournée qui passera par l'espace étincelle de Bergerac en avril. C'était Peu importe par Zazie.
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1: Bonjour tout le monde, bienvenue sur l'antenne d'Ici Périgord en ce vendredi 3 juillet, toujours avec vos chansons préférées, des classiques de répertoire comme des nouveautés pour rythmer votre fin de journée, mais aussi votre fin de semaine, comme le dernier titre de Jérémy Frérot. Allô.

0: L'ex-compagnon de Laure Manaudou, qui aurait retrouvé l'amour dans les bras de Chaim, nous chantera son dernier single, coécrit avec notre périgourdin Tibbs, un ami à lui. D'ailleurs, Tibbs, vous pouvez découvrir aussi sa nouveauté sur notre antenne, une nouveauté qui s'appelle Take Me Away, réalisée avec deux Canadiens. À noter qu'il sera au festival Festimout à Thenon le vendredi 24 juillet, un événement en partenariat avec votre radio locale ici, Périgord, la première radio du département. La radio qui vous fait réviser ou même apprendre votre occitan aussi avec le cours de Laurent Labadie. Adichia Laurent.
1: Adichia Caroline.
0: Dites-nous tout.
1: Nous allons apprendre aujourd'hui à croquer la vie à pleines dents. En occitan, quand tu te retrouves avec une belle pomme devant les yeux, ton envie est forte. Tu le sens, tes glandes salivaires. Eh bien, tu la crognes direct. Comme disait ma pauvre grand-mère, si à faim, à ma crogna la pomme. Si tu as faim, t'as qu'à croquer dans une pomme. Il y avait une pub, d'ailleurs, que mes copains et moi s'amusions à traduire en occitan. « Ah, la gofrette vercade, co crugno zo la den et dil la bousse qu'ai fundem. La gofrette vercade, qu'ai crugno fundem. » Je ne traduirai pas pour ne pas faire de placement de produits. Quelqu'un qui hésite face à un fruit, un burger, un croque, tu peux lui dire « Ben, vas-y, crugnoli, croque-le, crugnoli !» Dans certains coins, on ne dit pas crogne, mais craogne. Mais qu'est-ce que c'est, hein, c'est bien pareil. Alors vous avez bien compris, hein? Crogner la vie à pleines dents. Allez, adieu.
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0: Un titre de Supertramp disponible sur l'album Crime of the Century, sorti en 1975 et remasterisé 50 ans plus tard en 2025. Des titres de toutes les décennies, c'est ça votre radio ici Périgord, la première radio du département, avec votre rendez-vous, celui des trois chansons françaises à la suite, un quart d'heure de musique non-stop avant vos infos pratiques de 16h30, la comédie musicale Notre-Dame de Paris, la dernière nouveauté de Jérémy Frérot et Axel Bauer sont au programme dans un tout petit instant.
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1: Lundi 6 juillet, offrez-vous un voyage hors du temps au cœur de la Venise du Périgord. À partir de 21h30, l'abbaye de Brantôme vous ouvre ses portes à la nuit tombée pour une visite nocturne exclusive et privilégiée. Accompagné d'un guide, vous découvrirez l'histoire et les secrets de ce site millénaire sous un angle totalement inédit. La déambulation vous mènera à travers les vestiges du cloître, l'église abbatiale, avant de vous plonger dans l'atmosphère mystique de la célèbre grotte du Jugement Dernier, mondialement connue pour ses bas-reliefs énigmatiques. Cette expérience unique entre ombre et lumière dure environ une heure. Attention, les places sont limitées et la réservation est obligatoire. Côté tarif, comptez 9,50 €. Le rendez-vous est fixé à 21h15 précise devant l'abbaye pour un départ à 21h30. Après ce point sortie qui est quand même bien sympa, c'est le retour de la musique sur l'antenne d'ici Périgord. Bonne fin d'après-midi.
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0: belle chanson dédiée à sa maman et à toutes les autres. C'était Christophe Maé avec La Lune dans votre radio locale ici Périgord. À la veille des premiers départs vers les plages du littoral, vérification des maillots et des paréos. Dans l'humour en tube, Fred Ballard et ses rigolos ont mis leur nez dans le sac de plage de certains.
1: Les hommes, ils vont à la plage, on dirait qu'ils n'étaient pas au courant ce jour-là qu'ils allaient à la plage.
2: Voilà, donc Kev Adams nous le confirme, le sac de plage est un concept exclusivement féminin. Les garçons ne mangent pas de ce pain-là, ils y vont en chaussettes, en mocassins à glands et en slip kangourou. Ça fait marrer les goélands.
1: La plupart du temps, ils se rappellent qu'il faut une serviette quand ils sortent de l'eau. Putain ! J'avais oublié un truc. Il y a des mecs, c'est des oufs, ils vont à la plage, téléphone, carte bleue, ils rangent ça dans la chaussure d'un inconnu. Ils vont dans l'eau et pendant toute leur baignade, ils sont en surveillance de ce que le...
2: Ok, donc cet été, si on en voit un qui barbote en mode panique, c'est qu'il y a une carte bleue planquée quelque part. Le premier qui la trouve paye une gaufre à toute la plage. Heureusement, il y en aura toujours un pour garder les affaires. C'est Alex Fredo. Pas fan de baignade, le garçon.
3: On est tous d'accord que quand on se baigne dans la mer, il y a quand même une petite angoisse. Constance, non ? Il y a un petit truc qui se passe quand tu te baignes dans la mer. Parce que le pire qui puisse t'arriver quand tu te baignes dans une piscine, c'est un mec qui chie dans l'eau, quoi. Non, mais alors que quand t'es dans la mer, un gamin qui chie dans l'eau, c'est peut-être le mieux qui puisse t'arriver.
2: Voilà ce qui arrive hein, quand on regarde les dents de la mer avant de partir en vacances. En général, on les passe sous le parasol avec 10 paires de mocassins à glandes. Donc non, on se prépare psychologiquement à ces fous rires bien salés qui nous attendent tout l'été.
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0: Il est juste là et il vous attend. C'était Richard Marx. Dans une dizaine de minutes, c'est le journal de la rédaction d'ici Périgord. Le temps d'écouter Marine et Stardust pour terminer cette heure ensemble. On se retrouve juste après.
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0: Stardust avec Music Sounds Better With You.
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0: Et tout sonne mieux sur la première radio du département. Il est 17h. Et pour l'actu, c'est Thibaut Delmarle.
2: La préfecture de la Dordogne décide de maintenir, voire de renforcer les restrictions d'eau pour les agriculteurs qui puissent de l'eau dans certains cours du département, pour les cultures, mais aussi pour les particuliers, avec l'interdiction de nettoyer les voitures, par exemple, et d'arroser les jardins la journée. Cela concerne ceux qui prélèvent dans ces cours d'eau en particulier. La liste qui a évolué et les restrictions à retrouver sur notre site ici.fr. Une manifestation d'irrigants ce matin d'ailleurs, devant la préfecture de Périgueux, ils étaient une dizaine à peine pour demander un assouplissement des règles justement pour utiliser ces eaux dans les cours d'eau, dans les nappes également. Ils parlaient notamment de ces cours d'eau en crise, la Loue, la Dronamont et Verne Aval, les restrictions pour prélever l'eau pour irriguer les cultures donc sont également à retrouver sur notre site internet. Des boulangers du Lardin qui ont perdu une partie de leur fournil dans un incendie voilà 15 jours ont maintenant perdu une partie de leurs affaires dans l'incendie d'un mobilhome dans lequel ils étaient en vacances à Canet-en-Roussillon, c'est dans les Pyrénées-Orientales. Deuxième coup dur pour cette famille qui a un temps cru avoir aussi perdu sa voiture dans le feu, mais finalement ce matin ils ont pu apprendre que la voiture avait été sauvée, le feu s'est arrêté à 5 mètres. L'incendie de leur camping, c'est un feu de forêt qui s'est propagé à leur lieu de vacances dans les Pyrénées-Orientales. On entendra le témoignage de ce boulanger dans le journal de 18h. Et puis on peut se baigner dans le lac de Pombonne à partir de demain. Tout l'été, on va donc pouvoir s'y baigner. Baignade surveillée jusqu'à la fin du mois d'août. La mairie prévient en revanche qu'il sera toujours interdit de se baigner en dehors de la partie surveillée.
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2: La météo ce soir, ça va se rafraîchir, on va peut-être profiter de nuits fraîches, mais ça ne va pas durer.
0: Exactement, ce soir, 14 à 16 degrés sous un vent devenu faible pour la nuit. Il va faire donc assez frais pour votre week-end. Il s'annonce un peu plus chaud, le soleil va briller du matin au soir samedi comme dimanche. Il faudra en revanche surveiller le coup de chaud. Le mercure va s'envoler pour atteindre 32 à 34 degrés demain et jusqu'à 36 degrés dimanche après-midi. On pourra aller au lac et puis dans tous les endroits qui sont recensés sur le site ici.fr sur notre article. Article fait par la rédaction. Côté route, ça bouge un peu avant le week-end et la première semaine des vacances d'été. Coulignies-Chiemier aux alentours de la D6021 vers l'échangeur de Périgueux, ça coince. Route de Lyon aussi, avenue Michel Grandoux. Et pour le TER au départ de Périgueux pour Saint-Jean, pour Bordeaux-Saint-Jean à 17h04, il accuse 10 minutes de retard. On vous retrouve pour le journal de 18h. Thibault, je vous dis à tout à l'heure.
2: À tout à l'heure.
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0: Est-ce que ça ne serait pas le moment de saisir votre chance? C'est en tout cas ce que chante Jean-Jacques Goldman pour votre fin de journée à quelques heures du week-end. Profitez bien de votre vendredi soir.

0: sur l'album Entre gris clair et gris foncé, de la personnalité préférée des Français. C'est sorti en 1987.
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0: Bonsoir à vous, merci d'avoir choisi Ici Périgord pour vous accompagner en cette fin de journée, toujours en musique avec les chansons qui vous font chanter bien sûr. 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Mais Ici Périgord vous fait aussi vibrer au rythme des concerts. Restez bien avec nous parce que d'ici la fin de l'heure, je vous offre vos places pour applaudir Gilbert Montagné à la fête du pain de Mansignac. C'est samedi 12 juillet. Tout de suite, on retourne à la musique avant d'aller sur les traces de Lascaux 4, votre rendez-vous de l'été. Et puis après avoir parlé de sport avec le cyclisme, passons au football avec l'hymne de la Coupe du Monde. C'est Daïda par Shakira.

0: J'espère que vous avez révisé la Corée. Shakira avec Dai Dai, prochain match des Bleus contre le Paraguay. Demain à 23h, un match à suivre sur votre radio ici Périgord. Et maintenant, fermez les yeux, oubliez le ballon rond et imaginez les premiers artistes de l'humanité à Montignac-Lascaux en Dordogne. Lascaux 4 restitue l'intégralité de la grotte originale pour ses 10 ans. Le Centre international de l'art pariétal vous donne rendez-vous tout l'été sur votre radio ici Périgord avec Clément Leblon. Aujourd'hui, explorons la géologie du site.
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2: Cette vallée de la Vézère que l'on connaît aujourd'hui avec ses grandes falaises, elle n'a pas toujours été comme ça. Hein. Il y a des millions d'années, ici se trouve un océan, l'océan, la mer d'Aquitaine. Dans cet océan, il y avait des organismes vivants qui sont morts et qui sont venus se plaquer au fond. Tous ces organismes se sont transformés en calcaire, le calcaire que l'on trouve aujourd'hui ici. Quand cet océan s'est retiré, ne restait plus que ces grands espaces calcaires. Puis des rivières sont venues au fur et à mesure, avec beaucoup de temps et d'érosion, former toutes ces falaises que l'on connaît aujourd'hui. Ces falaises dans lesquelles on trouve encore parfois beaucoup de fossiles préhistoriques, mais bien plus anciens que la préhistoire que l'on connaît aujourd'hui pour Lascaux. Pendant l'époque de cette ère glaciaire, il y a eu un phénomène que l'on appelle la gélifraction. La gélifraction, en fait, c'est ce qui se passe dans le calcaire. Lorsque le calcaire aspire toute cette eau qu'il a autour de lui et que ça va geler, en fait, cette eau va doubler de volume, créer des fractures. À force de gel et de dégel, cette gélifraction va créer ce qu'on a aujourd'hui dans les falaises, les abris sous roches dans lesquels nos ancêtres ont pu vivre il y a 21 500 ans. Cette eau est venue aussi creuser les grottes dans lesquelles nos ancêtres ont peint. Par exemple, la grotte de Lascaux, on sait qu'elle s'est créée là encore il y a environ 10 millions d'années. Une rivière est venue creuser tous les creux et reliefs de cette grotte, creux et reliefs que les artistes préhistoriques ont utilisés à leurs avantages, puisqu'ils sont venus les utiliser eux-mêmes dans leurs œuvres pour y créer beaucoup de reliefs, presque de la 3 dimensions.
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0: Sur les traces de Lascaux 4, cette série passionnante est de retour lundi. Mais si vous voulez en savoir plus, vous pouvez écouter les épisodes sur ici.fr, bien sûr. Et maintenant, pour la musique, c'est une femme avec une femme par Mécano.

0: femme avec une femme, chanson du groupe de rock espagnol Mecano, numéro 1 des hits parades en France en 1990. Dans quelques minutes, on va mettre le nez dans la valise de Perrine Clément et on va s'hydrater parce que c'est important. Mais avant ça, One Republic va secouer votre playlist.
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10: Merci beaucoup Perrine. Et en parlant d'essentiel, il faut écouter ceux de Décibel ce soir dès 20h. 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Et pour la musique, place à Renaud.
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0: Dès que le vent soufflera de Renaud, c'était sur l'album Morgane de toi. Il est 17h30 et comme toutes les heures, ce qu'on vous souffle sur l'antenne d'Ici Périgord, ce sont vos infos pratiques.
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0: Et la médiathèque de Sarlat accueille une belle exposition tout cet été au fil du végétal jusqu'au 28 août consacrée aux créations des élèves du bac pro métier de la couture et de la confection du lycée Léo Ferré de Gourdon. Le point de départ, le monde végétal, forme, texture, couleur de la nature ont inspiré les élèves pour concevoir des pièces textiles originales à la croisée de la création artistique et de la réflexion sur l'environnement. Car ce projet va bien au-delà de la simple exposition de fin d'année. Les lycéens ont travaillé avec des tissus naturels fournis par Virgocop et ont expérimenté des teintures végétales réalisées à partir de plantes en partenariat avec l'association Coup de pouce au jardin. Une démarche résolument responsable qui interroge l'impact environnemental de la mode, un sujet plus que jamais d'actualité. Une exposition à ne pas manquer pour qui s'intéresse à la création textile, à l'artisanat ou simplement à la beauté du végétal transposé en vêtements. Entrée libre à la médiathèque de Sarlat jusqu'au 28 août.
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0: Elle arrive dans votre playlist, la nouveauté de Céline Dion qui avait déjà signé son grand retour avec Dansons, mais aussi l'annonce de sa tournée qui a cassé Internet. Quelques mots importants de la vie de tous les jours qui font une chanson. Bonjour, pardon, merci. Ça sera après cette chanson de Simple Minds, Mandela Day. Passez une très belle fin de journée avec la première radio du département. Toujours là avec vous, où vous soyez.

0: Après Jean-Jacques Goldman, on reconnaît la patte du compositeur Renaud Rebillot qui a notamment collaboré avec Vita. Icar a aussi participé à ce titre, la dernière nouveauté de Céline Dion. Bonjour, pardon, merci.
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0: Et merci d'avoir choisi Ici Périgord pour votre fin de journée. À 17h40, on fait nos curieux. On cherche à connaître ce que vous aimez en été, vos petits plaisirs, quoi. Comme ceux de Gisèle aujourd'hui.
3: J'y suis allée dans le temps, j'ai vu Yvelin à l'époque, parce que ma fille en était dingue, je l'avais sur les épaules toute la soirée. J'ai vu Barbara. Bonjour, je m'appelle Gisèle. Mon petit plaisir de l'été, c'est de venir écouter les Franco, pas d'aller au concert là où ça se produit, mais plutôt sur les pelouses, là, avec plein de gens. On entend très bien, on pique-nique, c'est très agréable.
4: Et vous allez jamais les voir, les concerts ?
3: J'y suis allée dans le temps, j'ai vu Yvelin à l'époque, c'est assez vieille quand même, hein, parce que ma fille en était dingue, je l'avais sur les épaules toute la soirée. J'ai vu Barbara, voilà, mais c'était il y a longtemps ça, non, je vais plus au concert là.
4: Et quand même une petite passion pour la musique.
3: Ouais, mais surtout la chanson française en fait. J'ai allé voir Benabar, j'ai vu Souchon Voulzy, à l'époque, hein, maintenant, marié avec un musicien, un violoncelliste.
4: Ah, donc ça reste quand même dans la passion.
3: Voilà, tout à fait.
0: Et vive vos petits plaisirs de l'été qu'on va découvrir tous les jours. Dans quelques minutes, on va jouer au jeu de la reprise. Je vais vous faire gagner 2 places pour un des concerts de la fête du pain de Monsignac. Je vous dis pas lequel, vous le découvrirez après ce titre de Daniel Balavoine.

Quelle voix, vivre ou survivre par celui qui nous a quittés il y a tout juste 40 ans, la même année que Coluche, auquel un podcast est consacré, ça s'appelle Recordman des cœurs, et c'est dispo sur ici.fr ou l'appli Radio France. Comme tous les jours, c'est l'heure du jeu de la reprise, avec un beau cadeau pour célébrer la fête du pain à Mansignac, vos deux entrées pour le concert. Mais le concert de qui,

scène le 12 juillet et vous, vous aurez vos deux places pour ça. Mais pour pouvoir chanter à tue-tête On va s'aimer et en live tous ces autres tubes, il faut me trouver l'artiste original de cette reprise du groupe Carte de séjour.

ça se mérite. Hein, qui est l'interprète original de Douce France? Ça date, hein, c'était en 1943, mais vous le connaissez, j'en suis sûre. C'est le moment d'appeler pour me donner son nom. 05 53 53 82 82 pour gagner vos places pour le concert de Gilbert Montagnier. N'hésitez pas, 05 53 53 82 82. Tentez votre chance, ça coûte pas grand chose. On se retrouve après Marcia Baila d'Erita Mitsuko.

0: c'était la danseuse sur la tournée d'Erita Mitsuko avec ce titre qui lui rend hommage.
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0: Et nous sommes avec Marc de Saint-Genis pour jouer au jeu de la reprise. Bonsoir Marc.
3: Bonsoir.
0: Alors apparemment vous êtes sur la route mon cher Marc.
3: Non, je suis arrêté.
0: Oui, non mais vous êtes arrêté mais vous étiez sur la route quand vous nous avez appelé. C'est bien ça?
3: Absolument.
0: Vous revenez de Bordeaux?
3: C'est ça.
0: J'ai toutes mes infos. Qu'est-ce que vous faisiez de beau mon cher Marc à Bordeaux?
3: J'accompagnais un conférencier qui donnait une conférence hier soir.
0: Oh très bien, conférence sur quoi?
3: Sur le bouddhisme tibétain.
0: Ah c'est un sujet très niche comme on dit.
3: Il y a beaucoup de monde dans la niche, figurez-vous.
0: Ben c'est pas vrai, il y a du monde dans la niche. Alors...
3: Il y a du monde dans la niche, ouais.
0: Incroyable.
3: La niche s'agrandit de jour en jour.
0: Eh ben oui, ben c'est... mais c'est super.
3: Très réjouissant.
0: Ben oui. Et c'est quoi alors le thème de la conférence plus en détail? On parle de quoi sur ce thème?
3: Eh ben là, en l'occurrence, c'était sur les qualités fondamentales qui sont la base de la pratique bouddhiste.
0: Voilà. Oui, d'accord.
3: L'amour, la compassion, la joie et l'équanimité, tout un programme.
0: Ah, ben des belles valeurs qu'on aime pour
3: absolument.
0: L'humanité, c'est pas mal. Bon,
3: absolument.
0: Et alors là, vous
3: consommez sans modération.
0: Je n'en doute pas. Bah, s'il y a une conférence sur ce sujet, pas loin de, enfin, en tout cas en Dordogne, n'hésitez pas à nous donner, à nous envoyer un petit mail, comme ça, on en parlera.
3: Bah, vous pouvez consulter à loisir le programme du centre Dakpo Kagyuling. Ça s'écrit D-H-A-G-P-O.
0: Ok.
3: Voilà, Kagyu, K. A-G-Y-U.
0: Entendu.
3: Ling, L-I-N-G. Voilà. Et il y a des gens qui veulent rentrer en contact. C'est un centre qui est ouvert au public, dans lequel il y a régulièrement des enseignements très abordables. Enfin voilà, il y en a pour tous les goûts et pour tous les publics.
0: Eh bien, c'est bien noté, mon cher Marc. En tout cas, vous aussi, vous voulez aller voir Gilbert Montagné, si j'entends bien.
3: Oui.
0: Ah, c'est pas le même sujet, là. On est pas...
3: ça me surprend moi-même, mais pourquoi pas, après tout.
0: Eh bien oui, faut tenter. Alors moi, je vous demandais qui est l'artiste original de cette reprise.
3: Eh bien, en fait... Eh ben sur le coup, je l'avais pas du tout. Et puis en fait, en réfléchissant, je pense que c'est Charles Trenet.
0: Eh ben vous avez bien réfléchi. C'est bien Charles Trenet. Mais c'est vrai que la reprise est quand même assez différente de l'original. Donc faut se remettre dedans.
3: En même temps.
0: Eh bien, à vous, les deux places pour le concert de Gilbert Montagné, 12 juillet, à la fête du pain de Mansignac.
3: Eh ben merci.
0: Profitez-en bien. Et quelle est la radio que vous écoutez sur la route du retour, mon cher Marc?
3: Eh ben, il est Périgord.
0: Eh ben oui, je vous souhaite une bonne soirée, bon retour à vous, bonne route.
3: Merci.
0: Dans quelques minutes, c'est l'actu locale dans votre radio. Le temps pour nous d'écouter Pascal Obispo avec un classique de son répertoire. Je vous laisse découvrir ça juste après.
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0: plus que tout au monde du temps où Pascal Obispo avait encore des cheveux.
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0: La première radio de la Dordogne pour votre été, il est 18h. L'actu locale présentée par Thibaut Delma.
2: Un deuxième incendie 15 jours après le premier pour des boulangers du Lardin Saint-Lazare. D'abord l'incendie du fournil, voilà 15 jours. Et après cet événement déjà bien lourd, Jonathan, sa femme et leurs deux enfants sont partis en vacances du côté de Perpignan. Et voilà que c'est le camping où ils se reposent qui part en fumée à Canet, en Roussillon, à côté de Perpignan. Donc, un feu de forêt qui a ravagé une partie du camping, dont le mobil-home de Jonathan, le boulanger du Lardin.
3: Trois jours avant de partir pour congé, il y a mon four qui a pris feu. Donc, j'ai dû fermer. Donc, déjà un souci. Et on est parti en vacances. On voulait penser à rien. Et un autre souci nous tombe dessus. Donc, en fait, j'ai pas de mots. C'est triste. Quand il y a eu le départ de feu, en fait, on était pile à côté, en fait. Et puis, c'est parti très vite avec le vent. Et je me suis dit, c'est foutu, quoi. Et là, ils nous ont confirmé que c'était totalement cramé, quoi. Ben, toutes les affaires personnelles, les souvenirs, les passeports, livrets de famille, objets de valeur. On est parti dans la précipitation parce qu'en fait, la fumée était juste devant nous. Donc, on a essayé de penser au principal, mais on a oublié des choses. Ben, déjà, le principal, c'est qu'on est sains et saufs. Les enfants, ça va, ils posent beaucoup de questions. Le petit dernier, il a 2 ans, il fait pas trop attention à ce qui arrive. Ma femme, ça va, et puis moi aussi, de toute façon, c'est comme ça.
2: Voilà, ce sont 280 mobil-homes qui ont brûlé dans ce camping à Canet-en-Roussillon à côté de Perpignan. Jonathan, qui a quand même pu récupérer sa voiture ce soir. Heureusement, le feu s'est arrêté juste à quelques mètres de cette voiture. Les irrigants veulent moins de règles pour pouvoir arroser leur culture. Ce soir, la préfecture maintient et renforce même par endroits les restrictions de prélèvement d'eau dans le département. Les irrigants manifestaient ce midi devant la préfecture à Périgueux. Thierry Boisseuil, qui élève des veaux à Chervé-Cuba, ne veut pas qu'on l'empêche encore plus souvent de prélever de l'eau pour arroser ses maïs.
4: Alors 2 jours par semaine, c'est supportable, mais si on passe à 3 jours et demi, s'il y en a qui ont des plus grandes surfaces, ça va pas être gérable. Sans eau, ça va être très très compliqué. Si on prend des années sèches comme on va avoir cette année, celui qui n'aura pas de maïs irrigué, je sais pas comment il va faire pour s'en sortir. Mais le pire de tout, c'est que ça représente, c'est dérisoire le prélèvement que l'on va faire. Alors je vais bien croire que nous aussi, il faut qu'on se serre la ceinture, mais je pense qu'il n'y a pas que nous qui devons nous serrer la ceinture. Et surtout, il va falloir penser un jour à faire ces fameuses retenues d'eau. Quitte à ce que nous, on participe peut-être un peu plus financièrement que le citoyen lambda, mais il va falloir y penser, mais très très sérieusement. Et pas attendre qu'il n'y ait plus d'agriculteurs en Dordogne, je dirais du moins.
2: Voilà, et ce soir, vous retrouvez le détail des restrictions formulées par les services de l'État sur le site ici.fr. Une dizaine d'irrigants étaient reçus ce midi après la manifestation pour formuler leurs demandes. Les champions de France de basket en Betclic Elite, l'AS Monaco, ne pourra pas jouer en Pro A ni en Pro B la saison prochaine. Décision ce soir du gendarme financier de la Ligue de basket. La DNCG dit qu'il y a une absence de garantie suffisante sur la viabilité économie du club, sur la viabilité économique, pardon, du club. Voilà pourquoi cette décision a été prise. L'AS Monaco, qui vient donc d'être sacré champion de France et qui devait jouer encore une fois face au BBD la saison prochaine. Et puis ça y est. Ça y est, c'est les grandes vacances, les vacances scolaires qui commencent, les cours sont terminés, les examens sont passés, on peut enfin commencer à partir en vacances à l'école André Davenne de Périgueux. Les enfants ont déjà un programme bien chargé pour l'été.
5: C'est bien, mais j'étais aussi un peu triste parce que c'est bien les vacances, je me repose et que après je suis triste de ne plus voir mes amis. Bonnes vacances!
6: Ça a un peu me manqué.
7: Bon, il y aura un petit peu de cahier de vacances?
8: Oui.
5: Oui.
8: Mamie en a acheté un.
6: Oh non, pas du tout, j'en ferai un peu, je pense, mais pas non plus énormément.
7: Qu'est-ce que tu as de prévu pour tes vacances?
6: On va travailler dans notre nouvelle maison. On va casser des murs, on va casser du carrelage. Ici, on va se reposer.
9: Je sais pas, je vais regarder la Coupe du Monde déjà. Après, on part en Espagne pendant 3 semaines. Les vacances, c'est fait pour se reposer.
2: Voilà, destruction de carrelage, destruction de murs pour certains pendant les vacances. Et puis, si vous avez envie de vous baigner, on peut y aller à partir de demain au lac de bonbonne. Tout l'été, on pourra se baigner jusqu'à la fin du mois d'août. Baignade surveillée seulement. La baignade est autorisée seulement dans la partie surveillée. C'est toujours formellement interdit en dehors de ces bouées.
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2: Un temps à aller se baigner dans l'un de ces beaux lacs du département.
0: Qu'est-ce que c'est beau! Avec l'école est finie de chez là, moi j'adore. Mmh. Eh bien, oui, tout à fait, c'est un temps à aller se baigner ce week-end. Il va faire grand soleil samedi et dimanche. Chaleur qui va s'accentuer en plus. Prévoyez 34 degrés demain après-midi et jusqu'à 36 degrés dimanche. Ça remonte des températures élevées pour la saison. Bon, bah voilà, mon cher Thibault. L'école est finie.
2: L'école est finie, la semaine aussi.
0: Bonne soirée à vous.
2: Bonne soirée.
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0: Et c'est un tube des années 80 de circonstances qui arrive. En ces premiers jours, on peut dire qu'il est là l'été. Ah oui, à nous les terrasses, à nous les barbecues et les vacances qui commencent dès ce soir pour certains. Alors on fait ça avec les négresses vertes. Bon vendredi, voilà l'été.

0: Voilà l'été, un tube chanté par le groupe Les Négresses Vertes. Et j'ai un point trafic. Jean-Christophe a appelé le standard d'ici Périgord pour nous signaler un accident. À côté de Brantôme, à la sortie de Bourdeil, deux véhicules sont impactés. Ça crée des ralentissements. Soyez très prudents et vous pouvez faire comme Jean-Christophe quand vous voyez un accident ou un ralentissement sur la route. 05 53 53 82 82, premier réflexe.
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0: Bonsoir les Périgourdins et les Périgourdines, j'espère que ça va bien chez vous ailleurs. C'est le moment de souffler des bougies sur l'antenne d'ici Périgord. On fête aujourd'hui l'anniversaire de notre enfant du pays, l'incontournable Kenji Girac. Notre Ritano national est né à Périgueux. Il fête ses 30 ans. L'occasion de se rappeler qu'avant de faire danser la France entière, le jeune Kenji travaillait comme élagueur avec son père avant d'être propulsé sur le devant de la scène grâce à une simple vidéo YouTube filmée dans la cour d'un ami. Une incroyable success story qu'on adore célébrer en musique. À savoir qu'il partage sa date de naissance avec Tom Cruise qui fête ses 64 ans, Michel Polnareff qui fête ses 82 ans ou encore Eddie Mitchell ses 84 ans. 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Dans quelques minutes, on va parler d'un nouveau lieu culturel tenu par des passionnés qui va ouvrir au Bug. Mais d'abord, voilà une autre nouveauté musicale dans votre radio. Décidément, la chanson française se met beaucoup en duo et ça vient de sortir aujourd'hui. Ça annonce un album complet de duo en novembre. Marc Lavoine s'allie à Patrick Fiori pour nous chanter Occupé.

0: occupé, une nouveauté signée par le duo Marc Lavoine et Patrick Fiori. D'ailleurs, Patrick Fiori sera dans les essentiels de Décibel avec Émilie Mazoyer ce soir à 20h.
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0: Votre choix ici Périgord, c'est votre rendez-vous qui parle d'un événement ou d'un rendez-vous culturel près de chez vous. Et ce soir, on va même vous donner une nouvelle adresse, celle d'une nouvelle salle qui va ouvrir au Bug. Ça s'appelle Le Bug et je suis en compagnie de sa gérante, Lydie Bocadi-Foucault. Bonsoir Lydie.
3: Bonsoir.
0: Le Bug, c'est un nouveau lieu de vie, de restauration et de programmation culturelle. Comment est né ce projet?
3: Donc déjà, on est tout nouveau du territoire. On est deux personnes, Lucas et Lydie. On est tous les deux issus du milieu associatif et on a toujours été dans le milieu du spectacle, dans le cirque, dans la musique et dans la programmation d'événements. Et il nous fallait un lieu pour pouvoir mettre nos compétences en activité. Nous, on est de La Réunion, on est venu en Dordogne en visitant un super moulin qui est une ancienne discothèque. Et ce lieu nous a tout de suite plu et c'était hyper facile de se projeter avec une salle de concert, un restaurant, un bar. Et ce côté un peu moulin à l'ancienne avec l'eau qui passe dans la salle de restaurant, on a succombé au charme de la Dordogne. Nous voilà prêts à ouvrir le lieu.
0: Alors, un établissement dans un ancien moulin qui va ouvrir samedi 11 juillet. C'est ouvert à l'année et a vocation à proposer tout au long de la saison une programmation. Et en fait, chaque jour de la semaine, c'est un thème.
3: Tout à fait. Voilà. Nous, on s'est dit qu'il fallait, de manière très égoïste, on est un peu des accros à la culture et pour ça on voulait pas se cantonner dans une seule thématique, donc c'est pour ça qu'on s'est dit qu'on va ouvrir pour la saison estivale du mardi au dimanche et pouvoir proposer chaque jour des thématiques de l'art différent comme du théâtre d'impro le mardi, des jam sessions pour pouvoir rencontrer les artistes locaux le mercredi. Après on a trois DJ résidents aussi, on a DJ là-bas qui est connu et reconnu en Dordogne et qui fait de la world music et qui parfois dit fait de la musique tropicale agricole, j'ai trouvé le terme super. On a DJ Saint-Lauric aussi qui fait de la world et qui sort un nouvel album aussi, et on a aussi le DJ O2 qui lui fait un peu plus à l'ancienne, un DJ un peu plus drum and bass. Donc voilà, on s'est investi avec ces trois DJ à l'année qui seront là les jeudis, le vendredi et le samedi également. Et on proposera également, parce que du coup, Lucas, le programmateur, lui, il a un petit réseau un peu international qui est assez sympa. Et on va proposer des artistes locaux, bien évidemment, mais aussi des artistes nationaux et internationaux comme Iliad, qui lui, c'est une figure incontournable du rap indépendant français. On va avoir Flox, qui utilise les machines d'une manière assez intéressante. On va avoir aussi des artistes locaux comme Nao Project, un groupe un peu incontournable du local.
0: Il y a aussi un point restauration qui est ouvert du mardi au samedi, le midi et le soir. Et surtout, le dimanche, c'est brunch musical. Alors, qu'est-ce que c'est ce brunch musical?
3: En fait, c'est pareil, on s'est dit que le week-end... Enfin, j'ai l'impression que du coup, notre programmation, on l'a fait complètement de manière égoïste. On a mis beaucoup plus qu'on aimait faire. Donc, le brunch musical, qu'est-ce que c'est? C'est on mange et en même temps, on écoute de la bonne musique. Donc, il va y avoir plusieurs propositions. Tous les dimanches, ce ne sera pas la même chose. On va pouvoir proposer comme un bal musette ou pourquoi pas une sieste électronique. Ou pourquoi pas de la musique occitane. Je dis pourquoi pas, c'est parce que c'est pour créer le suspense. Et voilà, ce sont soit des DJ, soit des petites formations acoustiques qui seront proposées pendant qu'on se régale d'un brunch.
0: Il y a des soirées gratuites, des soirées payantes avec un tarif pour les locaux, faut bien le noter. Si vous souhaitez réserver pour certaines soirées, rendez-vous sur Hello Asso. Le Bug, la nouvelle salle du Bug, ça ouvre samedi 11 juillet avec un concert live. Il y a aussi une soirée inauguration le 10, c'est situé sur la route de Périgueux. Et puis ici, Périgord suivra ça de près. Merci beaucoup, Lydie.
3: Merci, trop bien.
0: Et trop bien, c'est aussi ce beau projet de passionné. Je vous rappelle que Jean-Christophe a appelé le standard d'ici Périgord pour nous signaler un accident à côté de Brantôme, à la sortie de Bourdeille. Deux véhicules qui se sont entrechoqués, ça crée des ralentissements. Soyez prudents, 05 53 53 82 82 pour nous signaler tout ralentissement ou accident après s'être mis en sécurité ou avoir aidé les personnes en danger, bien sûr. Et maintenant, le groupe The Police a un message pour vous. Un message dans une bouteille. Ce sera juste après Le Chasseur par Michel Delpech. Vous allez voir passer les oies sauvages tout en chantant et en écoutant ici Périgord. Belle soirée.

0: Message in a bottle, The Police. Bientôt votre rendez-vous info pratique. Je vais vous emmener voir de belles voitures de collection. Ça sera après la nouveauté de Vita. À tout de suite.
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0: Ça fait mal, mais ce qui ne fait pas de mal, ce sont vos idées de sortie au plus proche de chez vous, comme toutes les heures.
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0: Un rassemblement auto et moto est prévu ce week-end à Saint-Martin-de-Ribérac. C'est le Car Show. Laurent Petitbreuil, secrétaire de l'association Route 709.
2: Cette année, nous fêtons les 140 ans de l'automobile au Saint-Martin Car Show. Seront invités à représenter cette période-là tous les véhicules de collection et les véhicules de prestige. Nous aurons tout au long du week-end des démonstrations de drift. Nous aurons de quoi nous restaurer. Nous aurons des concerts de pop-rock blues. Également, nous proposerons un baptême en voiture ancienne qui s'appellera le taxi rétro. Nous aurons également un concours d'élégance, notre traditionnel concours de jetée de culasse et de jetée d'abracam pour les dames.
0: Comptez 5 euros le taxi rétro face à la hausse des prix du carburant. Sinon, c'est gratuit avec buvette et restauration sur place. Ça se passe ce samedi, ce dimanche à Saint-Martin de Ribérac. Plus d'infos sur la page Facebook de la Route 709.
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0: Et on regarde par-dessus son épaule avec Mike and the Mechanics pour la musique. Bonne route

0: Mike and the Mechanics, Over My Shoulder. On retrouve Patrice Gascoigne à 18h35 avec ses coulisses télé. Aujourd'hui, Patrice, vous avez repéré une émission quotidienne qui va nous permettre de nous détendre. C'est le retour du Jamel Comedy Club.
1: Installer une émission d'humour et la faire durer 20 ans, c'est un chantier à plein temps.
2: On voit tous les ouvriers que tu pourras trouver. Fais creuser les fondations là-bas. Là, à côté du palmier, on va faire une grande dalle avec plein de statues, qu'on appellera la grande dalle avec plein de statues. Et là-bas, les jardins, avec des oliviers, des orangeades, des seuls pleureurs, des seuls meunières. Ouais. Et là-bas, le palais, luxuriant, magnifique, chamarré, avec une grande cour où il y aura plein de danseuses qui pourront danser. Et juste là, un petit géranium.
1: Vous avez bien sûr reconnu Jamel Debbouze dans la comédie culte d'Alain Chabat, Astérix et Obélix, Mission Cléopâtre. En tout cas, Jamel n'a pas hésité à partager sa potion magique avec de jeunes talents et pour cela, il a créé le Jamel Comedy Club qui lui permet de mettre à disposition des humoristes qui débutent une vraie scène au cœur de Paris, mais aussi une vraie exposition puisque le Jamel Comedy Club est devenu une émission sur Canal+. La 15e saison vient de débuter. Elle est à retrouver tout l'été du lundi au vendredi à 19h50, donc en clair. Trois humoristes se relayeront à la présentation du Jamel Comedy Club, dont l'épatante Sarah Lélé, à qui j'ai demandé de me raconter comment s'était passée sa première rencontre avec Jamel. Sarah Lélé.
3: L'anecdote la plus marquante que j'ai avec Jamel, c'était ma première année au Jamel Comedy Club quand j'entre dans la troupe. Je me rappelle, je ne l'avais jamais encore rencontré, mais on fait une fête de la rentrée, qu'on fait généralement une fois par an avant de commencer l'année. Et mon producteur m'introduit à Jamel, il dit « Jamel, je te présente Sarah Lélé ». Il faut absolument que tu ailles la voir, elle est dans la troupe, tu vas adorer. Et Jamel, il me dit, Sarah, enchantée, mais il faut pas que je vienne te voir parce que si j'entre dans la salle pendant que tu joues, tu vas stresser, tu vas paniquer et tu vas mal performer. Ils l'ont tous fait, tu vas le faire. Et je me rappelle lui avoir dit, moi j'ai peur de personne. Et je crois que ça l'a choqué, ça l'a un peu marqué. Mais la fois où il est venu, j'ai tenu ma parole, j'ai pas eu peur, j'ai continué tout droit et à partir de là, on a eu une très très bonne relation.
1: Avec les confidences de Sarah Lélé, vous savez comment cette étoile montante du stand-up a rencontré l'un des maestros de l'humour, Jamel Debbouze. Notez qu'à la rentrée, Sarah Lélé sera en tournée à travers la France, notamment à Marseille en octobre, puis à Angers, Nantes, Lille, Lyon, Strasbourg, Rouen. Ne la manquez pas. En attendant, vous pouvez la retrouver cet été à 19h50 en clair sur Canal+, aux commandes du Jamel Comedy Club. Sinon, et c'est pas une blague, je reviens demain avec de nouvelles coulisses télé.
0: Merci Patrice. Dans quelques minutes, on va découvrir le parcours d'une artiste locale, celui de Mathilde Montribot. C'est le dernier jour. Ici Périgord met à l'honneur le local comme toujours et ça passe aussi par la musique. On découvre tout ça après Peter Gabriel.

0: Girl par Peter Gabriel. Chaque semaine, on met un coup de projecteur sur un ou une artiste locale. Dernier jour de découverte de l'univers de Mathilde Monribeau. On a parlé de son attachement à la Dordogne et maintenant, on va parler de comment elle met sa musique en vidéo.
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2: Bonjour, je m'appelle Mathilde Monribeau. Je suis auteure, compositrice et interprète, originaire de la Lande. Et je vous propose de découvrir mon univers, un mélange folk et chanson. Pourquoi j'ai fait des clips? Je pense que c'est beaucoup parce que déjà j'ai énormément consommé de clips. Vraiment, j'adorais ça. Des fois, je mettais YouTube toute la journée juste à regarder des clips. Donc j'avais vraiment envie de faire des clips. Moi, j'aime bien faire des petites vidéos pour mon plaisir personnel, on va dire. Je sais pas, je me fais des petites compilations de moments passés sur des vacances à tel endroit. Et donc c'est vrai que quand le premier single, S'il le faut, a été prêt, j'ai eu vraiment envie d'essayer de faire un clip. Et on l'a fait en famille, à la débrouille totale. Il est tourné au téléphone. On a passé 3-4 jours dans le blizzard parce qu'on a profité d'un énorme épisode de blizzard entre la Linde et Bergerac. Et c'était un clip qui me tenait à cœur aussi parce que je voulais vraiment montrer les routes et les paysages que j'ai pris toute ma vie, enfin en tout cas vraiment les lieux de mon enfance. Donc c'est pour ça que je voulais la bicyclette, je voulais montrer ces routes, montrer ces forêts, les champs par lesquels je passais depuis toujours. Après Fleur, c'était un petit peu la même démarche. Alors je suis pas allée jusqu'à faire un clip parce que c'était pas facile la première fois quand même. J'avais envie de faire des petites capsules vidéo pour présenter quand même la chanson, au moins sur les réseaux sociaux. Et donc là, j'ai voulu rendre hommage pas mal aux fleurs, du coup des Feux Librés, du coup l'énergie et l'ambiance des Feux Librés. Et pour ça, j'ai eu l'aide de ma maman qui m'a fait en fait des fleurs. Alors c'est pas vraiment du papier, je sais pas exactement comment on appelle cette matière. Mais elle m'a fait tout un tas de fleurs et on a essayé d'à chaque fois les mettre dans un décor pour un petit peu porter fleurs, la chanson. Et sur le troisième single, La Mer, cette fois-ci, j'ai pu travailler avec une équipe qui s'appelle Fugue Productions, une équipe de professionnels. Et ça a été une expérience vraiment incroyable. On a tourné sur des plages en Gironde, mais aussi dans l'eau. On a pris un bateau et on a été au milieu de l'eau faire des prises aquatiques pour parler de la mer. Et ça a été une expérience humaine assez folle et technique aussi. On a été aussi dans les dunes. Donc là, on était vraiment sur une ambiance d'été. On n'a pas eu très froid en comparaison à ce premier clip de S'il le faut où là, vraiment, on a eu froid. Vraiment, ma mère me suivait avec une couette et une bouillotte. Donc c'était vraiment entre les prises, c'était très dur. Très, très dur pour tout le monde.
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2: La mer, c'est une chanson qui parle surtout du temps à travers la dualité vieillir-grandir. Ça parle de ma mère, ça parle de filialité. Et c'est une chanson voilà, qui est baignée dans une espèce de nostalgie un peu lumineuse, parfois un petit peu tempétueuse. Un peu comme les paysages qu'il peut y avoir face à l'océan, face à la mer.

0: C'était Mathilde Monribeau en live, ici Périgord.
1: Merci à Sylvain Pénec pour la prise de son et le mixage et rendez-vous la semaine prochaine pour découvrir un nouvel artiste. Votre playlist reprend dans quelques minutes. C'est la dernière chanson du monde par Florent Pagny après l'introduction du tube que vous reconnaissez, j'en suis sûre. ABBA avec Money, Money, Money.

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1: La dernière chanson du monde par Florent Pagny sur l'antenne d'ici Périgord. Vos infos de 19h seront suivies du 100% années 80 et à 20h ce sera les essentiels de Décibel avec Émilie Mazoyer en compagnie de MC Solar et Patrick Fiori. Et nous on termine l'heure avec Étienne Dao qui va nous faire tourner la tête juste après ça.
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0: nous a bien fait tourner la tête en cette fin d'heure. C'était Étienne Dao.
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0: Bon week-end et bonnes vacances sur la première radio du département. Il est 19h. Marine Logénie pour les infos de ce soir. Belle soirée à tous.
2: Ce ne sera pas aussi intense que la dernière vague de chaleur, mais revoilà de premières alertes canicules. Les Pyrénées-Orientales et l'Hérault basculeront demain en vigilance orange. D'autres départements suivront dans le week-end. Nouvelle hausse des températures jusqu'à 39 degrés localement, ce qui va aggraver encore la sécheresse. Météo France prévient, le risque d'incendie va rester très important dans les prochains jours, Guillaume Fariol.
3: 6 départements le long de la Méditerranée, des Pyrénées-Orientales aux Bouches-du-Rhône seront encore demain en risque maximal pour incendie. C'est à cause du nouveau coup de chaud qui arrive, explique Jean-Christophe Vincendon, spécialiste des feux de forêt chez Météo France.
4: On va avoir un Mistral qui sera un petit peu moins fort en vallée du Rhône. On va avoir une tramontane qui aura tendance aussi à baisser d'intensité. Mais comme les températures remontent et que la masse d'air qui se présente ce week-end est très très sèche, on garde un niveau de danger feu extrêmement élevé.
3: D'autant plus que nous venons de vivre le mois de juin le plus chaud jamais enregistré. La canicule historique a asséché la France très tôt dans la saison. La barre des 40 degrés a été franchie sur 40% du pays. Il a aussi plu moitié moins que la normale le mois dernier. Le déficit de pluie dépasse même les 70% sur le pourtour méditerranéen. Et ça se voit aujourd'hui.
4: On a des conditions de sécheresse de la végétation qui sont très en avance, plusieurs semaines d'avance. On a une sécheresse des sols qui est extrêmement élevée, voire exceptionnelle dans certaines régions. On a tout ce qu'il faut pour de nouveau, effectivement, avoir une situation très préoccupante.
3: À ce stade, Météo France ne prévoit pas, la semaine prochaine, de pluie significative sur le pays.
2: Le sud, véritable poudrière, avec des feux fixés ce soir, mais sous très haute surveillance, dans le Gard, dans les Pyrénées-Orientales et dans l'Aude, où Laurent Nunez s'est rendu aujourd'hui, où 900 hectares ont brûlé. La présidente du département, Hélène Sandranier, demande au ministre de l'Intérieur une refonte totale du financement des SDIS, services d'incendie et de secours, pour pouvoir faire face.
5: Nous sommes au bout d'un modèle de financement des SDIS de France. Ce financement s'appuie exclusivement sur les départements, les communes et les intercommunalités. Nous ne pouvons pas faire face à l'ampleur du phénomène. C'est une hausse des secours à la personne en raison de la désertification médicale. Et puis, c'est une hausse des interventions du SDIS aux catastrophes naturelles, notamment aux incendies en raison évidemment de la violence du changement climatique. Le département met dans le budget du SDIS 22 millions. Il faut rajouter que cette année, j'ai fait le choix de louer un hélico bombardier d'eau. Il a notamment fait 86 largages et nous a permis de protéger des habitations. Mais mes demandes au ministre, elles sont simples. Il faut revoir le financement des SDIS.
2: Voilà l'appel de la présidente du département de l'Aude au ministre de l'Intérieur sur ICI. Dossier complet sur ces incendies à retrouver sur ICI.fr et sur l'appli ICI. On en sait plus sur la femme soupçonnée d'avoir déposé un colis piégé lundi soir à Monaco, blessant un homme d'affaires originaire d'Ukraine, sa femme et un enfant de 13 ans. La suspecte est une Ukrainienne de 39 ans qui n'a pas agi seule, selon le procureur. Son domicile en Allemagne a été perquisitionné. Elle est toujours en fuite. Une chaleur extrême également au nord-est des États-Unis. 39 degrés à Washington hier, 38 à New York, 37 à Boston. Ce qui inquiète avant le match des Bleus, demain en 8e de finale de la Coupe du Monde face au Paraguay à Philadelphie. Prévu à 17h, heure locale, 23h en France. Alors, le match demain pourrait-il être décalé, Jérôme Val?
6: Alors pour l'instant, aucune décision n'a été prise, mais un petit indice peut-être. Le concert de la rappeuse Queen Latifah, qui était programmé hier soir à 19h30, heure locale à Philadelphie, dans le cadre des festivités du 250e anniversaire de l'indépendance américaine, a été annulé à cause des fortes températures attendues. Le coup d'envoi du match, lui, est prévu, on le rappelle, à 17h demain soir, mais dans l'entourage des Bleus, on nous précise que personne n'a été informé d'une quelconque hypothèse d'un report. Une chose est sûre, les prévisions prévisions météo ne sont pas encourageantes. La région de Philadelphie est placée en alerte de chaleur extrême au moins jusqu'à 20h demain soir, avec un record historique de température attendu dans les prochaines heures, plus de 41 degrés, et en prime une forte probabilité d'orages violents. Avant le début de cette Coupe du Monde, des scientifiques avaient alerté sur les risques encourus. Une étude a même démontré qu'au-delà de 35 degrés dans un air sec ou 28 degrés dans un air humide, disputer des matchs pouvait se révéler dangereux pour les joueurs.
2: 23 heures ou plus tard, en tout cas, le match sera à suivre sur ICI. Le Tour de France, ça on en est sûr, ça commence demain. Le contre-la-montre par équipe partira à 17h05 dans les rues de Barcelone en Espagne, avec une boucle de près de 20 km au programme, à vivre sur ICI, radio partenaire du Tour.
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0: La soirée débute sous un ciel parfaitement bleu et une ambiance encore très douce. Le vent modéré de nord à nord-ouest qui nous accompagne va s'atténuer au fil des heures pour laisser place à une nuit calme et fraîche. Les températures minimales afficheront 14 à 16 degrés au thermomètre. Avant-goût idéal avant un week-end qui s'annonce tout simplement splendide. Demain et dimanche, le soleil va régner sans partage du matin au soir. Attention toutefois à la chaleur, le mercure s'envole avec 32 à 34 degrés attendus ce samedi et des pointes à 36 degrés dimanche, bien au-dessus des moyennes saisonnières. Je vous laisse en compagnie de Laurent Petit-Guillaume. On se retrouve vers 19h30 pour une idée de sortie pour votre week-end.
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8: Bonsoir à tous, message pour celles et ceux qui nous rejoignent pour la première fois, je vous préviens, jusqu'à 20h, c'est 100% AD 80. Deuxième chose, a priori, avant la fin de l'heure, vous aurez sans doute envie de chanter. Surtout, vous en privez pas, on est là pour ça. Et ça commence comme ça.

0: All Night Long, c'était Lionel Richie.
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0: Et quand je pense que pendant des années, j'ai cru que le passage Tamboli de Sedemoya ou Jumbo Jumbo était issu d'une langue africaine, eh ben pas du tout. Lionel Richie a avoué en interview des années plus tard que c'était une pure invention car il n'avait pas eu le temps d'engager un traducteur pour de vraies paroles en langue étrangère. On lui en veut pas, le résultat est sublime. Pour la suite, pas besoin de traduction, Xanaïdou est le nom d'une ville chinoise et un tube signé Olivia Newton-John.
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0: hebdomadaire.
1: C'était disparu. Oh, pas du tout disparu depuis ce tube de 84, il n'a jamais arrêté. Le Madère court très vite. Il n'est pas du genre à laisser son ukulélé au repos plus d'une semaine. La preuve, cette année, il est à l'affiche de la tournée Star 80 Forever. Prochaine étape de la troupe le 16 août au festival La Nuit des Étoiles à Folgouët dans le Finistère. La suite de 100% années 80 arrive dans un instant. Au programme, Queen, A Kind of Magic.
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0: Ici Périgord, c'est 100% années 80 jusqu'à 20h et tout de suite, quelques infos près de chez vous.
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2: Lundi 6 juillet, offrez-vous un voyage hors du temps au cœur de la Venise du Périgord. À partir de 21h30, l'abbaye de Brantôme vous ouvre ses portes à la nuit tombée pour une visite nocturne exclusive et privilégiée. Accompagné d'un guide, vous découvrirez l'histoire et les secrets de ce site millénaire sous un angle totalement inédit. La déambulation vous mènera à travers les vestiges du cloître, l'église abbatiale, avant de vous plonger dans l'atmosphère mystique de la célèbre grotte du Jugement Dernier, mondialement connue. Cette expérience unique entre ombre et lumière dure environ une heure. Attention, les places sont limitées et la réservation est obligatoire. Côté tarif, comptez 9,50€ en plein tarif et 7€ pour le tarif réduit. Le rendez-vous est fixé à 21h15 précise devant l'abbaye pour un départ à 21h30. Excellente soirée et bon week-end à l'écoute de votre radio préférée avec Laurent Petit-Guillaume et le 100% années 80.

0: Cendrillon, c'était Téléphone.
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0: Où étiez-vous début juillet 85? J'ai un repère pour vous aider si vous aviez l'âge d'écouter la radio à ce moment-là ou d'aller en discothèque vous en canailler. Vous ne pouviez pas passer à côté du numéro 1 du moment, le slow de l'été, tout simplement, tout doucement, de Bibi. Eh oui, il y a 41 ans. Le temps passe, mais les vrais tubes restent. Alors peut-être que cette chanson a permis à de nombreux couples de se rencontrer ou de nombreux premiers baisers de s'échanger. En tout cas, elle est toujours aussi belle, cette chanson. On l'écoute.
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0: Philippe Lafontaine, c'était Cœur de loup. Une chanson écrite grâce à un défi que s'était lancé Philippe Lafontaine. Il voulait imiter les Bee Gees qui écrivaient une chanson par jour. Pari tenu, défi réussi. Et parmi toutes celles qu'il écrivit pendant 12 jours, il y eut ce Cœur de loup devenu un tube en 88. Bientôt 20h, l'heure de retrouver les essentiels de Décibel avec Émilie Mazoyer. Mais place aux années 80 encore un petit peu. Julie Pietré arrive. Ève, lève-toi.
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1: Alors mon cher MC Solar, merci de revenir nous voir comme à chaque fois, c'est toujours un bonheur. Vous avez, je l'ai dit, une actualité très sympathique en cette première semaine du mois d'octobre. Mais commençons par l'actu télé, c'est pas tous les jours qu'on entend votre voix à la télé, MC Solar. Vous êtes la voix qui raconte un documentaire, Quincy Jones, Music Man. Quincy Jones, un génie à la télé, écoutez les amis, c'est pas tous les jours, profitons-en, producteur de Thriller. Et de plein d'autres merveilles pour Michael Jackson, Quincy Jones qui nous a quitté l'an dernier, qui était aussi jazzman, trompettiste, pianiste, chef d'orchestre, compositeur de musique de film. D'où vient votre amour pour Quincy Jones, cher Claude MC?
2: Bah, Quincy Jones, c'est par Michael Jackson évidemment.
1: Ah oui.
2: Et puis quelques années plus tard, ou une dizaine d'années plus tard, hein, simplement, par le rôle qu'il a tenu pour toute cette chose qu'on appelle le hip-hop, les magazines qu'il a créés aux États-Unis, une maison d'édition, c'était sur les choses, les cultures urbaines.
1: Ouais. Et donc, la série aussi, Le Prince de Bel-Air.
2: Le Prince de Bel-Air,
1: c'est
2: en
1: lui,
2: fait partie.
1: Ça aussi. Ouais.
2: Et alors quand j'ai reçu cette proposition, je m'étais dit tiens, je vais peut-être pouvoir aider le réalisateur parce que j'ai vu des choses à droite et à gauche. Et puis il m'a donné, il m'a montré des images et je me suis rendu compte que c'est que j'avais exactement beaucoup de choses à apprendre.
1: Oui, parce que c'était un personnage plus grand que la vie, quoi.
2: Ah, c'est un personnage qui était essentiel. Hein. Il a produit la plupart des disques que mes DJ écoutaient, les grands festivals. Il était derrière et vraiment derrière. On pouvait le rencontrer très régulièrement en Suisse tous les ans.
1: Jazz Montreux.
2: À Montreux Festival. Quand on allait chercher des choses au Japon, c'est pas moi qui allais au Japon, je suis pas un grand fan de vinyle, mais les grands fans de vinyle savaient qu'il avait fait en sorte que des enregistrements de Montreux existent en vinyle, dans des versions que personne n'avait. En gros, quand j'ai reçu cette proposition, en fait, j'ai vu donc le documentaire.
1: Bah ouais.
2: Je l'ai vu avant qu'il soit monté, en mettant des commentaires, en mettant ma voix par-dessus. Et je me suis rendu compte qu'en France, il y a des gens qui connaissent, j'ai envie de dire pire que parfaitement, son rôle dans différents types de musique. Dernière chose que j'ai acheté de lui, alors là j'étais déjà un adulte, c'était son projet Back on the Block.
1: Ouais.
2: Et il y avait une chanson que je chantais toujours, mais c'était déjà de faire le lien entre les musiques des années entre les musiques des années où il était entre les musiques de Fania All Star et tout ça, et puis l'arrivée des choses contemporaines. Je suis très content, hein. J'ai réappris beaucoup.
1: Et je trouve que ça apporte beaucoup, votre voix, sur ce documentaire. Et qu'évidemment, on vous écoute rapper depuis 35 ans maintenant, donc on sait qu'on aime votre voix, MC Solar. Mais là, en compteur, ça vous va super bien. Je sais pas si, par exemple, j'adorerais entendre votre voix sur un documentaire animalier.
2: Oh là là, dans le désert du Kalahari.
1: Ça me rendrait fou, je vous jure, ça me rendrait fou. Ah, en régie, ils sont tous d'accord. Non, mais c'est ça. Oh, l'heure où les animaux vont boire. Raconté par MC Solar. S'il y a des producteurs de documentaires qui nous écoutent, c'était un plaisir de le faire ou pas?
2: C'était pire qu'un plaisir. C'était vraiment. Ça a été écrit. Ça a été écrit pour que ce soit un petit peu swingé.
1: Oui, c'est ça qui est génial.
2: C'est pas moi qui ai fait le travail, hein, mais il a senti que. Voilà, il y a des assonances, il y a des rimes, il y a des choses internes. Alors c'est pas aussi facile être doubleur pour un acteur, ça doit être c'est pas aussi facile. C'est un travail quand même qui est, il faut être un professionnel. Moi c'est la première fois, je me suis réellement appliqué. Au moment où il fallait prendre une minute, si je devais en mettre trois, j'en mettais trois.
1: Ouais.
2: Et au lieu d'une heure, j'étais prêt à mettre trois heures. Mais qu'est-ce que c'est bien quand ça swing et que ça va bien avec les images.
1: Ah, je me doute. Alors. Ne le ratez pas, ce documentaire. Si vous êtes abonné sur France.tv, vous pouvez le regarder quand vous voulez. Quincy Jones, Music Man. Et puis, vous avez un attachement particulier à un morceau de Quincy Jones, cher Claude MC Solar. C'est la bande originale de L'Homme perdu, le film avec Sidney Poitier en 1969.

0: Ça, c'est le générique de fin du film. Et il y a une certaine Geraldine Jones qui fait cette partie-là. Alors, vous l'avez samplé, notre Quincy Jones, sur Qui sème le vent récolte le tempo.
1: La virgule.
0: C'est ça. Donc, en fait, il est là dès le début.
1: Alors,
0: chez vous, honnêtement, dans votre univers musical.
1: C'était le premier morceau du premier album et la première, après une introduction aquatique, la première voix, le premier murmure, c'est Quincy Jones qui était derrière. Et je ne le savais même pas.
0: Très jolie cette façon que vous avez de décrire la tournée en disant une série de bonheurs. Au départ, je me souviens, c'était parti sur une trentaine de dates. Finalement, vous êtes resté sur la route 2 ans avec un énorme plaisir. Et toute cette année 2024 qui a été tellement créative pour vous. Je veux dire, il y a quand même 3 albums qui sont sortis, 3 EP.
1: En réalité, on est allé voir la France, on a rencontré des gens très proches, il y avait des sourires, de la joie, des choses positives, et donc, c'est pas le poète maudit, c'est au contraire, il y a des choses positives et on a envie d'écrire, on devient créatif parce qu'on a ressenti en réalité chacun l'amour de gens qu'on avait oubliés, quoi.
0: C'est hyper intéressant, ça. C'est-à-dire qu'on imagine, oui, que l'artiste doit être torturé ou poète maudit pour être inspiré. Vous, depuis le début des années 90, vous écrivez de la musique et des chansons. J'imagine que vous avez vécu tout un tas de situations différentes au moment de l'écriture. Heureux, malheureux, en famille, tout seul, dans une grande ville ou dans une petite ville. C'est quoi, pour vous, les meilleures circonstances pour écrire ?
1: Alors, avant de le savoir, je crois que c'est d'être dans un moment de joie. On a chanté, il y a des gens qui te connaissaient il y a 15 ans et qui t'accueillent dans une ville de France, et tu sors avec une espèce de sourire. Autant le bassiste que le DJ, on est content. Et je crois que ma nouvelle recette, c'est ça, quoi. C'est écrire dans la joie. Parce que ça coule rapidement. On est sûr de soi. On n'a pas l'interrogation en se disant est-ce que c'est le bon style, est-ce que c'est le parfum qu'il faut pour ce mois-là. Non, là, on vient juste d'avoir la preuve que ce qu'on a pu faire 21 ans ou 17 ans avant, ou même 30.
0: Même 30. Vous les faites pas, mais oui.
1: Et ça te motive. Je crois que peut-être quand on est adolescent, on se pose des questions, mais quand plus tard on reçoit des choses positives, on se dit allez, on va continuer. Donc j'ai réussi à faire à écrire plein de morceaux, quoi.
0: Ah bah oui, dites donc, 3 EP l'année dernière, il y a eu Lueur Céleste. Le matos vient de chez Mao, les grosses basses frappent le Pao, de quoi faire tomber KO, pour la France et Gendao. Il y a eu aussi la chanson romantique avec Marie-Flore, ça c'était sur Éclat Cosmique.
2: Je ne sais pas si ça va. Ce que je sais, c'est que demain ça ira.
0: Et puis on a terminé l'année avec Balade Astrale.

0: Eh ben, ça décrit vraiment l'année, hein.
1: Ouais.
0: Ça décrit vraiment l'année.
1: Musicalement, c'est évidemment hyper varié parce que bah, ça, c'est MC Solar. Hein. Vous n'êtes jamais cantonné dans un style musical, à la fois à cause, grâce à votre voix. On ne peut pas se tromper,
0: ouais.
1: C'est que c'est vous. C'est toujours vous, mais vous n'êtes jamais vraiment le même. Et tout ça, je le disais, ouais, en une seule année.
0: C'est des rencontres, vraiment des rencontres. On a travaillé, comme on n'avait pas beaucoup de temps, avec des nouvelles connaissances. Donc, quand on rencontre quelqu'un, ce n'est pas des habitudes, c'est tu viens d'où tu vois, on se découvre.
1: Donc, vous vous adaptez. Adapté en fait aux gens avec qui vous avez travaillé.
0: Ouais, je m'adapte parce que je me dis tiens, celui-là il est né en 2004, alors il m'imagine comme ça, et alors il faut que je lui donne quand même une vibration des choses qu'il va aimer, c'est-à-dire plus de jus.
1: Ouais.
0: Et puis pour Marie-Flore, il y avait quelqu'un qui m'avait dit il y a une chanteuse extraordinaire, et puis un jour je la croise, d'ailleurs. Par ici, la première fois.
1: À la maison de la radio.
0: Ouais, je lui ai dit vous appelez pas Marie-France, Marie-Feu. Et puis après, je suis parti, et puis je l'ai recroisé un autre jour, et c'est une autre vibration qui arrive. Et les choses de concert, là, c'est ça, quoi. On est en concert, puis en studio, et tout notre esprit est focalisé sur, allez, qu'est-ce que je fais demain? Si j'arrive à trouver une séance de studio, j'y vais. Et ouais, en fait, il y a eu plein de rencontres. Chaque fois qu'on a un producteur nouveau, on a quelque chose à se dire. Après, si on doit faire 20 morceaux, peut-être que on se connaît un peu. Mais là, c'était une expérience unique pour moi.
1: C'est formidable et ça donne donc ce triptyque, ces trois EP. Si vous les avez pas encore écoutés, vraiment, je vous recommande. Mais après, c'est tellement créatif, tellement foisonnant. Et vous en parlez avec tellement de joie et d'enthousiasme. Ça veut dire que ce fleuve créatif est pas tari du tout. Vous avez encore envie, si demain vous rencontrez quelqu'un qui vous inspire, demain vous allez en studio?
0: Ah ouais, sûr et certain. Là, j'ai appris une autre discipline.
1: Ouais.
0: En fait, je suis en train de faire comme les gens ils faisaient avant. Ils se rencontraient, ils faisaient un bœuf, ils étaient contents, ils allaient au studio. Mais en fait, pendant très longtemps, j'étais parce que mon style, il était un peu écrit, donc j'étais un peu ermite parce que les gens ils osaient pas me demander un truc parce qu'ils pensaient que j'allais mettre un niveau d'écriture qui ressemble à de la poésie du 20e siècle, on va dire.
1: Ah ouais.
0: Et
1: donc vous les complexiez un peu en fait.
0: C'était difficile même quand on avait un sujet ensemble.
1: Ouais.
0: Moi j'allais prendre des références philosophiques, la couleur d'une fleur et des trucs comme ça et ça matchait pas. Et ben là, je me suis je m'adapte au producteur et au gars. On arrive à trouver un plus petit dénominateur commun et puis on y va.
1: Un artiste heureux, MC Solar, qui était ici à la maison de la radio, dans notre plus grand studio, avec le chef d'orchestre Issam Krimi et l'orchestre philharmonique de Radio France. Vous avez été la star de notre live hip-hop symphonique, cher Claude MC. Et votre nouveau western est sorti en single sur toutes les plateformes le 12 septembre dernier. C'est un bon souvenir, ce hip-hop symphonique?
0: Oh, super bon souvenir. Super souvenir. Rencontre avec Issam, qui me raconte qu'il connaît plein de choses, qu'il a fait de la musique plutôt classique, mais qu'il connaît quand même aussi les choses. Et puis, enregistrement extraordinaire. Avec Issam, je dois en dire plus, parce qu'après, on a fait une tournée ensemble.
1: De Big Band.
0: Ouais. L'expérience a fait du rebond. Et c'était le début du retour du Smile, parce qu'il y avait des morceaux on avait joué exclusivement, à 97% des morceaux qui avaient au moins 25 ans. Eh ben, c'était bien. Musicalement, ça t'amenait dans des interprétations différentes. Tu te prenais pour un gars du Rat Pack, tu vois. T'es là, style un peu avec une espèce d'élégance entre guillemets. Et puis,
1: ça, c'est les musiciens classiques, ça fait ça tout de suite.
0: Oui, et puis on change notre façon de se mouvoir. Et puis il a fait. Pas de la musique classique, parce qu'il a quand même apporté des cuivres, une section rythmique spécifique. On était dans un objet unique, dans superbe le hip-hop symphonique. Et puis j'ai vu, et avec une grande fierté, que l'enregistrement était sorti. Il était sur ma playlist.
1: Alors, on y retourne, parce que oui, dans les studios de Radio France, on a peut-être des vieux casques un peu pourris. Mais nous, on peut organiser ce genre de dinguerie. MC Solar, le début du retour du smile et de l'envie, ça s'est passé ici.

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1: À l'auditorium de la maison de la radio et de la musique, le hip-hop symphonique MC Solar, l'orchestre philharmonique de Radio France, dirigé par Issam Krimi.
2: Super, super.
1: Beau souvenir.
2: Ouais, hein. Super beau souvenir. Alors au départ c'était ça va super bien ensemble. Au départ on disait oui, il y a les classiques et puis les autres choses, mais puis en fait je suis venu en fait quelquefois même en spectateur. C'est un super truc. Chacun trouve pour les urbains, c'est de l'élégance, et les gens qui font du violon en réalité ils sont trop contents, ils sont du temps présent et ils connaissent tout ça, quoi.
1: Bien sûr, et ça leur fait plaisir de s'encanailler sur scène aussi, quoi. Ouais. Voilà, ben oui, non c'est très beau, et la vidéo existe aussi évidemment, du hip hop symphonique. Vous trouvez ça facilement, tapez hip hop symphonique MC Solar et vous serez parti pour beaucoup de bonheur. En 35 ans de carrière, mon cher Claude MC, vous avez vendu plus de 5 millions de disques, ce qui fait que vous êtes au premier rang des plus gros vendeurs dans la catégorie rap français.
2: Oh, c'est bien.
1: Voilà, c'est pas pour vous institutionnaliser, mais c'est pour adoucir le message que vous passiez en 2017 dans votre album Géopoétique et dans la chanson Sonotone.
3: Maintenant.

0: prendre de l'âge et avoir 35 ans de carrière pour avoir des chiffres pareils, ouais. Toujours pas de sonotone.
1: Toujours pas de sonotone, non, toujours pas de sonotone, mais c'est vrai que ça fait quand même assez longtemps que je chante, que je vis dans cette ambiance de plaisir. Et puis oui, effectivement, ça relativise, hein, ouais. Parce que si on divise le nombre de disques ou bien le nombre de concerts par 35, ouais. En fait, on est des gens normaux, quoi. mais j'aime particulièrement cette chanson ces temps-ci parce que j'atteins l'âge. En réalité, elle est sortie il y a pas longtemps, mais je l'avais écrite quand j'avais écrite en 2002.
0: Ah oui.
1: Donc j'ai rien changé du tout. C'est la même, quoi. Même la voix, c'est la voix de 2002. Et là. Elle a une résonance particulière parce que les différents exemples que j'ai pris, bah, ça peut arriver dans pas longtemps, quoi.
0: Et moi, je trouve, enfin, je sais pas, mais ne serait-ce que ces 2 ans de concert, ces 2 ans de tournée, vous avez fait des endroits vraiment immenses et on vous a vu dompter les foules. Vous êtes en super forme.
1: Ah ouais, ouais, on dirait qu'on est à l'époque de l'underground.
0: Ah hein. Ouais.
1: Et puis le mouvement urbain, il est ouvert. Alors on peut faire des morceaux comme Pierre Feuille, Viet Vo Dao. On peut, ça y est, la vibration, le rythme, on peut être voilà, toutes les tendances de ce, ouais, qu'on a écouté, ben on peut les prendre tranquillement sans se dire que oh, on singe un peu un américain, parce que ça y est, c'est la culture. Et donc sur la scène, quoi, je me transforme. De temps en temps, je suis romantique et de temps en temps, je suis comme quand j'avais 21, 22, là, me balader avec le crew.
0: Et cher Claude MC, est-ce qu'on se revoit en 2026?
1: 2026, c'est quand? C'est dans quelques mois?
0: Ouais.
1: En 2026, je sens que ouais, je suis dans une espèce de période créative. Et puis j'aime bien. Donc on peut pas s'éloigner du bonheur. Et donc je vais tenter de l'atteindre en 2026.
0: Génial. Alors je vous dis à très bientôt.
1: À bientôt.
0: Et les temps changent. Parce que ça aussi, ça n'arrête pas d'être vrai. Et c'est cool. À bientôt, MC Solar. Yeah. 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
3: Mezzu, mezzu ou mezzu, mezzu?
4: Non, on met un D devant les aides. Mezzu, mezzu.
3: Mezzu, mezzu.
4: Voilà, mezzu, mezzu. Moitié,
3: ça
4: moitié.
3: Va.
4: Ça va, ça
3: au
4: va.
3: Village. Mezzu.
4: Au village, en ce moment, on est mezzu, mezzu.
3: Bravo à tous les deux et puis à la flopée d'artistes qui sont sur ce nouveau volume donc de Corsou. Mezzu, mezzu.

0: évidemment du monde entier, mais la musique corse, c'est une musique world quand même, c'est la musique du monde, et c'est, je trouvais ça normal qu'un jour puisse arriver à ce genre de résultat. Je me disais enfant, pourquoi je demanderais pas à Patrick Bruel, à Francis Cabrel, à Julien Clerc, à Roberto Lagna, à Slimane, à Soprano, à tous les artistes de venir chanter en Corse. Alors c'était un pari un peu fou, et puis il y a 10 ans, j'ai posé le casque sur les oreilles de Patrick Bruel, pour tout vous dire, et je lui ai mis une chanson qui s'appelait Corsica, voilà, et qui a eu le succès qu'on a connu juste après. Et Patrick me regarde et me dit, mais tu sais, ça fait 20 ans que j'ai envie de chanter cette chanson. Et là, ça a été le top départ du Mezzo 1. Et puis ensuite, je suis allé voir Francis Cabrel. Et puis voilà, et les artistes ont eu envie et pas besoin de chanter en Corse. Pour chacun et chacune, il y avait une part de mystère. En tout cas, il y avait quelque chose à raconter de cette plus proche des îles lointaines. Et ils ont eu envie d'embarquer tout simplement parce que je leur ai parlé avec le cœur et que je leur ai dit, voilà, moi j'ai envie de faire ce projet-là, et ils ont tous répondu présent, et là le 3, et là aujourd'hui le Corso Mezzo Mezzo 3, et j'ai essuyé aucun refus, c'est ça qui est fou.
1: C'est beau, hein.
0: Mais ouais, ça, je trouve ça extraordinaire, quoi.
1: Triple disque de platine, le Corso Mezzo Mezzo 1, avec cette fameuse chanson avec Patrick Bruel. C'était en 2015, 7 ans plus tard, 2022, le volume 2, il y avait 4 mirades.
2: Le tango corse, c'est un tango sélectionné.
0: En duo avec Christophe Mondoloni.
1: C'est ça. Et puis, ce Mezzo Mezzo 3, Corso Mezzo Mezzo 3, sorti aujourd'hui avec des petits nouveaux, Alizé et Christophe Willem.

0: et plein d'autres délices dont nous allons nous balader évidemment dans ce nouvel album. Mais d'abord, Patrick, il faut nous présenter Joseph.
1: Ah, monsieur.
0: Alors, je ne peux pas dire le i à la fin. J'ai passé mon été en Corse, j'ai appris beaucoup de choses. Joseph Pastinel.
1: Oui, on ne dit pas Fior et on dit Fior. Oui.
0: Bon, alors, Fior et Pastinel, expliquez-vous, s'il vous plaît, messieurs. Racontez-moi votre rencontre. Et puis, Patrick, il faut nous présenter cet artiste parce qu'il est partout sur le disque, il est incroyable.
1: Non, mais alors, déjà, il a pas mal d'endroits sur le disque, mais je pense que c'est une pièce maîtresse et une colonne vertébrale, quoi. Parce que, déjà, c'est la nouvelle génération et pour moi, c'est important la transmission.
0: Il est beaucoup plus jeune que nous.
1: Il est beaucoup plus jeune que nous, mais il est chargé d'émotions et de transmissions et c'est ça qui me plaît chez Joseph. Et les autres artistes, parce qu'il y a aussi de la nouvelle génération. Et en fait, tout simplement, moi, j'ai découvert, je l'avais déjà entendu, mais c'est Matt Pokora, parce qu'il est en duo sur une chanson qui s'appelle Rue du Lilit sur l'album. Et Matt, je l'appelle pour le solliciter, pour le Corse 3. Et il me dit, oui, avec grand plaisir, Patrick. Et puis c'est Matt qui me dit, mais tu sais, il y a quelques années, sur The Voice, donc adulte, il y avait un garçon qui faisait partie d'un groupe qui s'appelait Incantesim. Et je l'ai pas oublié, quoi. J'ai encore sa voix qui résonne. Alors, évidemment, moi, j'appelle les copains, Jean-Charles Pape, tout le monde pour essayer d'avoir son numéro de téléphone. Et finalement, j'arrive à la voir. Et je lui pose la question et je lui dis, voilà, est-ce que tu embarquerais sur ce projet? Sans parler de maths, hein.
0: Ouais.
1: Et il me dit, oui, bien sûr. Donc, voilà, il y a beaucoup de ferveur, beaucoup d'envie. Et voilà, tout simplement. Et on s'est rencontrés, on s'est parlé. Et puis, je lui ai dit, est-ce que tu accepterais de chanter avec Matt Pokora? Parce que c'est une demande directe, en fait. Et voilà, tout simplement. Moi, j'ai découvert ce merveilleux garçon qu'il a aujourd'hui et je suis très, très heureux de ça.
0: Joseph, quand le coup de fil dont parle Patrick est arrivé, c'était une surprise, une joie?
2: C'était une surprise, une joie aussi. Surtout que ça faisait un petit moment que j'avais un peu décroché de la musique. Mais franchement, j'étais un enfant, j'étais le plus heureux à ce moment-là, quoi.
0: Oh, c'est bien. Et alors, avec Matt Pokora, cher Joseph Pastinelli, vous chantez ça.
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0: le nom de la chanson ?
1: Rouyudivida.
0: C'est une chanson qui est spéciale. J'ai fait des recherches parce que je comprends pas la langue corse, mais je vous écoutais chanter tous les deux. Je trouvais que c'était hyper émouvant. J'ai l'impression

0: qu'il y avait un truc derrière. C'est une chanson en hommage à Massoud.
1: Exactement,
0: au commandant Massoud. Au commandant Massoud, si vous voulez peut-être en dire deux mots.
2: Mais c'est surtout, enfin, à l'heure actuelle, quoi. C'est une chanson qui parle de tout son combat, tout ce qu'il a combattu pour son peuple.
0: Ouais. Et c'était un grand homme politique et activiste afghan et qui a été assassiné par les talibans.
2: C'est vrai que on se reconnaît un peu dans le combat pour, sauver notre langue, quoi.
1: Oui, parce que c'est une langue minoritaire, le Corse, et puis il ne faut pas se dire qu'elle risque de jamais disparaître, quoi. Donc ce genre de projet, c'est un petit peu ça aussi, c'est essayer de maintenir un petit peu cette langue et de la faire perpétuer et de la faire vivre encore plus. Voilà. Et oui, bien sûr, pratiquement chaque chanson, il y a un message. Il y a un message important, un message de paix, un message d'envie, un message de transmission. Et quand ils ont choisi cette chanson, et bien évidemment, Matt avait l'explication, hein, parce qu'il n'y a aucune chanson qui est passée au travers. Ouais. De on explique pourquoi, l'histoire. Et j'avais envie aussi, au-delà, nous avions envie aussi, au-delà, de proposer des chansons, de leur expliquer qu'ils allaient embarquer sur des choses importantes, quoi. Et puis aussi, choisir la bonne chanson pour le bon artiste, pour que ça puisse être une continuité dans leur carrière, essayer de leur proposer autre chose, de les amener un petit peu ailleurs, ouais, mais tout en respectant ce qu'ils nous ont proposé jusque-là.
0: Sur ce cours sous 3, il y a un truc très très chouette, c'est les adaptations de chansons qu'on connaît en français.
1: Quelques-unes, j'avais envie de ça, et puis
0: mais quelle bonne idée!
1: Alors la guarde, alors regarde de Patrick Bruel.
0: Voilà. Alors...

0: Véronique Sanson, donc, qui partage sa chanson avec Soirine.
1: Je revois les images en studio d'enregistrement parce qu'elle est rock'n'roll, hein, Véro.
0: Ouais.
1: Elle est rock'n'roll. Elle avait un piano hyper accordé, hyper beau, hyper grand et tout ça. Elle a dit non, mais j'ai pas envie de jouer seule. Je veux venir enregistrer avec vous en cabine. Et donc là, elle s'est déplacée et puis elle a chanté cette chanson-là comme si c'était la première fois. Et puis après, ben, avec Soirine, avec ses trois filles formidables qui sont insulaires, ben, on a essayé de faire en sorte que ce paquet cadeau là, cette petite merveille devienne encore plus jolie, quoi. Et quand elle a écouté la version, je me souviens, ouais, elle était en vacances et elle m'a appelé, elle m'a dit c'est une tuerie. J'étais tellement content pour les filles, j'en ai les larmes aux yeux parce que je les ai, moi, ces moments là et puis ils seront peut-être diffusés un jour avec leur autorisation, on sait pas, mais c'est une aventure humaine qui dépasse tout entendement, hein, le Corso Medou 3.
0: Vous êtes d'accord avec ça, Joseph? Il y a un côté, au moment des enregistrements, au moment de faire les chansons, c'est très, très chargé d'émotions.
2: C'est très chargé d'émotions. Je pense que personne ne peut comprendre et ne peut réaliser l'investissement des artistes sur ce projet. Vraiment.
0: En tout cas, à l'écoute, on sent qu'il s'est passé des choses. Et notamment, oui, sur cette chanson de Véronique Sanson, là, il se passe un truc assez magique. Ceci dit, à Filette, avec Francis Cabrel,
1: bon, on est fan, hein,
0: la petite Marie qui devient Cara Mariuccia.
1: Cara Mariuccia, bravo.
0: J'essaye. Hein.
1: Ah oui, ça y est, vous allez venir en vacances encore.
0: Je vais inviter là-bas. Je déménage. Au moins au Vélodrome, et après on verra. J'avais envie qu'on écoute cette chanson parce que elle fait vraiment partie, pour le coup, du patrimoine de la chanson française. Petite Marie, c'est une chanson qu'on apprend dans les écoles. Francis Cabrel, d'ailleurs, qui lui se déplace en milieu scolaire, il le fait discrètement, mais croyez-moi qu'il le fait. C'est une chanson qui est hyper importante et je trouve ça très beau qu'elle existe en langue corse.
1: Ah oui, mais puis en plus l'adaptation, elle est merveilleuse, quoi. Le groupe Affilette, c'est un groupe important. Tous sont très importants.
0: Ah bah cet été encore, s'il y avait des posters d'eux partout. Hein.
1: Ah oui, mais je crois que c'est un des groupes qui tourne le plus et en Corse et dans le monde entier.
0: Ouais, voilà. C'est ça. Hein. Écoutez-les avec Francis Cabrel, Petite Marie, comme vous ne l'avez jamais entendue, grâce à Corsou Mezzou.

0: C'est beaucoup trop beau, Patrick.
1: Ah oui, mais c'est beaucoup.
0: Débrouillez-vous avec ça. C'est beaucoup trop beau. Alors tout le monde est ému là. C'est incroyable.
1: Les artistes de Corse méritent ça. Ils ont construit ce collier de diamants de chansons depuis tellement d'années, tellement de temps. Il y a tellement d'investissements et tellement d'histoires à raconter qu'elles sont beaucoup plus jolies en chansons, quoi. Oh. Et voilà cette adaptation de Monsieur Jean-Claude Acquaviva. C'est lui qui a adapté ce texte-là. Quand je l'ai envoyé à Francis, ça a été un peu comme avec Véronique Sanson.
0: Hein.
1: Il m'a répondu, je dirais pas quoi, parce que voilà. Mais c'est ça, quand ça marche comme ça, c'est merveilleux. Quand on est main dans la main, quand les cordes vocales se croisent, qu'est-ce qu'on peut dire de plus, quoi.
0: Le premier extrait qui avait été dévoilé pour ce corso numéro 3, c'est Terra d'Amor.

0: Fiori Ilcello et Joseph Pastinelli. Pardon, je veux tellement pas faire de bêtises en prononciation.
1: Ouais, tu peux dire Giuseppe.
0: Giuseppe. Oui, c'est ça. Quel âge avez-vous, Joseph?
2: 32 ans.
0: 32 ans, donc vous êtes très jeune. Vous êtes de la nouvelle génération, le disait Patrick, de ces artistes qui portent la langue corse. Pourquoi c'est important aujourd'hui de porter cette langue-là et, j'allais dire par extension, d'autres langues, que ce soit le breton, l'occitan, le basque. On a reçu il n'y a pas très longtemps Patxi Garat qui chante en basque. Voilà, Francis Cabrel, ses dernières rencontres d'Astafor, c'était autour des langues régionales.
1: Bien sûr.
0: Il a fait une chanson avec un petit bout en breton, un petit bout en créole, un petit bout en corse, justement pour faire ça. Pourquoi vous, à votre jeune âge, ça vous paraît important?
2: Déjà, c'est très important au niveau du patrimoine français, parce que la France a la chance d'avoir énormément de langues minoritaires.
0: Oui.
2: Et je pense qu'après, ce qui est important, c'est que chaque personne dans sa région défende sa langue, pour ne pas perdre ça, déjà.
0: Mais alors, pourquoi on arrive à être aussi fiers de nos fromages, par exemple, et un peu moins de nos langues locales? Parce que c'est la même chose, en fait, c'est la diversité, la richesse de la France.
2: Non, je ne pense pas qu'on arrive à être moins fier. C'est juste que on a peut-être perdu l'habitude de la pratiquer, tout simplement. C'est une question d'habitude. Et ce qui est le paradoxe, c'est pourquoi on aime l'écouter quand quelqu'un la chante et pourquoi on a un peu plus de mal à la parler.
0: Ouais, c'est vrai.
2: C'est juste une question, je dirais, d'habitude.
0: Vous, dans votre vie quotidienne, vous parlez corse de temps en temps?
2: Avec mes parents, oui.
0: Ouais.
2: Et aujourd'hui, je me force à... Et je le fais tous les jours avec mes enfants pour ne pas perdre ça.
0: Ah, c'est bien. Patrick, vous parlez corse dans la vie?
3: Moi, je parle peu corse dans la vie parce que je sais. Enfin, j'apprends avec le temps. Ça
0: et parce
3: va,
0: que vous êtes Mezzou.
3: Je suis Mezzou. Donc voilà, moi, je parle. Tu sais très bien le français jusque-là. Ça va, le corse. Je me débrouille et l'arménien, c'est rock'n'roll, mais ça passe. Non, mais moi, cette langue-là, je la connais depuis ma tendre enfance. Ma mère nous parlait en corse et à la maison. Et donc voilà, c'est pour ça que cette idée est née un jour parce que j'ai été missionné, moi. Je suis un garçon missionné.
0: Mais par qui? Vous avez entendu des voix?
3: Non, je suis missionné par ma mère parce que déjà des groupes emblématiques comme Kanda ou Bouloukours ou comme Isurgent ou comme Affilette a déjà défilé dans ma chambre d'adolescent.
0: Oui, oui, bien sûr. Alors, ce qui est très chouette aussi avec Corsu Mezzou Mezzou, et ça depuis 10 ans, depuis 2005, depuis 2015, pardon, depuis le premier volume, c'est la diversité musicale. C'est-à-dire qu'il y a des choses qui sont très, j'allais dire, en mettant des guillemets, classiques.

0: Jennifer avec Voce Ventù. L'idée, c'est ça, c'est de montrer qu'on peut tout chanter en Corse.
1: Mais la Corse est une terre d'accueil. Hein. Il y a toujours une assiette en plus à table, hein, pour celui qu'on ne connaît
0: pas.
1: Ah bah
0: ça, m'en parlait
1: pas.
0: J'ai pris 4 kilos cet été. Moi, là-bas, c'était un enfer, ce pays, mon Dieu.
1: Mais en fait, elle est très moderne et elle est très ouverte sur le monde. C'est un bloc là qui sort de la Méditerranée et puis et qui est là pour tout le monde. Quoi. En fait, moi, j'ai toujours vu beaucoup de délicatesse et beaucoup d'accueil et beaucoup de générosité depuis ma tendre enfance. Voilà. Et ça s'est perpétué, ça existe encore aujourd'hui. Et tant mieux, mon Dieu, tant mieux.
0: Donc, des chanteurs et des chanteuses pop, il pourrait y avoir du rap,
1: les sopranos existe,
0: d'ailleurs,
1: y en a.
0: Voilà.
1: Ouais, mais Sopra, en tout
0: qui
1: cas.
0: Qui est venu sur Corsou. Ouais. Et puis, un rocker. Et c'est avec lui qu'on va terminer, parce qu'on ne peut pas parler de ce nouveau volume Corsou Mezzou Mezzou sans parler de notre Jean-Louis Aubert national, qui s'est pointé sur une chanson incroyable, donc avec Voce Ventù.
1: Oui, Voce Ventù, et c'est ouais. Donc le groupe Voce Ventù, et on a sorti la voix de Monsieur Fred Podge, qui fait partie du groupe, ouais. Et qui fait ce duo avec Jean-Louis Aubert, avec le merveilleux Jean-Louis Aubert.
0: Alors là encore, c'est une chanson chargée d'histoire, c'est bien parce qu'en plus, en écoutant Corsou Mezzou Mezzou, on apprend des trucs, parce que c'est pas une histoire qu'on nous apprend, nous, à l'école, l'histoire de la Corse, son indépendance ou pas, tout ce qui s'est passé, parce que c'est quand même une île, tout le monde voulait se la prendre, hein. Les Italiens, les Français, évidemment, enfin voilà, c'est quand même une île qui a une histoire folle. Cette chanson-là, au général, c'est Napoléon qui écrit à Pascal Paoli.
1: C'est un petit peu ça, et puis je crois qu'ils avaient beaucoup de choses à se dire, dans le bon sens du terme, je crois qu'ils s'aimaient beaucoup. Et c'est l'intelligence de Fred Podge, ça, l'intelligence du groupe Voce Ventù, qui adore faire passer des petits messages comme ça, et de nous raconter un petit peu l'histoire de cette Corse qui est passée un petit peu partout, quoi, qui a été tourmentée, qui a eu des moments de bonheur, de délicats, des moments de tristesse aussi. Et je trouve ça intéressant de proposer à Jean-Louis Aubert, qui est aime l'histoire et qui est plutôt qui aime ça, quoi, tout simplement. Voilà. Quand je lui ai expliqué l'histoire à Jean-Louis, il m'a dit envoie-moi la chanson. Ouais. Et je lui ai envoyé la chanson et puis il m'a juste dit elle est terrible.
0: Donc Véronique Sanson a dit c'est une tuerie et Jean-Louis Aubert a dit elle est terrible.
1: Ouais,
0: c'est bien plus, ça fait des bonnes réactions.
1: Elle est terrible et puis ce que dit Jean-Louis dans une vidéo qui sera peut-être postée un de ces quatre, mais je pense que oui, il dit que en fait de chanter la Corse c'est aussi une manière de la remercier pour tout ce qu'elle a fait pour lui. Je n'en sais pas plus.
0: On lui demandera la prochaine fois qu'il viendra.
1: D'accord.
0: Bon, vous revenez bientôt alors.
1: Ben nous, on reste même.
0: Ah bah d'accord, très bien. Merci beaucoup, Joseph Fassinelli. Merci beaucoup, Patrick Fiori.
1: Merci de nous avoir reçus et merci à tous les artistes insulaires de nous avoir offert ces chansons comme un diamant, vraiment.

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1: Fin février et début mars 2026 ont été exceptionnellement doux. À Paris, la moyenne des températures les après-midi a atteint quasiment 18 degrés pendant deux semaines. Et dans cette douceur, il y a eu des pics. En Champagne, on a frôlé les 19 degrés à Reims le 5 mars, 20,6 à Troyes le 6 mars, 25 degrés aussi dans le sud-ouest de la France, au Pays Basque. Une douceur agréable, certes, mais qui a tendance à réveiller la végétation trop tôt. Car d'expérience, on sait que les gelées ici sont possibles jusqu'à début mai et les fameux saints de glace. On risque donc de vite déchanter dans les vignobles, les vergers. C'est ce qu'on appelle le faux printemps, de plus en plus fréquent avec le changement climatique. Explication avec Serge Zaka, agroclimatologue.
2: Ces températures excédentaires font que les végétaux se réveillent plus tôt que d'habitude. Les arbres d'ailleurs fleurissent en moyenne en Suisse, en France, en Italie et en Espagne 15 jours plus tôt qu'il y a 50 ans. C'est-à-dire que les faux printemps engendrent cette floraison plus précoce et les arbres étant plus précoces, ils sont plus sensibles au gel parce que quand ils ont les bourgeons fermés, ils peuvent résister jusqu'à moins 10, moins 20 degrés. Alors que quand ils ont les bourgeons ouverts, à partir de moins 0,5, on peut avoir des dégâts. Donc ils entraînent des végétaux qui sont plus sensibles au printemps.
1: Et ensuite, à cause de cette douceur précoce, vient des gelées qui ont toujours existé en mars, en avril, et qui posent problème, qui font des dégâts.
2: Exactement, et c'est tout le paradoxe avec le changement climatique. Certes, le climat est plus chaud, mais il y a toujours quelques gelées en mars et en avril, plus faibles, moins nombreuses, mais sur des végétaux qui sont plus sensibles. Donc dès qu'il y a des faibles gelées qui arrivent sur les végétaux, on a des dégâts maintenant, début avril, alors qu'avant, début avril, il pouvait y avoir du gel, moins 7 sur des bourgeons fermés, ça ne faisait rien du tout. Maintenant, il peut faire moins 3 sur des bourgeons ouverts, mais ça fait plus de dégâts. Alors ces dégâts concernent surtout l'arboriculture et la viticulture. Le maraîchage, du coup, ça peut impacter, mais vu que c'est nous qui maîtrisons la date d'implantation, on peut essayer de décaler ces dates d'implantation.
1: Des hivers de moins en moins froids, pourtant, l'hiver, le gel, c'est important, c'est le meilleur insecticide, c'est aussi important pour les arbres fruitiers, pourquoi ?
2: Alors effectivement, on a des hivers de moins en moins froids. Maintenant, quand on parle de moins 3 degrés, on parle de vagues de froid. Je rappelle que les vagues de froid à Reims, c'est moins 15, moins 20 degrés. Hein. On les a plus maintenant. Dès qu'il fait moins 5, c'est la fin du monde. Mais nos écosystèmes sont différents des humains. Nous, les humains, on n'aime pas le froid. C'est pas très agréable. Les écosystèmes, ils ont besoin de froid pour leur rythme. Et c'est très important. Par exemple, si on prend le rythme des arbres fruitiers, un pommier, il a besoin de 1000 heures en dessous des 7,2 degrés pour fleurir. C'est ce qu'on appelle la vernalisation. Le manque de froid n'impacte pas que les arbres, il impacte aussi les maladies. Parce que par exemple, à l'époque des années 50, 60, 70, on attendait ce gel pour nettoyer entre guillemets la vermine. Pucerons, mouches, moustiques, et vu qu'il y a moins de froid, forcément ces vecteurs de maladies résistent à l'hiver, se reproduisent à la fin de l'hiver plus tôt, et donc peuvent provoquer des dégâts sur les cultures plus tôt.
1: Ce manque de froid, ça va pas aller en s'arrangeant ? Pas de solution ?
2: On a des solutions d'adaptation agricole jusqu'à une certaine mesure. Les dates de semis, les variétés, la présence des arbres aussi autour des parcelles, les haies, mais jusqu'à une certaine limite. L'agriculture française peut s'adapter jusqu'en 2050 dans le sud et 2070 dans le nord. Derrière, quand il fera plus de 45 degrés certains après-midi en été, ce n'est pas possible. La meilleure façon d'adapter l'agriculture, en fait, c'est de réduire les gaz à effet de serre pour éviter justement ces températures excessives.
1: Merci, Serge Zaka.
2: Merci à tous.
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3: Là, je suis à Saint-Amand-Talande et je me dirige vers la librairie de la Monne. Alors, c'est pas le diminutif de Simone, donc c'est pas Momone qui tient la librairie de la Monne. Ça aurait pu, oui, non, mais c'est pas ça. La Monne, c'est la rivière, hein. Et donc, il y a déjà, par exemple, le tennis club de la Monne et la librairie de la Monne. Rentrons. Bonjour madame.
4: Bonjour.
3: Au revoir madame.
4: Au revoir.
3: J'irai voir Anne-Laure tout à l'heure, mais on va déjà saluer Johan. Bonjour Johan.
5: Bonjour.
3: Alors Johan, c'est vous avec Anne-Laure qui avez ouvert cette librairie de la Monne ici à Saint-Amand-Talande.
5: Tout à fait, on a ouvert en décembre 2023. Ouais. On a repris le local d'une fleuriste et on a créé la librairie. Voilà.
3: Ça fait café ?
5: Ça fait café, il y en a aussi des jeux de société, de la carterie, un petit peu de papeterie, surtout des livres, hein, et une petite partie café et salon de thé.
3: Vous venez ici à la librairie de la Mone, vous êtes de Saint-Amand ?
4: Je suis à côté, à Saint-Saturnin, oui. Donc c'est bien pratique, parce que du coup, ils ont tout ce qu'on veut, puis c'est dans les mêmes tarifs, donc, et puis en même temps, bah, c'est sympathique, c'est convivial, et puis voilà.
3: Puis ça a amené de la vie, hein.
4: Ça a amené de la vie parce qu'il y en avait besoin. Il y en avait une ancienne, je suis là depuis très longtemps, donc il y en avait une avant et c'est vrai que ça manquait énormément. Voilà.
3: Eh bien, ça va bien faire plaisir à la patronne, j'imagine.
5: On a eu un très très bon accueil de tous les habitants du secteur, là, à la fois des trois communes, Talande, Saint-Amand et Saint-Saturnin, mais plus largement, en fait, on touche des gens un peu de toute la communauté de communes Mont-d'Arverne.
3: Là, on est sur une librairie où il y a tout le temps du monde.
6: Hein. Oui, tout le temps. Puis même au niveau des jouets, des livres pour enfants. Moi, j'ai deux arrière-petits-enfants. C'est génial, on repart toujours avec quelque chose. J'ai dit à mon mari, j'en ai pour 2 minutes parce que c'est un livre commandé. Mais des fois, il sait que je reste une demi-heure.
3: J'en ai pour 2 minutes, chérie, je reviens dans 2 heures. Eh bien, je vis un moment très sympathique. Là, je vais m'installer avec mon petit café. Et tout est mignon, la tasse à café mignonne. Et ce mini tagine là pour mettre les sucres me fait penser que vous avez passé une partie de votre vie, me semble, à Casablanca.
5: Oui, c'est ça. On a passé 3 ans, avant de venir s'installer ici dans le Puy-de-Dôme, on a passé 3 années à Casablanca. On a ramené plein de jolies vaisselles et notamment dans cette collection là, on a trouvé c'était à Essaouira, je me rappelle, une boutique en fait où ils avaient des poteries un peu particulières et du coup on a fait le plein et on a ramené ces petits tagines qu'on utilise maintenant pour le salon de thé.
3: Pour mettre le sucre.
6: Cette librairie, on a voulu qu'elle soit aussi un petit lieu où les gens puissent se poser, boire un petit café, un thé, s'asseoir, bouquiner avec les enfants. Ça fait une ambiance agréable. Il y en a qui viennent travailler, même des fois l'après-midi, ou peindre. Ou voilà.
3: Il y en a qui viennent s'installer avec un ordi, par exemple.
6: Ouais, ils viennent avec leur ordinateur, ils travaillent. On a des artistes qui font des livres ensemble, avec une illustratrice et une autrice qui travaillent ensemble. Elles se posent à la librairie avec un petit thé. Ouais, ça fait une petite ambiance sympa.
3: C'est pratique, hein, d'être ici, voilà, un bel endroit.
7: Et fabuleuse. Donc, on est toujours très bien conseillés. Enfin, c'est pour ça.
3: Quand on pousse la porte de la librairie de la Mone, en fait, et c'est écrit là, d'après Georges Sand, l'esprit cherche et c'est le cœur qui trouve.
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8: Nous l'avions déjà reçue dans Toujours à la page en tant que romancière. La romanaise Magali Milot est de retour dans les librairies, mais cette fois en tant que médecin. Le métier qu'elle a exercé passionnellement jusqu'à un burn-out en blouse blanche. C'est d'ailleurs le titre qu'elle a choisi pour ce témoignage qui paraît chez l'Archipel. « Mon burn-out en blouse blanche ». Un livre qui commence le jour où Magali échappe de peu à la mort au volant parce que son cœur déclenche au milieu de nulle part une crise de tachycardie. Et ce n'était pas le premier symptôme, il y avait eu des bronchites à répétition, l'eczéma et même l'apparition d'un foyer d'endométriose. Et bien sûr, la course contre le temps pour s'occuper de ses enfants, recevoir ses 40 patients par jour, les ruminations nocturnes, la boule au ventre le jour. Et il y a aussi eu le déni, un refus de voir qu'il était urgent qu'elle arrête. Même cet accident, évité de justesse, n'aura pas su lui mettre les points sur les i. Pourquoi, Magali Milot ?
4: Je ne sais pas exactement, mais c'est vrai que j'avais beaucoup de culpabilité à m'arrêter par rapport aux patients, par rapport à ma famille. Dans nos études, on ne nous apprend pas à prendre soin de nous. On nous apprend à toujours être là, toujours travailler, voilà, faire plus. Et puis, en tant que femme, j'allais dire qu'on est un peu des rocs, on est... Voilà, on est les piliers et oui, je me disais, il faut que je tienne, quoi. Il faut tenir.
8: Et vous aviez des reproches qui vous étaient faits dans le cadre familial, effectivement. Comment vous les expliquez ?
4: Je pense que c'est pas compris ce qu'on vit quand on est en burn-out. Et voilà, et peut-être que l'entourage a besoin de savoir que c'est pas quelque chose qu'on ne veut plus faire, c'est juste qu'on peut plus parce qu'on n'a pas assez d'énergie. Donc je pense que c'est pas compris.
8: Pas compris non plus par une partie du corps médical, parce que vous avez quelques consultations qui sont quand même assez violentes.
4: Oui, les médecins ne m'écoutaient pas vraiment. En tout cas, certains que j'ai vus. C'était assez compliqué, ça, pour moi.
8: Qui a été ou quelle a été la première personne ou le premier moment qui vous a autorisé à vous dire, là, je vis quelque chose et c'est légitime de dire stop ?
4: Alors, la première personne, ça a été quand même la psychologue qui m'a suivie. Mais au début, c'est pareil, je voulais pas croire à ce qu'elle me disait. Elle m'a vraiment dit, bah, c'est un burn-out, etc. Il va falloir du temps. Mais moi, j'étais encore dans le déni, en me disant, non, mais c'est trop long. Elle me parle d'un an et demi de repos. Moi, j'ai envie de reprendre et je vais reprendre bien plus vite.
8: Écrire ce livre, pour vous, c'était un bilan, c'était un message. Comment est-ce que vous l'avez abordé?
4: Pour moi, c'est plus un message, en fait. C'est plus pour aider les gens qui sont en burn-out, mais aussi les proches. Après, c'était aussi alerter, parce qu'il y a beaucoup de burn-out en ce moment, dans toutes les professions, mais le milieu médical est quand même bien impacté. Le système médical, actuellement, je vais dire, il est plus performant, parce que chaque médecin a trop de patients, comme je le mets à la fin. La patientèle a augmenté de 1/5 par médecin. C'est très compliqué. Donc, c'est pour ça qu'il y a des médecins qui tombent, j'allais dire, malade de plus en plus. Moi, je dirais ce qui est essentiel par rapport aux professions médicales, aux médecins, c'est prendre soin de soi pour pouvoir ensuite redonner aux autres. Et puis après, même pour la plupart des personnes, essayer toujours de se ramener un peu à soi et à quels sont mes besoins, quelles sont mes limites, et j'ai le droit de dire non pour certaines choses pour pouvoir me préserver ma santé.
8: Magali Milo a vécu 3 ans de descente aux enfers et a mis 3 ans à se reconstruire grâce au repos, à la méditation, à la danse, à l'écriture. Grâce à un recentrage sur elle-même et une remise en question profonde de son mode de vie, elle délivre un témoignage touchant et un message indispensable dans « Mon burn-out en blouse blanche » paru chez l'Archipel.
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1: Ah, le matin, on fait la toilette et faut nous prendre pour des gobettes.
2: Berrichon dans le texte.
1: La gobette, c'est la truie ou la métreux, qu'elle est de ses petits gouris. Ah, par chez nous, c'est pas comme chez les Bertans, j'en pas de gros élevage de cochons. Dans le temps, dans les fermes, on engraissait un verra, en que des truches et puis les yeux grasses. Puis, on y faisait sa fête. C'était la Saint-Cochon. Tout le monde venait aider la famille, les voisins, pour éplucher les oignons, faire le boudin puis les saucisses, saler la viande, et puis casser la croûte. On buvait une goutte, puis bien souvent une deuxième. Celle-là, on l'appelle le rince-cochon. Même si on l'élève pour le manger, ça n'empêche pas de l'avoir de la tendresse pour le cochon. Écoutez donc ce qu'en dit Jules Gilbert.
2: En Berrichon dans le texte.
1: Ah, oh, je l'avais acheté sur le champ de foire, le 1er de septembre à Saint-Martin. Oh, il était vif, c'est à pas croire. Deux grandes oreilles, le museau mutin. Le soir, un coup formé dans les tables, il a ben dû trouver le temps long. Il a regretté ses bains manchables, tous ses petits frères, les autres laitons. Oh, doucement, il s'est fait à sous-nauge, ou qui avait dû boire à gogo. À la paille fraîche qui fait sa bauge, ou qui ronflait comme un sous-l'eau. Oh, pour le pousser, je peine à un gère. Toute la journée, il dévorait. Puis un soir, j'ai dit à ma vieille, c'est temps, faut qu'on tue notre bestiaux. Eh ben, ça nous a fait quelque chose, à la Mélie puis à moi. Ça l'a pas empêché de faire la fête. Ce chagrin-là, c'est vite passé. J'en fais des pâtés en clatette, des grands boudins que j'en épicé. J'en ai mangé de la couchouna et que j'en arrosé en du vin gris. Des andouillettes et des tripoilles, des saucisses et du boudin frit. Le soir, hein, j'étais ben tout un peu pompette. Ouais, émotionné pour de bon, j'ai ben failli gâter la fête. Comme un vieux, je pleurais mon cochon.
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3: Le 30 octobre 1812 à Montpellier, le préfet de l'Hérault, Pierre Barthélemy Joseph, comte de Nogaret, a mis les petits plats dans les grands. Il organise un mirifique dîner pour faire plaisir à ses hôtes, mais surtout à un hôte, le comte de Borroméo, qui va intercéder en sa faveur auprès de l'empereur Napoléon pour le faire grand croix de la Légion d'honneur. Sa délicieuse épouse, Marie-Julie Boudon de la Roquette, a fait préparer des dindonneaux aux truffes et de la croustade de bécasse. On est nickel, les invités arrivent, parmi lesquels le fameux comte de Borroméo, général des armées, accompagné de son état-major. Il est en uniforme, il a des favoris noirs très beaux, il raconte aux invités ses faits d'armes, cette soirée est extrêmement réussie. Et là, bam! La porte du grand salon de la préfecture s'ouvre en grand. Le commandant de la gendarmerie déboule avec une dizaine de ses agents et se rue sur le comte de Borroméo. Monsieur le préfet hallucine. Madame la préfète Marie-Julie Boudon de la Roquette tape une crise de panique. Ses copines l'éventent et le comte de Borroméo est arrêté. Le comte de Borroméo, en vrai, il s'appelle Anthelme Collet. Et avant d'être général et avant d'être comte de Borroméo, il a été sous-lieutenant, déserteur, missionnaire dominicain, marquis, abbé à Gap où il a tapé 80 000 francs à ses fidèles, évêque sous le nom de Monseigneur Don Pasqualini, puis faux lieutenant, chanoine honoraire à Saint-Augustin, avant de enfin devenir le général comte de Borroméo, ce qui lui a permis de taper dans les caisses d'argent public par-ci par-là pour, prétendument, organiser l'armée de Catalogne. Et juste pour que le tableau soit complet, en 1812, Napoléon, il était en train de galérer au fin fond de la Russie. Vous voyez, je pense qu'il avait peut-être potentiellement d'autres choses à gérer que faire grand croix de la Légion d'honneur, le préfet de l'Hérault. Ah non, attendez, stop, pousse, c'est pas fini. Donc il fout Anthelme Collet en tôle, hop, au cachot, pendant 3 semaines. Et notre préfet, un gros malin, décide de sortir Anthelme Collet du cachot pour le présenter à ses invités lors d'un autre dîner, histoire d'amuser la galerie. Ils le mettent dans la cuisine, Anthelme Collet est seul. À la porte, il y a 2 gardes. Il avise une tenue de cuisinier, un gilet rond, un tablier, un bonnet blanc. Il enfile tout ça, prend 2 plats, hop, un dans chaque main, met un coup de pied vigoureux dans la porte de la cuisine, genre « je suis pressé, ok, il y en a qui bossent ». Il passe devant les 2 gardes et le voilà libre.
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4: Magali, taxi TPMR à Limoges.
5: Les Limousins sont formidables.
4: Stéphane Pigato.
5: J'ai fait des études en sanitaire et social. C'était le métier de ma maman, qui était aide à domicile. Quand j'ai eu l'âge de travailler, j'ai fait des remplacements avec elle les étés. Je travaille pendant mes études, je fais mes études, j'ai des examens, et puis j'ai travaillé dans des hôpitaux, des maisons de retraite, à domicile. J'ai fait mes premières expériences professionnelles aussi à domicile. Et c'était juste parfait, en fait. J'aimais être avec les personnes âgées, j'étais là pour elles, dans leur quotidien, donc moi, ça m'allait.
6: D'accord, jusqu'à 25 ans, vous faites ça ? Et qu'est-ce qui fait changer le parcours finalement de vie ?
5: C'était pas des CDI en fait, donc j'étais à durée déterminée, donc il fallait que je trouve quand même à un moment donné un travail qui allait m'aider à vivre pour le reste de la vie.
6: Vous avez déjà des enfants à cette époque ?
5: Ah non, du tout.
6: Non.
5: Du tout. Mais j'envisageais, il fallait que j'envisage un métier qui allait m'aider à construire une vie. Et j'ai accepté en fait une nouvelle formation qui n'était pas du tout dans le même domaine parce que c'était parti dans l'industrie électronique.
6: D'accord, oui, vous changez complètement de...
5: Complètement.
6: Qu'est-ce qui vous plaisait là-dedans ? C'était le hasard ou c'était...
5: Ah, ça a été le hasard en fait. C'est le métier qui m'a trouvé. J'ai suivi une formation, j'ai eu les examens, j'ai fait de l'apprentissage. Et après, du coup, j'ai travaillé 20 ans avec eux. Je fabriquais des cartes électroniques. C'était moi qui les fabriquais, j'étais sur la chaîne, sur des machines.
6: Et alors là, qu'est-ce que vous vous dites ? Parce que c'est pas du tout dans ce que vous vouliez faire, l'aide à la personne, et puis on se retrouve à travailler à l'usine, à la chaîne.
5: Non, mais l'électronique est très intéressant, donc ça m'a comblé pendant 20 ans.
6: D'accord, oui, ça vous a pas... Le changement a pas été si brutal que ça,
5: non.
6: Finalement.
5: Non, non. J'ai comblé pendant ces années-là en faisant de l'associatif, lié à mes enfants, dans le sport.
6: Et comment arrive ce second changement ?
5: J'en avais pas marre de l'usine, c'est les maladies professionnelles qui m'ont amené là.
6: C'est des circonstances de vie qui font que finalement vous changez, quoi.
5: C'est ça.
6: Et qu'est-ce qui se passe à ce moment-là ? Dans la tête de Magali, qui a un métier visiblement qui lui plaît,
5: oui.
6: Dans l'électronique, et qui se dit, va falloir changer.
5: C'était la santé d'abord, donc il a fallu rebondir et trouver un nouveau métier. Je suis forcément revenue sur l'aide à la personne. C'était d'abord l'aide à domicile, après le transport. J'ai essayé d'allier les deux et le transport de personnes à mobilité réduite est arrivé.
6: Et puis arrive donc le transport, le taxi, ce que vous faites aujourd'hui. Ça c'est pareil, c'est pas forcément une évidence de se dire je vais devenir taxi. Comment ça arrive dans votre vie ?
5: C'était la meilleure solution pour pouvoir allier les deux. Donc je suis devenue taxi de Limoges. Un collègue m'a dit que ce métier m'allait comme un gant, donc c'est un beau compliment, on continue. Parce que le transport de personnes en fauteuil, c'est quand même bien particulier. On n'amène pas des gens que d'un point A à un point B. On rentre dans leur domicile, on les aide à se préparer, à pouvoir monter dans notre véhicule. Et à l'arrivée, c'est la même chose. Il faut les aider.
6: Et qu'est-ce qui vous plaît le plus dans ce métier aujourd'hui ?
5: C'est le fait d'être présent, d'être utile pour eux et de les aider à vivre normalement.
6: Mais qu'est-ce que ça change finalement par rapport à un taxi normal ?
5: On est bien plus utile dans leur vie en fait. On leur permet vraiment des choses qu'ils ne pourraient pas faire si on n'était pas là.
6: Et aujourd'hui, vous êtes heureuse comme ça ?
5: Très, je ne changerai rien. Il va falloir qu'ils me supportent encore longtemps.
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1: Comme ils sont susceptibles d'entendre ce petit cours, je vais faire attention, je vais être sympa avec nos chers petits anges aujourd'hui.
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1: Pot péplard. Garçon ou fille, c'est la question que tous les futurs parents entendent évidemment dans tous les pays du monde. Quand on attend un heureux événement, l'entourage demande souvent « Anéhé, alors, pot péplard hein ?» Garçon ou fille, ça permet de choisir, de bien choisir le cadeau de naissance évidemment. Pot, c'est un gars, ur pot, en breton ça fonctionne à tout âge. Ur pot, un gars ou un garçon. Et plard, ur plard, c'est une fille ou une femme d'ailleurs. Pot péplard, gars ou fille. Mais on peut préciser, si on veut être sûr, pour les jeunes enfants, leur potric, un petit gars, un jeune garçon, potredigou au pluriel, un peu plus dur à retenir, hein. Potredigou. Et plaric, c'est pour une jeune fille, une petite fille, plarigou au pluriel. Voilà, c'est simple, mais comme toujours, c'est simple quand on connaît. C'est sûr, c'est plus facile après. Donc, pour les gars, pot, potric, potredigou. Pour les filles, plar, plaric, plarigou. Au pluriel.
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1: Et maintenant, un nom de bateau. Ça change et on en voit souvent dans les ports avec le mot avel, en mot composé. Avel, c'est le vent. Bon, c'est sûr que du vent, ça aide quand on est en mer. Donc les marins choisissent souvent des noms en rapport avec le vent. Avelvour, par exemple, du vent de mer, Avelvour. Mais on entend aussi, on peut lire Aveldro, le tourbillon. Ça, c'est le vent qui tourne, Aveldro. Autre possibilité, toujours, Avelpen ou Avelaben, expression moins appréciée car ça indique où ça parle du vent de tête, Avelaben, le vent de face qui n'aide pas beaucoup en mer, et sinon Aveldré ou Aveladré, ben là c'est pour ceux qui veulent du vent arrière. Mais voilà, ce sont de très beaux noms qu'il faut préserver évidemment, comme les noms lieux, comme les noms de famille, comme notre belle langue en fait. Mais ça se fera que si l'on fait tous un petit effort. Je vous laisse et je vous dis à demain, même heure, d'Ahenta. Et bon vent.
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3: Bonjour Serge Papagali.
4: Eh bien, monsieur Thomas, j'ai envie de dire bonjour et dauphinois, bien le bonjour également.
3: Alors,
4: voilà.
3: Pour ce Dauphiné Tour, où est-ce qu'on part aujourd'hui?
4: Oh, vous allez voir, on va pas partir très loin, ça va vous surprendre. Aujourd'hui, allons nous promener dans la grande agglomération grenobloise. Oui.

0: point, mais
1: non.
0: Donc ce sont les
1: Saint-Égrévois et les Saint-Égrévoises.
0: Bravo, eh bien voilà, tout le monde ne le sait pas forcément. Et non, Saint-Égrivoise.
1: Non.
0: Mais évidemment, ça n'est pas le genre du coin. Enfin, à moins que vous ayez quelques noms à me citer.
1: Non, non, non.
0: Restons-en là. Faut pas qu'on nous dise, faut pas qu'on fasse un quart d'heure. Mais nous sommes aussi à Saint-Égrève parce que c'est la ville qui a reçu en 2021 le label Ville Internet 5 @. Ah, j'ai découvert ça. Le niveau le plus élevé dans la classification d'ailleurs même des villes qui s'engagent dans le développement du numérique local. Bon, comme disait mon grand-père, qui n'utilisait pas Internet, pourtant on reste sur le cul. C'est une formule qu'il avait comme ça. Vous le saviez ça, bien
1: oui,
0: évidemment.
1: Ça...
0: Vous savez tout de votre ville. C'est parce que tous les gens savent forcément tout de leur ville. Hein. Bon. Saint-Égrève aurait donc un petit côté, on va dire, Silicon Valley, bien sûr, hein, on va dire un petit côté comme ça, mais sans silicone. Évidemment, les belles femmes saint-égrévoises n'ont pas besoin de ça, à moins que vous ayez quelques noms également à nous fournir.
1: Non,
0: vous n'avez aucun nom, en fait. Vous habitez Saint-Égrève, mais vous connaissez personne.
1: Je ne dirai rien.
0: Voilà, plutôt vous les connaissez toutes, mais vous ne dites rien. C'est tout à votre honneur. Ça n'est pas fini. La ville de M. Thomas a été également labellisée 3 fleurs au concours national des villes fleuries. Vous le saviez également, mais c'est extraordinaire. Comme disait ma grand-mère, cette fois-ci, pour changer un peu, on se retrouve comme deux ronds de flanc, elle disait l'expression.
1: D'accord.
0: Comme deux ronds de flanc, vous savez pas, voilà. 5 pour le net, 3 pour les fleurs. Écoutez, on attend avec impatience le chiffre qui va suivre, hein. Je sais pas, il va bien y avoir un label inconnu et donc nouveau. Je sais pas, moi, la ville où il y a le plus de chauves, par exemple, un truc comme ça. Non, vous avez pas de nom à fournir non plus. Bon. Le label 6 boules à 0, vous voyez, un truc comme ça. 6 boules à Z. J'en sais le truc, le label 6 boules à Z. Bon. Le plus, enfin bref, bon écoutez, mais je ne voudrais pas passer sous silence également que Saint-Égrève fait partie d'ailleurs de la Znief. Ah, je vous ai piégé quand même, qui m'est particulièrement cher. Alors vous savez pas ce qu'est la Znief.
1: Ça me parle pas.
0: Alors c'est pas une jeune femme qui s'appelle la Josiane Znief, c'est pas ça du tout. C'est la zone naturelle et d'intérêt écologique, faunistique et floristique. Ah oui, vous savez.
1: À vos souhaits,
0: je vous aurais appris un truc con. Hein. Zone naturelle d'intérêt. Bon, alors étant moi-même très proche de la faune et de la flore, surtout de la faune, vous allez me dire, mais de la flore particulièrement, de notre beau Dauphiné, je suis très attaché donc au parc naturel régional de Chartreuse.
1: Oui.
0: Donc, Chartreuse, le dernier mot de cette phrase justifie amplement à lui tout seul d'ailleurs mon engouement pour cette partie de notre département. J'ai envie de... Vous savez, je vais vous dire un truc, on a fait un quart d'heure, on a fait trop long, donc je vais vous dire, vive le Dauphiné, vive Saint-Égrève, et tous ensemble on va se dire, on n'est pas des... quand même.
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3: Ce prix les fait voyager depuis 2012. Il a été créé à l'initiative d'un prof documentaliste et d'une bibliothécaire des lycées Jeannot-Écurie de Sens. Chaque année, de novembre à avril, des centaines de jeunes découvrent des mangas sélectionnés avec soin. L'an dernier, 160 établissements y ont participé, et pas seulement dans Lyon. Sayonara organise aussi de multiples rendez-vous tout au long de l'année autour de la culture et des arts japonais. Cette fascination des jeunes pour la culture du pays du soleil levant ne date pas d'hier. Commencé dans les années 80 à la télé avec Récréa 2 et le Club Dorothée, le Capitaine Flamme et Albator ou Goldorak ont marqué toute une génération.
4: Père, oh, Actarus, ils attaquent en force avec un antirac. Il faut que tu ailles aider Alcor. Bon, je vais y aller.
3: Et puis, les consoles Super Nintendo et Sega ont débarqué. Des consoles avec des personnages cultes comme Sonic et Mario. Dans les années 90 et 2000, Pokémon, Dragon Ball Z et Naruto ont pris le relais, renforçant l'attrait des enfants et des ados pour le Japon. Aujourd'hui, l'influence japonaise s'étend au cinéma, à la BD et même à la musique. Oshii en est l'exemple parfait.

prix littéraire. Les jeunes découvrent des mangas plus originaux ou exigeants que ceux qu'ils lisent d'habitude. Ça stimule leur curiosité, aiguise leur sens critique et leur apprend à varier les plaisirs tout en alimentant leur rêve.

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1: Dans la famille Moquet, je demande la fille, Pauline. Effectivement, chez Daniel Moquet, il travaille en famille, mais vraiment.
2: Donc au départ, c'était mon père qui a créé sa société. Donc ma mère a rapidement rejoint l'aventure de l'entreprise. Et puis donc moi, en 2004, et ma sœur, Camille, parce qu'on est deux filles. Et puis enfin nos maris, qui eux gèrent les entreprises. Donc mon beau-frère à Laval et mon mari à Parigny-sur-Bray.
1: L'entreprise Daniel Moquet est purement mayonnaise, fondée par le papa Daniel Moquet en 1977, originaire de Parigny-sur-Bray.
2: Et on aménage, on embellit les extérieurs des particuliers qui veulent avoir un beau jardin.
1: Un beau jardin avec des petits oiseaux, du vent et même la mare aux canards. Quant à l'entreprise Daniel Moquet, elle a semé des graines dans tout le département et dans toute la France.
2: Alors en tout, on a 450 entreprises qui sont réparties sur 4 marques, puisque notre métier historique, c'est entrepreneur paysagiste. Au départ, on ne faisait uniquement les allées chez les particuliers. Et puis on a rajouté à notre activité toute la partie clôture, portail et pergola. En 2022, on fait les jardins. Et puis enfin, là, le dernier réseau, on propose aussi à nos clients de réaliser les piscines des spas.
1: Et leur point fort, c'est de s'adapter au projet du client et rapidement.
2: C'est-à-dire que quand un client nous appelle, rapidement, sous 8 jours, on se déplace à son domicile pour faire une étude de son projet.
1: Je voudrais une petite île végétale au milieu de ma grande fontaine, si c'est possible. D'ailleurs, c'est quoi la mode? Parce que l'entreprise suit les envies des clients et le climat qui évolue.
2: On est de plus en plus à des jardins naturels et sans entretien. Donc en fait, c'est un peu ça, c'est-à-dire qu'on s'y sente bien et qu'on n'y passe pas un temps fou à entretenir son jardin. Des massifs qui sont autonomes, qui ont moins besoin d'eau. En fait, on fait attention au choix des végétaux qu'on utilise.
1: Aujourd'hui, il y a plus de 2500 personnes à travailler sous l'enseigne Daniel Moquet et l'un des principaux c'est celui-ci.
2: On s'attache en fait à utiliser la végétation locale. C'est vrai que quand on nous demande des palmiers ou des oliviers, c'est moins les végétaux de notre région.
1: Oups ! Est-ce que vous pouvez me déplanter l'olivier et mettre un châtaignier à la place ? Comme le précise Pauline, la Mayenne reste la terre de cœur.
2: On est très attaché à notre région et on travaille avec des entreprises mayennaises.
1: Daniel Moquet, une entreprise qui participe à la bonne santé économique de notre département et qui se déploie toujours plus. Ah, si c'est possible d'ajouter des nénuphars dans mon spa, s'il vous plaît.
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3: Bonjour, je suis Flora Olivares, directrice du cinéma Le Félix de La Bouère depuis 2 ans et demi. Je suis arrivée dans le monde du cinéma un petit peu par hasard. À l'origine, j'étais médiatrice culturelle, j'habitais à La Bouère. Et un jour, je vois une offre pour devenir médiatrice culturelle au cinéma. Étant donné que j'ai une formation de médiatrice, je n'avais certes pas de connaissances spécifiques du monde du cinéma, mais je savais comment transmettre des informations sur une œuvre et faire le lien entre une œuvre et son public. J'ai tenté l'aventure et ça m'a tellement plu que j'ai souhaité passer en direction.
4: Comment gère-t-on une salle de cinéma de 230 places, donc ici, dans un cadre comme celui-ci?
3: On cherche à nouer des liens, des partenariats, à s'inclure au maximum avec le tissu local, que ce soit associatif ou structure partenariale, dépendant de la municipalité, de la communauté de communes. L'objectif, c'est de travailler avec les autres pour faire connaître ce qu'on met en place dans la salle et surtout ne pas rester replié sur soi. En venant en salle au Félix, vous soutenez la salle locale. Vous soutenez une salle en particulier, mais vous soutenez aussi toute la création cinématographique de manière générale. Ce qui est intéressant quand on est un cinéma de proximité, c'est qu'on a le temps et le contact avec le public. On peut discuter avec eux. Qu'est-ce que vous avez aimé? Qu'est-ce que vous n'avez pas aimé? N'hésitez pas à nous faire des retours. Qu'on construise ensemble et qu'on ne reste là encore pas seul dans sa tour d'ivoire à imaginer pour les autres. Et ces temps d'échange, ces rencontres, c'est extrêmement riche humainement et professionnellement. On va sélectionner les films en fonction de différents critères. Le film incontournable, bien sûr, on va le passer. On va le garder longtemps pour que un maximum de monde puisse le voir. Ensuite, qu'est-ce que aiment mes spectateurs. Je sais que, par exemple, qu'à La Bouère, les comédies françaises plaisent énormément. Et enfin, nous sommes un cinéma labellisé Art et Essai. On a un public assez hétéroclite. Beaucoup de familles et de jeunes publics, parce qu'on a une programmation qui est très adaptée aux jeunes publics. Pour nous, c'est très important, notamment que les premières séances se fassent dans de bonnes conditions, avec un son adapté, des lumières baissées progressivement, une présentation et un atelier. L'idée, c'est que chaque tranche d'âge puisse trouver un film vraiment adapté à ses spécificités et puis bien sûr que ça leur plaise. Notre cinéma est équipé d'appareils permettant de transmettre l'audiodescription ou de renforcer le son, mais j'aimerais notamment développer toute la partie accessibilité pour les personnes en situation de handicap psychique de façon à ce qu'ils se sentent à l'aise et pas jugés en venant en salle.
4: Vous avez passé une partie de votre enfance à Biscarrosse. La jeune Flora à l'époque, elle allait voir le film ?
3: La jeune Flora habitait à Biscarrosse-Plage et à l'époque on avait la chance d'avoir un cinéma. Ma mère refusait qu'on ait la télé. Par contre, on avait à côté du téléphone, sur le meuble du téléphone fixe, puisqu'à l'époque c'était comme ça que ça marchait, un carnet de tickets de cinéma, à volonté. Quand je vois un spectacle, quand je vois un film, quand j'assiste à un concert, ça me fait vibrer. C'est assez indescriptible.
4: Flora Olivares, directrice du cinéma Le Félix, avant de regarder le grand écran qui nous fait face, il faut que vous me donniez le nom de la radio qui vous a passé le micro aujourd'hui.
3: Ici Gascogne, bien sûr.
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5: Je rêvais d'avoir une maison à la campagne. Cette maison, c'est comme si j'y étais née. C'est ma maison de famille.
6: Ma maison s'appelle l'Ostao de la Mar.
7: C'est une maison un peu envoûtante.
8: Eh bien, vous voyez, des livres et trois fenêtres qui me donnent le paysage du pays, comme si c'était trois tableaux.
9: Ils ont vécu ici.
10: Thibaut Gaudry.
11: Ah, je m'appelle Nina Simone.
9: L'histoire de Nina Simone, c'est celle d'une petite fille amoureuse de Jean-Sébastien Bach qui rêvait de devenir la première pianiste concertiste noire américaine. Mais qui grandit dans l'Amérique profonde des années 30 et 40, où la ségrégation raciale est de mise.
12: I put a spell on you. J'ai commencé à étudier le classique à 5 ans.
13: Et vous avez continué, vous avez eu vos diplômes.
12: Et après, j'ai obtenu le doctorat de musique de Amherst University.
9: Élève studieuse, oreille absolue et jeune prodige, elle ne parvient pas à intégrer l'école de musique dont elle rêvait, brisant la carrière à laquelle elle aspirait. Et elle emportera le regret et la douleur toute sa vie.
12: I'm sorry that I didn't become the world's first black classic pianist. Oh yeah, I think I would have been happier. I'm not very happy now. Oh yeah.
9: Finalement, c'est par le jazz qu'elle connaît la gloire. Simone devient aussi l'une des voix de la lutte pour les droits civiques des Noirs. Mais avec une sensibilité à fleur de peau, des douleurs de l'enfance qui ne sont jamais loin, sans compter des troubles bipolaires et des phases de dépression, elle finit par quitter les États-Unis, voyage beaucoup, et c'est naturellement en France qu'elle trouve refuge dans les années 80. Elle, la francophile, qui a connu le succès en reprenant « Ne me quitte pas » de Jacques Brel, et qui a choisi son nom de scène après avoir vu « Casque d'or » avec Simone Signoret.
14: « Ne me quitte pas » Il faut oublier tous vos souliers qui s'enfouient déjà.
15: Pour Nina Simone, comme beaucoup d'artistes noirs de cette époque, la France est un pays très très important parce qu'on a cette image réelle, à l'époque, d'un pays ouvert. Par exemple, prendre un bus ou un métro à Paris, ben, on prend le métro et le bus avec les Blancs. On n'est pas dans des compartiments séparés. Et la France est une terre d'asile.
9: Elle vit 2 ans à Paris, enregistre quelques chansons et fait quelques concerts, puis en repart, avant de revenir une dizaine d'années plus tard. En 1992, elle s'installe à côté d'Aix-en-Provence, à Bouc-Bel-Air. C'est là qu'un après-midi de juillet 95, excédée par le bruit que font deux adolescents jouant autour de la piscine de la villa voisine, elle tire un coup de pistolet à grenaille et blesse légèrement l'un d'eux. Elle écopera de 8 mois de prison avec sursis et une obligation de soins. En 1998, elle déménage à quelques kilomètres, à Carry-le-Rouet, où elle s'éteint le 21 avril 2003. Lors de ses funérailles, à l'église de Carry, une sono joue « Ne me quitte pas ». Sa grande amie, la chanteuse Myriam Makeba, est là. Elton John a fait envoyer des roses jaunes, avec un petit mot. Tu as été la plus grande, et je t'aime. Sa fille, Lisa, prend la parole, pour rappeler combien Nina aimait la France, et demande de ne pas laisser son souvenir s'éteindre. Son souvenir et sa voix sont toujours là. Elle ne nous a jamais vraiment quittés.

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1: On sait qu'on est lorrain parce que quoi, Nicolas Turon ?
2: Parce qu'on est tuyau rouge ou tuyau bleu.
1: Je connaissais le fil rouge sur le fil rouge, le fil bleu sur le fil bleu.
2: Ouais.
1: Je ne connaissais pas le tuyau rouge.
2: Vous êtes jamais allé à la piscine d'Amnéville ?
1: Si, non, bah piscine d'Amnéville, je ne crois pas. Thermapolis.
2: Sinon, vous auriez tilté tout de suite. Ah, Thermapolis, monsieur, allez moyen.
1: Oui,
2: monsieur,
1: tu parles.
2: Chez Radio France.
1: Tu parles.
2: Laissez-nous entre prolétaires. Alors, aujourd'hui,
1: au chaud, eau froide.
2: Ah, on y est presque. Aujourd'hui, à cause du coût de l'énergie, les piscines municipales ou communautaires n'ont plus que l'eau froide. Hein. Ouais. Elles sont de moins en moins chauffées. Il y a une ambiance de morgue là-dedans. L'eau est si fraîche que t'as juste envie d'y ajouter un peu de pastis pour l'apéro. Tu rentres dans le grand bassin comme dans un bocal de fluide glacial. Et le pire, pour les hommes, c'est le fameux PDC.
1: C'est quoi le PDC?
2: Passage des couilles. C'est le moment... Ah, t'es là, tu restes un quart d'heure entre deux eaux, avec la ligne de flottaison qui te chatouille et qui te transforme les mistiflettes en rotouflons. Les gamins, eux, ils s'en foutent, ils vont à la baille, et deux minutes après, ils sont bleus, ils claquent des dents.
1: C'est vrai.
2: Tu sais, ils ont les lèvres violettes, comme celles des Bob l'éponge à la fin du Beaujolais nouveau. Mais jadis, quand l'énergie n'était pas une question et qu'on cramait du charbon en forfait illimité, on avait un vrai climat tropical à la Quadrome ou à la piscine d'Amnéville. N'importe quel Mosellan a passé au moins une journée dans la zone de loisirs du Stahlheim, connu pour son zoo, son golf, en Thermapolis pour les plus riches, et sa piscine,
1: bête.
2: Et ses fameux toboggans rouges et bleus.
1: Ah.
2: Rouge, bleu, deux parcours, deux ambiances, le rouge et le bleu. Un Stendhal pour daltonien. C'est aussi les couleurs de l'eau chaude et de l'eau froide, vous l'avez dit, qui correspondent parfaitement au caractère de ceux qui fréquentent l'un ou l'autre parcours. Le tuyau bleu, c'est pour les tempéraments frileux.
1: Les
2: placides,
1: petits.
2: Oui, c'est pas très dur.
1: C'est très bien pour moi, ça.
2: Une petite promenade de 4-5 virages,
1: voilà.
2: Une descente 12, les pas d'avant l'heure. Des fois, ça glisse si peu que tu restes coincé, en mode occlusion intestinale. Vous m'en parliez hors antenne. Faut que t'attendes que le descendeur suivant vienne te dégager à coups de talon. C'est le tuyau de ceux qui respectent les limitations de vitesse, qui sont vaccinés contre le Covid et qui votent modem. Tuyau rouge, en revanche, Jean-Michel Cliché. Tuyau rouge, en revanche, c'est le feu. C'est pour les têtes brûlées. Ça commence par un bec de pélican qui fait guili-guili dans le ventre et que je plonge la tête en avant assez vite pour m'arracher le maillot. C'est les tuyaux de ceux qui font de la moto sans casque, qui écoutent de la musique trop fort et qui mangent épicé. Et alors, vous qui nous écoutez, vous êtes plutôt tuyau rouge ou tuyau bleu?
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3: Pour le nourrissage du requin, on fait ce qu'on appelle du target training. Le requin a une cible qui lui est attitrée. Donc là, ici, c'est une petite bouée jaune qu'on va venir plonger dans l'eau. Avec le temps, on a appris au requin à reconnaître cette cible et il sait que quand celle-ci est présente dans l'eau, c'est à son tour de manger.
4: C'est tous les jours à la même heure ?
3: Pour les plus grosses espèces, on va nourrir seulement une fois tous les deux jours, parce que ces espèces ont un métabolisme plus lent et ont des réserves plus conséquentes dans leur corps. Pour les petites espèces, comme par exemple les petites demoiselles bleues et vertes qu'on voit à la surface là-bas, ce sont des poissons qui, eux, donc, du coup, ont moins de réserves dans leur corps et qui ont besoin de manger plusieurs fois dans la journée. 3 à 4 fois en général.
4: C'est quoi celui avec une corne, là ?
3: Alors ça, c'est ce qu'on appelle un naso. On l'appelle aussi le poisson de licorne. Et chez les mâles, on peut voir cette protubérance sur le crâne, comme une corne en fait, qui va pousser tout au long de sa vie.
4: Elle est à combien de la température de l'eau là ?
3: On est à 26 degrés toute l'année, donc c'est de l'eau de mer qu'on pompe en mer et qu'on va venir chauffer et filtrer avant de la mettre dans nos aquariums. Pour les aquariums dits d'eau tempérée, on a une température de 15-16 degrés à l'année. C'est très agréable de plonger.
4: Vous plongez régulièrement ?
3: On plonge au moins une fois par semaine pour l'entretien de chaque aquarium.
4: Et vous faites quoi dans ce grand aquarium-là ?
3: Tout d'abord, tout ce qui va être l'entretien de la vitre. La vitre fait quand même 11 mètres de haut, donc il faut l'entretenir. On va venir aussi entretenir tout ce qui va être pompe de brassage. Et ces pompes, elles vont venir capter tout ce qui va être, par exemple, les algues qui vont se dégrocher du décor et autres. Ou les, par exemple, des restes de nourriture qui n'auraient pas été consommés, qui vont venir se colmater sur la grille de la pompe. Donc on va venir l'entretenir afin qu'elle garde toute son efficacité. Et après, on va pouvoir aussi, par exemple, venir effectuer du bouturage de coraux, puisqu'on a quelques espèces qui poussent dans ce bassin pour augmenter la taille de nos élevages ou, par exemple, pour faire des échanges avec d'autres aquariums.
4: Ah oui, là, c'est les coraux qu'on voit jaunes et marrons là-bas ?
3: Oui, c'est ça.
4: Bah, c'est impressionnant quand même. On se rapproche et là, on voit effectivement la profondeur de l'eau, là. Et c'est un peu attirant comme quand on est sur les hauteurs en montagne, on est toujours attiré comme ça par le vide. Là, c'est un peu le même principe.
3: Oui, c'est vrai qu'il y a cette sensation de grandeur, d'être en haut du plus grand bassin, de regarder vers le bas et de se dire, mais qu'est-ce qu'il y a au fond ? Peut-être qu'il y a un poisson qu'on ne voit pas, qui est là en bas, et qui, lui, nous attend aussi, peut-être.
4: Ouais, lui, il a comment on appelle, le naso ?
3: Le naso, c'est ça.
4: Il commence à être impatient, là, il est en train de sortir de l'eau, quasiment.
3: Ils attendent, là.
4: Bon, je vous laisse faire, allez-y. Là, ils vont sauter dans tous les sens. À vous donner à manger au requin, là.
3: Le poisson destiné au requin.
4: Ah, ça saute dans tous les sens.
3: Ça saute dans tous les sens, ils sont très excités. Hop, ça y est, il l'a eu. On reviendra dans 2 jours pour lui donner un autre poisson.
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11: Adieu.
12: Oui, qui te beau parler d'expression Abe Bounkachao. Littéralement, ça voudrait dire avoir une bonne dent. Mais en français, on dirait plutôt avoir un bon coup de fourchette.
10: Ah.
12: Qui est mis en des cousata qui nous cita, qui sont las dents qui utilisent, mais qui est français, qui est la fourchette. Ce qu'on peut remarquer qui est amusant, c'est qu'en occitan, ce sont les dents, alors qu'en français, c'est la fourchette.
10: Et qu'abête anecdotes ?
12: Il est la même famille qui utilise souben à quelle expression ? Surtout le migrant pie, qu'on ait her honey qui mange her et qui a toutes les assiettes. Dans la famille, on utilise souvent cette expression. Surtout mon grand-père, pour moi, quand j'ai très faim, que je mange beaucoup et que je finis les assiettes de tout le monde.
13: J'ai la dalle, j'ai faim, nourris-moi. J'ai la dalle, j'ai faim.
12: Le petit trait qui est minge her, que la paire mêlée ou la chichangle. Pramou kay magre, koumye chichangle. Mon petit frère ne mange moins. On l'appelle plutôt la chichangle, le lézard. Car il est maigre comme un lézard.
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12: Las glaces, qui n'est eu coffre fort, une sorte de mes grands-pais.
10: Des glaces dans chez tes grands-parents.
12: Un coffre fort entier.
10: Merci, sœur.
12: Adieu.
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Ses dernières compositions résolument folk explorent le temps qui passe. À écouter avec une chemise à carreaux, la vitre baissée, une main sur la portière.

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2: Sinclair, qui sort des albums depuis 1993. Que justice soit faite, c'était le premier et c'était fou.

0: des musiques de films et des émissions de télé. Bref, une belle carrière. J'en fais le bilan, pas pour dire que c'est fini, mais au contraire, pour dire que vous êtes de retour, ça fait trop plaisir.
1: J'avais l'impression d'écouter la vie d'un autre, c'est assez génial.
0: À ce point-là ?
1: Ouais, ouais. Non, non, mais c'est vrai qu'on oublie tout ce qu'on fait. C'est vrai qu'il y a eu plein de choses. Hein. Plein de choses. C'est vrai, c'est vrai. Mais ce qui est pas mal, c'est quand on a fait plein de choses avant, on peut prendre un peu le temps de se reposer un moment.
0: Ouais.
1: Ranger sa chambre, tout cleaner et être prêt pour revenir.
0: Alors ?
1: Ouais.
0: On est né le même jour ?
1: Mais non.
0: 19 juillet ?
1: Mais non, c'est vrai.
0: On est jumeaux astrologiques ?
1: Mais non, j'y crois pas.
0: Et comme
1: sérieux,
0: nous, il y a qui le 19 juillet ?
1: Alors, il y a qui le 19 juillet ? Une fille que je connais qui travaille avec moi qui s'appelle Jamila. Mais okay, personne ne la connaît.
0: Bisous Jamila.
1: Bisous,
0: non, mais
1: Jamila.
0: On est dans le club du 19 juillet. Il y a Karen Cheryl.
1: Arrête.
0: Non, mais ouais. On bosse ? On bosse ou pas ?
1: Karen Cheryl, qui jouait de la batterie.
0: Oui, extrêmement bien, 19 juillet. Et Brian May, le guitariste de Queen.
1: Ça, je l'ai toujours senti.
0: Ouais.
1: Voilà. J'ai toujours senti en prenant ma guitare que j'avais un truc.